0: Tiens, évidemment, informé du score, toujours 1-0 pour la Colombie. Alors qu'hier, en fin d'après-midi, Cristiano Ronaldo a enfin lancé son mondial avec un doublé face à l'Ouzbékistan.
1: Les Portugais l'ont emporté 5-0, mais les gros titres tournent autour de la prestation du célèbre numéro 7, devenu le premier joueur à marquer lors de 6 Coupes du Monde. Critiqué après sa triste prestation face à la RDC au premier match, CR7 est apparu soulagé.
2: Je suis très heureux. Mais pour moi, le plus important, c'est le travail accompli par l'équipe et la confiance que nous avons eue. La semaine n'a pas été facile, mais l'équipe a très bien travaillé. Évidemment, en ce qui me concerne, c'est toujours très agréable de battre des records, mais je dois aider la sélection à atteindre ses objectifs. Et là, il s'agissait de se qualifier pour les 16e de finale. Et je pense qu'avec 4 points, nous sommes déjà qualifiés.
1: Cristiano Ronaldo, par ailleurs, peu disert pour répondre aux questions où son meilleur ennemi, Lionel Messi, était mentionné. À noter que Nuno Mendes et Rafael Leao ont également participé au festival offensif des Lusitaniens. Le Portugal affrontera la Colombie lors de son prochain match.
0: Et puis Babacar, le bon coup du Ghana dans le groupe L face aux Anglais.
1: Les Black Stars ont cadenassé Harry Kane et le reste de l'armada offensive des Three Lions. 0-0 dans un match fermé à double tour par les hommes du sélectionneur portugais du Ghana, Carlos Queiroz. Le gardien Benjamin Assaré n'a eu que 3 arrêts à effectuer. Devant lui, le joueur d'Auxerre Marvin Senaya s'est battu pour faire preuve de solidarité avec les autres défenseurs ghanéens.
3: Franchement, je pense qu'on a fait vraiment un match de bonhomme et je pense même qu'on aurait pu mériter plus, peut-être avec un arbitrage un peu plus clément. Je pense qu'on n'était pas les favoris sur ce match-là, mais si nous-mêmes on n'y croyait pas, je pense qu'on n'aurait pas réalisé un match comme ça. Ça reste un bon résultat, bon pour la confiance, notamment après le premier match, après la première victoire. Donc, faut continuer sur ça pour enchaîner contre la Croatie et bien finir dans ce groupe.
1: Le défenseur ghanéen Marvin Senaya au micro de Thomas de Saint-Léger. Les Black Stars sont presque assurés d'être qualifiés pour les 16e de finale. Ils joueront leur place dans le groupe L lors de la 3e journée face aux Croates. Vainqueur cette nuit, 1-0 du Panama à Toronto.
0: Alors que les mauvaises nouvelles s'accumulent pour la sélection sénégalaise.
1: Les Lions de la Teranga ont perdu leur gardien Edouard Mendy à minima pour la prochaine rencontre face à l'Irak. Il a contracté une blessure au genou gauche hier face à la Norvège lors de la défaite 3-2. C'est donc une absence de marque pour le sélectionneur Pape Thiaw, dos au mur avant cette 3e journée où les Sénégalais doivent absolument s'imposer pour espérer figurer parmi les meilleurs 3e.
0: Un bilan médical un peu plus rassurant pour l'Ivoirien Wilfried Tsingo.
1: Le défenseur des éléphants et Galatasaray avait laissé de gros doutes sur la suite de son tournoi après sa sortie en boitant face à l'Allemagne. Les examens sont tombés hier après-midi. La Fédération ivoirienne indique que Tsingo observera simplement quelques jours de repos, une mesure de précaution qui devrait le priver du match face à Curaçao demain soir, mais pas des 16e de finale prévues dans une semaine environ, si bien sûr la qualification ivoirienne se confirme.
0: Et Babacar, toujours 1-0 pour la Colombie face à la RDC.
1: Absolument, il reste un peu plus de 6 minutes, toujours 1-0 pour les Colombiens qui, pour le moment, rejoindraient en tête le Portugal avec 4 unités.
0: Merci Babacar Diarra, on vous retrouve tout au long de la matinée pour les sports.
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0: Les principaux titres de l'actualité, une bonne partie de l'Europe qui étouffe. D'après Météo France, la journée d'hier a été la plus chaude jamais enregistrée dans l'Hexagone après une nuit qui avait déjà battu des records. Un épisode de canicule inédit dans son intensité, sa précocité. La chaleur devrait continuer à toucher de nouveaux territoires. Les Pays-Bas aujourd'hui, la Pologne demain, l'Autriche, la Croatie ou encore la Hongrie. Au Moyen-Orient, des opérations d'évacuation ont débuté pour plus de 10 000 marins toujours bloqués dans le détroit d'Ormuz, à propos duquel l'Iran confirme qu'il a bien l'intention de faire payer des frais de passage, là où les États-Unis répètent que leur lecture de protocole d'accord signé la semaine dernière ne le prévoit pas. Et puis en France, l'Assemblée nationale approuve le principe d'une autonomie de la Corse. Le texte doit maintenant passer devant les sénateurs. Suite de notre série de reportages consacrés au cinéma sur le continent africain, direction la Tunisie, l'un des pionniers dans le secteur. L'an dernier encore, 4 films tunisiens sont sortis dans les salles françaises. Kaouter Benania, la réalisatrice, a été nommée aux Oscars et aux Césars. Et malgré la situation politique et des libertés en recul, l'industrie fait preuve d'abnégation et est portée par une nouvelle génération talentueuse. Ouda Ibrahim.
5: Il y a plusieurs paramètres qui font que le cinéma tunisien résiste et maintienne sa présence sur la

0: scène internationale, des raisons propres au système de la production dans le pays, mais il y a aussi la coproduction qui joue un rôle essentiel dans la promotion de ce cinéma. Lamia Belkaïd Guiga, auteur du livre Caméra témoigne.
1: Le cinéma tunisien s'ouvre de plus en plus sur les coproductions. Et la coproduction a commencé bien longtemps avec un système qui a été mis en place en Tunisie. On sait très bien que le cinéma tunisien est un cinéma bien appuyé par l'État. L'existence d'un certain nombre de producteurs, que j'appelle producteurs créatifs, qui a commencé il y a bien longtemps avec Hmaïd Ataïa dans les années 80-90. Il y a un autre phénomène qui est spécifique aussi à la Tunisie, c'est la formation. La Tunisie, dès l'indépendance, elle a envoyé la première génération à se former à l'étranger. Et après, dans les années 2000, l'État a créé des écoles de cinéma.
0: Un paradoxe persiste cependant. Alors que le pays est confronté à des restrictions de plus en plus contraignantes pour les libertés, le cinéma échappe toujours à la censure. C'est là où, paradoxalement, on trouve en Tunisie le plus de liberté, affirme Lamia Belkaïd Guiga.
1: Il y a de moins en moins de liberté pour pas mal de secteurs, mais le cinéma, on ne touche pas. Depuis longtemps, le Tunisien, il a appris à contourner plus ou moins la censure, à contourner ses paramètres. Et je pense que l'acte de création, c'est synonyme de liberté. Donc on touche à des sujets qui sont pas, ce n'est plus des tabous aujourd'hui. Donc il y a cette audace qui a été un point de départ dès le départ du cinéma tunisien, dès la naissance du cinéma tunisien, il a cette particularité. Je pense que tous les acteurs, ils tiennent à ça. Ils sont pas prêts à lâcher prise sur le phénomène de la liberté dans la création.
0: À noter que la plupart des films sont aujourd'hui réalisés et aussi produits par une nouvelle génération portée par des cinéastes comme Leila Bouzaid, Amal Gellati, Erich Sehiri, Mahdi Barsawi, Mahdi Hmili, Walid Matar, Mohamed Ali Nahdi et bien d'autres.
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5: 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La RDC à présent, alors que le pays s'apprête à passer à la phase de production du lithium, l'un des minerais stratégiques pour la fabrication des batteries électriques. Le pays dispose de l'un des gisements les plus importants au monde, dont la réserve est estimée à plus de 400 millions de tonnes. La RDC pourrait ainsi devenir un acteur clé à l'heure où la demande est en hausse. Le dossier Afrique Économie, signé Denise Maéo, à Kalemi, dans la province du Tanganyika.
6: 500 000 tonnes de carbonate de lithium, c'est la quantité de production attendue au mois de juin avec l'entrée en activité de la société Manono Lithium du groupe chinois Zijin. Cette production devrait même doubler d'ici la fin de l'année. Edas Loabakitwa est le chef du personnel de la société Manono Lithium.
7: Le projet produira annuellement environ 1 million de tonnes de concentré de lithium, dont environ 500 000 tonnes seront transformées en sulfate de lithium. Nous avons une très grande usine et cette transformation se fera localement.
6: Une transformation locale qui permettra à la société d'exporter ses minéraux stratégiques par voie lacustre avec une valeur ajoutée. Edas Kitwa, chef du personnel.
7: Les minéraux seront exportés par Kalemi. Manono Lithium est en train de construire un port industriel, un port privé, le port Mutoa.
6: Dans cette course au lithium congolais, les Chinois ne sont plus seuls, même s'ils ont une longueur d'avance. Avec un investissement prévu de 50 millions de dollars d'ici 2027, la société américaine Cobalt Metal accélère l'exploration dans la région. Benjamin Katabuka est le directeur général de Cobalt Metal.
8: Nous avons commencé par collecter les échantillons de sol. Nous avons, oui, permis des recherches dans la région de Manono et Madimbankulu. Et nous espérons en fait en avoir encore plus de permis dans cette région.
6: La toute première production du lithium dans la province du Tanganyika suscite beaucoup d'espoir en termes de développement local. Forte des expériences passées, Maître Angèle Kombé, membre de la société civile basée à Kalemi, plaide pour que cette richesse profite au maximum aux communautés locales.
9: De Manono ici, où la route passe, la route qui va transporter des tonnes et des tonnes de lithium, il y a comme des hôpitaux de qualité. Il y a combien d'écoles? Pour qu'il y ait le développement, il faut d'abord qu'il y ait une bonne gouvernance.
6: Avec une capacité de production de 5 millions de tonnes de lithium par an, la RDC se positionne une nouvelle fois comme un acteur clé dans la chaîne d'approvisionnement mondial des minéraux critiques. Denise Maéo, de retour de Kalemi, RFI.
5: Et ce dossier Afrique Économie à retrouver sur notre site internet rfi.fr. Le foie gras au cœur de la chronique des matières premières. La Chine envahit désormais le marché. La demande explose dans le pays et les entreprises spécialisées, commencent à s'exporter. Alors, malgré leur réputation et leurs bons résultats, les producteurs français voient avec inquiétude cette montée en puissance chinoise. Alexis Bédu.
4: Les entreprises chinoises productrices de foie gras de canard se multiplient et montent en puissance dans le pays. La demande a fortement augmenté. Le foie gras n'est plus seulement considéré comme un produit de luxe. Il est désormais consommé de façon plus courante, par exemple en accompagnement de plats populaires comme le riz sauté. Changkao Biotechnologie prévoit une production de 500 tonnes cette année contre 300 l'année dernière. Tiling Zhangfang Agriculture devrait atteindre les 1500 tonnes annuelles. Cette hausse rapide de la production à moindre coût a permis à la Chine de devenir le deuxième producteur mondial avec 14 000 tonnes l'an dernier. Le pays commence ainsi à concurrencer sérieusement la France qui reste pour l'instant numéro 1. Alors certes, la filière foie gras française s'est bien remplumée l'année dernière après avoir été durement touchée par les épidémies de grippe aviaire, mais la vaccination des canards contre la maladie a fermé certains débouchés à l'exportation. C'est le cas depuis 2023 du Japon qui représentait un quart des exportations françaises. Les producteurs chinois qui se concentraient jusque-là sur la consommation locale se lancent donc désormais mais à l'international, Moyen-Orient, Asie, le foie gras chinois est une menace que voit poindre la filière française selon son président Fabien Chevalier. Le match est donc lancé entre les deux pays qui assurent à eux seuls près de 80% du foie gras mondial. Principale difficulté tout de même pour les producteurs chinois, les normes sanitaires à l'exportation qui demeurent très strictes. Moins de 5% de la production chinoise a quitté le pays l'année dernière, mais les contrats commencent à s'accumuler. Tiling Zhangfang Agriculture se prépare à exporter en Asie du Sud-Est et en Europe. D'autres s'attaquent au marché au Japon ou encore en Russie, des zones délaissées par les producteurs français.
5: Alexis Bédu du service économie de RFI. 5h54 ici à Paris. Dans quelques minutes, le retour de l'actualité internationale avec le journal de Marion Casanova. Avant cela, un œil à l'actualité, sur l'actualité des territoires français de l'océan Indien avec Benoît Ferrand. Benoît, bonjour. À la une, cette nouvelle mobilisation à l'île de la Réunion des associations qui militent pour la protection de l'enfance.
10: Bonjour. C'était ce lundi à Saint-Denis, deux rassemblements simultanés. L'un devant le département, le conseil départemental responsable de l'aide à l'enfance, et l'autre devant les grilles du palais de justice. Reportage Antoine Garnier.
11: Cette troisième mobilisation à La Réunion depuis l'affaire Liana n'est pas la dernière, tant qu'une loi cadre sur la protection de l'enfance n'est pas votée. Jessie Yongpeng est la présidente de PA.
12: On veut montrer qu'on est solidaire aussi à ce qui se passe en national. Et tant que cette loi de protection intégrale ne sera pas votée, on restera là et on l'aggrave pas.
11: Les révélations sur les dysfonctionnements des institutions dans l'affaire Liana n'étonnent pas Stéphanie Achapa, la présidente de l'association Le Chemin du Cœur qui lutte contre les violences faites aux femmes et aux enfants sur la commune de Saint-Leu.
13: On a des dysfonctionnements, sans vouloir être méchante, l'univers m'excusera, mais au point de vue des forces de l'ordre, qui ne prennent pas forcément des plaintes, qui prennent des mains courantes, et qui nous disent il n'y a pas de sang. Donc ça, c'est une phrase qu'on ne veut plus entendre, il n'y a pas de sang, parce que s'il y a du sang, c'est parfois même trop tard déjà. Voyez, et ça, on l'a vécu. Hein. On l'a vécu, des forces de l'ordre qui ne veulent pas prendre de plaintes et qui prennent que des mains courantes. Voilà.
11: Le collectif Stop Vif et l'association EPA promettent d'autres mobilisations en faveur de la protection de l'enfance dans les prochaines semaines sur l'île.
10: On reste à La Réunion, où il n'y a bien sûr en ce moment pas de canicule, mais saison fraîche oblige, pas non plus de précipitations, pas suffisamment en tout cas, notamment du côté de la commune du Tampon, dans le sud, les réserves et autres retenues collinaires ne se rechargent pas. La dernière retenue construite a même été mise en service avant la fin de sa période de test, vu l'urgence de la situation, mais les mois à venir risque d'être compliqué pour les agriculteurs et notamment pour les maraîchers de Piton-Hyacinthe. Reportage Suzette Emma.
14: Piton-Hyacinthe au Tampon est le grenier du maraîchage à La Réunion. Tous les légumes, ou presque, sont cultivés sur des parcelles qui souffrent d'un manque d'eau depuis plusieurs mois, constate Bruno Gruchette, producteur de légumes.
15: Il n'a pas plu régulièrement depuis, on va dire, septembre. On a eu des petites gouttes de pluie, allez, en février et un petit peu en mars, mais bon, ça suffit pas pour remplir les retenues, les réserves d'eau.
14: Trois retenues collinaires de 350 000 mètres cubes chacune permettent d'arroser les champs des maraîchers, mais le manque de pluie a asséché celles des herbes blanches. Il ne reste que 150 000 mètres cubes dans les deux autres, et les mois à venir ne s'annoncent pas bien pour ces agriculteurs.
15: On craint pour les périodes de août, septembre, octobre, novembre, on va pas avoir d'eau du tout. Pour nous, l'année va être très longue.
14: Vous avez déjà vu ça ?
15: Non, moi, honnêtement, non.
14: Comment vous gérez la situation ?
15: On gère au mieux, on réfléchit qu'est-ce qu'on va planter. Est-ce qu'il faut planter la parcelle en entier, réduire la plantation, parce qu'on a de l'eau avec la nouvelle retenue là maintenant, une journée sur trois. Donc on peut pas tout planter une seule parcelle d'un coup pour pouvoir irriguer une seule journée.
14: Une sécheresse qui impacte aussi les consommateurs qui ne verront plus sur les étals certains légumes.
15: On va dire c'est la salade et le petit bread. Ça c'est un légume que si on met en terre, il faut automatiquement de l'eau pour pouvoir irriguer. Après, peu importe le légume, tout a besoin de l'eau.
10: Un mot de l'actualité de Mayotte, en bref, avec l'INSEE qui a annoncé une baisse de 20% de la capacité d'accueil des hôtels et hébergements collectifs en 2025 sur le département 101. Un an après le passage du cyclone Chido, le secteur de l'hébergement touristique à Mayotte reste donc fragilisé. Mais si l'offre de chambres a nettement diminué, la fréquentation, elle, se maintient grâce à une demande soutenue, liée notamment aux missions de reconstruction et d'aide sur le territoire. Fin de cette édition. Bonne journée.
5: Bonne journée, Benoît Ferrand. Et un mot pour vous dire que le match entre la RDC et la Colombie vient de se terminer il y a quelques secondes. Défaite des Léopards sur le plus petit des scores, 1-0. Nous sommes en direct du stade dans une minute dès le début du prochain journal avec Victor Missistrano qui nous racontera tout ça. La RDC, troisième désormais du groupe K. À tout de suite sur RFI.
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5: Merci d'être à l'écoute de Radio France Internationale. Il est 22h à Guadalajara, 6h ici à Paris. L'heure d'un nouveau journal avec vous, Marion Cazeneuve. Bonjour Marion.
19: Bonjour Nemo, bonjour à tous. La RDC finit par plier. Défaite 1-0 contre la Colombie à la Coupe du Monde de football. Il faudra impérativement gagner samedi contre l'Ouzbékistan si les Léopards veulent se qualifier pour les 16e. Les États-Unis et l'Iran continuent de se contredire sur le détroit d'Ormuz et le nucléaire. Les deux parties se félicitaient pourtant en début de semaine de bases solides pour arriver à un accord afin de mettre fin au conflit. La carte de l'Europe en rouge, les alertes canicules se multiplient en Italie, en Espagne, en Allemagne ou encore en France. La France qui a connu hier sa journée la plus chaude jamais enregistrée. Au Pérou, Keiko Fujimori se rapproche de la présidence. L'autorité électorale affirme ce matin qu'elle apparaît comme la gagnante du scrutin. Presque tous les procès-verbaux ont été dépouillés. Et puis un supercalculateur chinois surpasse le champion du monde américain. Ce n'est pas anodin, c'est un symbole de la guerre technologique qui oppose les deux grandes puissances. On en parle en fin de journal. Les Léopards ont fini par craquer. La RDC s'incline face à la Colombie à la Coupe du Monde de football. Le match vient de se terminer. Vous l'avez suivi pour nous, Victor Missistrano, en direct de Guadalajara, au Mexique. Victor, les Congolais ont donc fini par plier.
20: Oui, c'est cruel pour la RDC. Après avoir encore une fois tellement résisté, mais à la 76e minute, le verrou a fini par céder. Explosion de joie dans le stade rempli de supporters colombiens. Le ballon dévié du latéral Daniel Munoz est venu tromper avec énormément de réussite Lionel Messi, le gardien des Léopards, jusque-là dans un très très grand soir, alors que son équipe dominée a vécu 20 premières minutes en apnée. Mais le portier du Havre a enchaîné les parades. Il a encaissé un but dès la 6e, mais celui-ci a été refusé pour hors-jeu. Petit à petit, la RDC est rentrée dans son match avec de plus en plus de solidité, à l'image du trio défensif Mbemba, Twanzebe, Kapwadi, avec beaucoup de courage, encore de solidarité, mais elle s'est montrée trop inoffensive. Cette équipe a attendu la fin du match pour cadrer un tir. Une belle frappe de Nathanaël, beaucoup repoussée par le gardien, puis une tête de Chancel Mbemba captée trop tard. Défaite 1-0 donc, seul contre tous, sous les sifflets, dans une ambiance très hostile. Les Léopards n'ont pas à rougir de leur performance, même s'ils peuvent avoir quelques regrets, Marion. Ils joueront leur avenir à Atlanta samedi contre l'Ouzbékistan, déjà éliminé, en vue d'une qualification en 16e de finale.
19: Et alors que la Colombie, elle, est donc bien qualifiée pour ses 16e, merci Victor Mesistrano en direct de Guadalajara au Mexique pour RFI. Dans les autres résultats du jour, vous l'avez suivi en direct sur nos antennes africaines, le Ghana fait match nul contre l'Angleterre 0-0. Les deux pays sont à égalité en tête de leur groupe. La Croatie, elle, a éliminé le Panama après sa victoire 1-0. Le Portugal, lui, écrase l'Ouzbékistan. Score final 5-0. Tout le calendrier de cette Coupe du Monde est à retrouver sur notre site internet rfi.fr. Un début d'apaisement dans le conflit entre l'Iran et les États-Unis. L'évacuation de 11 000 marins encore bloqués dans le détroit d'Ormuz a commencé. Pourtant, les deux parties ont encore des divergences sur ce dossier. Pour Washington, le trafic redeviendra libre sur ce passage stratégique, crucial pour le commerce mondial. Mais Téhéran ne l'entend pas ainsi et veut instaurer à terme des frais pour les navires qui navigueront dans le détroit. L'Iran est allé chercher du soutien du côté du sultanat d'Oman. Une rencontre avait lieu hier à Mascate, Guilhem Delteille.
21: Un engagement à maintenir un passage sécurisé. Ce sont les mots choisis par Oman et l'Iran pour décrire leur position concernant l'avenir de la navigation dans le détroit d'Ormuz. Mais leur communiqué commun ne mentionne pas un passage libre, simplement un respect du droit international. Les deux pays affirment ainsi rester dans une légalité, mais sans prendre d'engagement sur l'absence à terme de frais de passage. Oman et l'Iran annoncent même mettre en place un groupe de travail conjoint. Celui-ci est censé élaborer une position commune des deux pays sur la gestion du détroit d'Ormuz, la façon dont cette voie de navigation sera gérée par les deux pays, les services qui seront fournis et les coûts qui y seront associés. Ces derniers mois, Oman n'a pas écarté l'idée iranienne d'instaurer des frais de passage. Une idée en revanche vivement dénoncée par les autres monarchies pétrolières de la région, mais Mascate et Téhéran se défendent de mener une politique du fait accompli. Les deux capitales insistent sur leur souveraineté sur le détroit d'Ormuz, mais annoncent l'ouverture d'un dialogue avec les pays riverains du Golfe, des pays attaqués par l'Iran ces derniers mois, mais qui sont des partenaires de premier plan pour Oman.
19: Et alors que l'Iran et les États-Unis se sont donné 60 jours pour trouver un accord global, les deux pays continuent de se contredire aussi sur le dossier du nucléaire. Téhéran n'a pas l'intention de laisser l'AIEA, l'Agence internationale de l'énergie atomique, inspecter ses sites nucléaires clés bombardés par Israël et les États-Unis. Au contraire, pour Donald Trump, ces inspections ont été pleinement et totalement acceptées par l'Iran. L'Ukraine poursuit ses frappes sur les infrastructures de la Crimée annexée. La plus grande ville de la région, Sébastopol, est privée d'électricité ce matin, selon le gouverneur de la ville, qui a été nommé par les autorités russes d'occupation. La Russie, elle, continue de mener des bombardements sur l'Ukraine. Un mort a été signalé ce matin dans le nord-est, à Kharkiv. Le bilan des attaques d'hier est passé à 14 morts dans plusieurs villes de l'est et du nord du pays. Il sera question de l'Ukraine ce soir. À Berlin, le chancelier Friedrich Merz reçoit les dirigeants français, italiens, britanniques et polonais pour discuter de l'aide à Kiev. Les records de chaleur se multiplient en Europe. En France, la journée d'hier a été la plus chaude jamais enregistrée avec 29,8 degrés en moyenne. La canicule s'installe. Aucune amélioration n'est prévue aujourd'hui. 58 départements sont placés en vigilance rouge. C'est le cas à Paris où les citadins cherchent du frais où ils le peuvent, comme au cinéma. La mairie du 10e arrondissement propose des places gratuites aux jeunes et aux seniors dans des cinémas indépendants. Un répit dont profitent avec plaisir ces Parisiens rencontrés par Alice Froussard.
0: On a entendu dire qu'il y avait une offre du coup pour la Kim.
1: Ouais, moins de 25 ans.
0: C'est ça.
1: Tu peux me remplir ça, les deux.
0: Ok.
1: Pour le vertige.
0: C'est ça. Là.
22: Au Louxor, un cinéma du 10e arrondissement de Paris, pendant la canicule, les séances entre 13h et 16h sont gratuites pour les moins de 25 ans, les plus de 65 ans, les femmes enceintes et les personnes à mobilité réduite. Devant la caisse, quelques jeunes font la queue.
23: Je suis étudiant en cinéma. Et ben là, je viens avec une amie me ressourcer et me cultiver un peu. Mais c'est vrai que ça fait du bien, c'est climatisé là en plus.
22: Cinéclim, c'est justement le nom de l'initiative mise en place par la mairie. Deux autres cinémas y participent, l'Archipel et le Brady, dans le même arrondissement. C'est sur les réseaux sociaux que Lola en a entendu parler.
24: Puis après, je suis allée sur le site de la mairie pour me renseigner. Et je suis très contente de l'initiative parce que chez moi, il fait 40 degrés actuellement. Donc il fallait vraiment que je sorte pour prendre un petit peu l'air. Et puis au moins, en plus, j'adore ce cinéma, donc je suis contente.
22: Stéphanie est l'adjointe de direction du cinéma. Elle explique qu'avec le retour des beaux jours, la fréquentation avait un peu baissé ces dernières semaines, mais qu'avec la chaleur et l'initiative, le public est largement revenu et pas que des habitués.
25: Pour les quelques appels téléphoniques que j'ai eus, j'ai l'impression qu'il y a des gens qui n'étaient pas habitués à fréquenter la salle et j'espère que ça aura la vertu de leur rappeler à quel point c'est bien de voir un film au cinéma. Moi, j'ai été voir Le Vertige hier soir, que j'avais pas vu, et c'est vrai que c'est un peu rigolo de voir ce film sur les bugs du réel à un moment où le monde est un peu fou aussi chez nous.
22: Et le programme est mis en place jusqu'à vendredi.
19: Et mieux vaut trouver refuge dans les cinémas car certains monuments, eux, ne sont pas adaptés. Ils vont même fermer plus tôt. C'est le cas de la Tour Eiffel et du Louvre, mais aussi du Mont-Saint-Michel en Normandie ou encore de l'Atomium dans la capitale belge. En Grèce, pas de restrictions annoncées, mais désormais, chaque été, des monuments sont eux aussi fermés comme l'Acropole à cause des vagues de chaleur. Et alors que la saison touristique vient de commencer, les salariés du secteur sont en grève aujourd'hui. Ils réclament de meilleurs salaires, plus de jours de repos et une revalorisation de leur assurance chômage. Ils espèrent obtenir gain de cause car ils savent que ce secteur souffre d'une pénurie de main-d'œuvre. À Athènes, le reportage d'Emmanuel Stels.
26: Rue Adriano, dans le centre d'Athènes. Sur le coup de midi, les touristes s'attablent aux terrasses, disposées en enfilade, en face de l'agora. La journée s'annonce interminable pour Katia, qui dirige l'équipe de serveurs d'un bar-restaurant.
27: Je travaille 16 heures par jour, c'est épuisant, surtout à cause du temps. Ici, dans le centre d'Athènes, il fait 36 degrés en juillet-août. Le climat est vraiment désagréable.
26: Ce mercredi, les travailleurs de l'hôtellerie et du tourisme font grève pendant 24 heures pour alerter sur leurs conditions de travail pénibles. Chaque été, nous divorçons de nos familles, explique crûment Fotis Skaltsas, employé d'un grand hôtel sur l'île de Rhodes et secrétaire général du syndicat des travailleurs touristiques. Il évoque un rythme estival trépidant et puis un grand vide en octobre quand il se retrouve sans travail et avec seulement 3 mois d'assurance chômage. Les salaires qui stagnent autour de 1 000 euros n'attirent pas beaucoup de candidats. Cette saison, il manque 80 000 employés pour faire tourner l'industrie du tourisme en Grèce. Emmanuel Stes, Athènes, RFI.
19: Au Pérou, Keiko Fujimori se rapproche de la présidence. Selon l'autorité électorale, la candidate de droite apparaît comme la gagnante. Presque tous les procès-verbaux ont été dépouillés et son rival de gauche, Roberto Sanchez, ne devrait pas pouvoir rattraper son retard. Aux États-Unis, une décision de la Cour suprême fait polémique. La plus haute juridiction du pays a débouté un ancien détenu. Il avait porté plainte contre ses gardiens de prison qui lui avaient rasé les cheveux. Or, cet homme, un Rastafari, portait des dreadlocks en accord avec ses opinions religieuses. Cette décision pourrait donc, Lubna Anaki, avoir des conséquences sur les droits religieux en prison.
28: La décision a immédiatement été dénoncée par les organisations de défense des droits civiques. La Cour suprême rend plus difficile de faire rendre des comptes aux responsables pénitentiaires lorsqu'ils violent les droits des personnes sous leur garde, déplore ainsi l'ACLU. La plus haute cour américaine avait été saisie par Damon Lander. Par conviction religieuse, ce rasta s'était laissé pousser les cheveux durant près de 20 ans. Mais lorsqu'il se retrouve à purger une peine de 5 mois dans une prison de Louisiane, ses gardes le menottent à une chaise et lui rase la tête en dépit d'une décision de justice autorisant les détenus rastafariens à garder leur dreadlock. Hier, les 6 juges ultra-conservateurs de la Cour suprême ont estimé que la loi sur la protection des libertés religieuses ne permettait pas à Damon Lander de poursuivre les responsables de la prison pour des dommages et intérêts. Une décision qui tranche avec la tendance de ces dernières années. La Cour s'est montrée favorable à l'extension de la place de la religion dans l'espace public et a souvent donné raison aux plaignants, chrétiens dans différentes affaires. Loubna Anaki, New York, RFI.
19: C'est une première en près de 10 ans. Le plus puissant supercalculateur au monde est chinois. Le superordinateur Lineshine est arrivé en tête en rapidité de calcul dans le classement mondial qui lui est dédié. Il passe donc devant les États-Unis. Et maîtriser cet outil, ce n'est pas anecdotique. Il y a tout un enjeu stratégique et géopolitique, comme l'explique Stéphane Rekena. Il est directeur technique du Grand Équipement National de Calcul Intensif.
2: Avoir de la puissance de calcul, ça permet de faire de la simulation numérique, ça permet de faire de l'entraînement de modèles en IA, ça permet de faire plein de choses. Et donc celui qui a la puissance a les modèles et a l'avantage compétitif. Ça va avoir un électrochoc aux États-Unis, mais ça a aussi un électrochoc en Europe, hein, puisque en fait cette machine, elle montre que avec des technologies 100% chinoises, on arrive à faire aussi bien que des machines américaines. Il faut savoir que depuis quelques années déjà, depuis même l'administration Obama, il y a des interdictions d'export de technologies américaines vers la Chine. Pourquoi ? Parce que ces supercalculateurs sont maintenant plutôt le nouvel Apollo, on va dire, entre la Chine et les États-Unis. Et donc, c'est un vaisseau amiral assez important pour la stratégie chinoise.
19: Les Stéphane Rekena, propos recueillis par Antonin Barre, l'RFI 6h13 à Paris. On reste ensemble encore pour une vingtaine de minutes.
16: Marion Kazanov.
19: Avec d'abord le reportage international en Écosse, ce matin pionnière dans la gratuité des protections périodiques. En Chine, un marché au mariage où les parents jouent les entremetteurs. Si la pratique paraît traditionnelle, elle répond aussi à des enjeux contemporains. On parlera ensuite cinéma avec la sortie du film L'étrangère de Gaïa Gigi. Elle y raconte son histoire, son départ de la Syrie d'Assad en 2010, sa reconstruction en France. Le rôle est joué par l'actrice iranienne Zahra Mir. Elle est notre invitée culture. À suivre également le Conseil Santé, la musique pour refermer cette tranche d'actualité, ce sera avant le retour de l'actualité africaine. En Écosse, les serviettes hygiéniques sont proposées gratuitement un peu partout, dans les toilettes des collèges, lycées, universités, aussi dans les piscines, les musées, les pubs. L'Écosse fait figure de pionnière. Elle a été la première en 2022 à offrir des protections périodiques. Au départ, la mesure n'était destinée qu'aux plus pauvres, mais elle a fini par être globale. Reportage à Aberdeen de Thomas Arms.
3: Désormais, cette entrée dans la vie courante en Écosse pour ces étudiantes rencontrées devant l'université d'Aberdeen, c'est normal d'avoir accès aux produits d'hygiène féminine quand on en a besoin. C'est comme du savon dans les toilettes.
4: C'est super utile et très rassurant quand tu dois sortir là où il y a du monde. Des fois, tu es dehors, en classe ou dans ton labo, et là, soudain, j'ai besoin de quelque chose que je n'ai pas emporté avec moi. Alors que ce soit accessible, ça aide vraiment.
6: On dit en général aux femmes de bien anticiper, de toujours avoir tout le nécessaire sur soi au cas où on en aurait besoin. C'est une manière de libérer sa charge mentale.
3: Les produits hygiéniques gratuits, on en parle en Écosse depuis 2017. Le gouvernement lance alors un pilote pour leur distribution. Objectif, lutter contre la précarité, l'isolement et l'embarras des femmes de milieux modestes. Cette année-là, il y avait encore en Grande-Bretagne des jeunes filles qui mettaient des chaussettes dans leurs culottes pour éviter que les saignements ne se voient. Ce pilote a eu lieu à Aberdeen et a été mené par l'organisation C-Fine, l'initiative alimentaire communautaire du nord-est de l'Écosse, qui est déjà en contact des milieux les plus précarisés. Non loin du port se trouve le centre de distribution alimentaire de C-Fine. Dans l'entrée, un grand présentoir. On y trouve normalement des tampons, des serviettes hygiéniques et parfois des coupes menstruelles et serviettes lavables. Mais aujourd'hui, il ne reste que 2 paquets de tampons en libre-service. Sean McVie est responsable du programme de distribution des protections menstruelles à Aberdeen. C'est lui qui achète tous ces produits qui vont être donnés dans la ville. Alors pour entériner l'accès aux protections gratuites, facilement accessibles dans toute l'Écosse, une loi a été votée en 2022. Et depuis, ce ne sont plus seulement les femmes qui récupèrent les protections. Une transformation sociétale est en train de s'opérer. Sean McVie.
7: On voit tout le temps des hommes prendre des produits pour n'importe qui en fait. Leurs femmes, leurs sœurs, leurs filles, peu importe qui. On a besoin des papas, on a besoin des frères. C'est quelque chose qui doit entrer dans les conversations. Les hommes doivent parler des règles. Les femmes représentent plus de 50% de la population mondiale. Donc plus de la moitié d'entre nous va avoir des menstruations dans sa vie. C'est vraiment important que tout le monde ait des connaissances là-dessus.
3: Aujourd'hui en Écosse, des protections périodiques gratuites sont disponibles un peu partout et pas uniquement dans des espaces ouverts au public. Beaucoup d'entreprises les mettent à disposition dans leurs toilettes pour femmes. Et là aussi, les présentoirs se vident assez rapidement. Ce n'est plus uniquement pour les femmes en situation de précarité, donc. Thomas Harms, Aberdeen, RFI.
19: Un reportage à retrouver en version longue sur le site de RFI Podcast Accent d'Europe. On part à présent en Chine où, face à la chute des naissances, le gouvernement et les entreprises poussent les jeunes de plus en plus à se marier en vue de fonder une famille. La société tout entière incite au mariage et avant tout les parents. À Shanghai, tous les week-ends, des centaines de parents se retrouvent dans un parc avec une mission bien précise, trouver un conjoint à leur fils ou à leur fille. Cléa Broderst, vous êtes notre correspondante en Chine. Cléa, à quoi ressemble donc ce marché du mariage ?
8: Alors c'est un lieu où des parents affichent le profil de leurs enfants célibataires, alors âge, taille, profession ou bien niveau d'études, dans l'espoir de trouver un partenaire compatible. Écoutez cette mère qui y va tous les week-ends.
9: Mon fils travaille beaucoup, il n'a pas beaucoup de temps libre. Avant, on rencontrait des gens grâce aux voisins ou aux collègues, mais aujourd'hui, beaucoup de quartiers ont été rénovés et les voisins se sont dispersés.
19: Mais pourquoi les parents jouent les entremetteurs ?
8: Eh bien parce que beaucoup de jeunes manquent de temps pour faire des rencontres et que les réseaux sociaux ou professionnels ne suffisent pas toujours. C'est ce que nous a confié cette jeune femme.
10: Ici, la plupart des parents ne prennent pas les décisions à la place de leurs enfants. Ils ne font que transmettre des informations. Les parents prennent donc les devants et font une première sélection.
8: Pour elle, ce marché est une réponse moderne à un problème bien actuel.
19: Et Cléa, pourquoi justement est-il devenu plus difficile de se marier en Chine ?
8: Eh bien, pour beaucoup, hein, comme nous explique ce père de famille, les obstacles sont d'abord économiques.
11: Avoir une maison, même si les prix ont chuté, ce n'est pas à la portée de tout le monde. Trouver un travail est difficile ces dernières années. Et puis, les familles demandent une dot. C'est un gros problème.
8: Le ralentissement économique et les difficultés du marché de l'emploi reviennent d'ailleurs assez régulièrement dans les discussions au sein du parc.
19: Et les attentes des jeunes générations ont peut-être changé ?
8: Alors oui, hein, selon les professionnels du secteur, les jeunes accordent plus d'importance à leur épanouissement personnel qu'autrefois. Écoutez Su Tianli, qui est le fondateur d'une agence matrimoniale.
12: Ces 20 dernières années, le niveau de vie s'est considérablement amélioré. La pauvreté a été éradiquée et les besoins matériels de base sont satisfaits pour la majorité de la population. Dès lors, les gens accordent plus d'importance à l'épanouissement spirituel et au bonheur familial.
8: Autrement dit, les jeunes Chinois recherchent toujours la stabilité, mais ils veulent aussi trouver quelqu'un qui leur corresponde vraiment.
19: Et donc pourquoi ces marchés attirent toujours autant de monde ?
8: Eh bien parce que malgré l'évolution de la société, trouver la bonne personne reste un défi, c'est ce que nous dit Su Tianli.
12: Trouver la bonne personne est un événement rare et compliqué. Compte tenu des 1,4 milliard d'habitants en Chine, dénicher la personne qui nous correspond réellement, c'est comme chercher une aiguille dans une botte de foin.
8: Une quête qui, malgré les applications de rencontres et l'évolution de la société chinoise, continue de mobiliser chaque semaine des milliers de personnes.
19: Cléa Broderst, correspondante de RFI en Chine. Notre invitée culture ce matin est l'actrice iranienne Zahra Mir. Elle joue le premier rôle dans le film L'étrangère de Gaia Gigi. Elle y incarne Selma qui quitte son pays, la Syrie, en laissant derrière elle un fils de 6 ans et un mari disparu dans les geôles du régime. Arrivée en France, elle demande l'asile et espère faire venir son fils. Zahra Mir parle de ce film avec Sophie Torlotin.
13: Zahra Mir, bonjour.
14: Bonjour.
13: Vous incarnez Selma, le personnage principal de L'étrangère, une jeune femme syrienne qui arrive en France. On est au début des années 2010. Vous, Zahra Mir, vous êtes iranienne, mais j'imagine que le parcours de Selma fait écho au vôtre, puisque vous avez fui l'Iran précipitamment en 2008, après la divulgation d'une vidéo intime. C'est ce qui vous a attiré dans ce script ?
14: Je pense que oui, il y a des choses, en fait, par rapport à ma vie et la vie de Selma qu'on peut comparer. En venant d'un pays en pleine guerre, Selma était obligée de partir dans une façon, mais elle a pris une décision, elle était déterminée pour partir. Et moi, j'étais un peu obligée de quitter mon pays, j'avais pas de choix, c'était pas vraiment une décision, mais j'étais déterminée une fois que j'étais là. Je pense que ce qu'on partage, c'est justement cette envie de vivre et pas survivre.
13: Selma, elle a envie de vivre sa vie de femme. C'est aussi ce qu'elle peut-être peut découvrir, enfin, en étant dans un autre pays aussi, même si les personnes qu'elle connaît de la diaspora syrienne en France lui imposent un certain carcan.
14: Ouais, c'est pour ça que ça me parle beaucoup, le titre du film L'étrangère. Salma arrive en France, elle est à Bordeaux, elle reste quand même l'étrangère, mais elle est étrangère aussi par rapport à sa propre famille. Mais je pense que moi, par exemple, quand j'étais en Iran, je pense que je me trouvais toujours étrangère par rapport à ma famille, mes amis, toute une société. L'avocat qui défend Salma, lui aussi, il se retrouve étranger par rapport à sa famille, par rapport à la société. Le mari de Selma, qui a passé des années en prison et qui retrouve Selma en France, il se retrouve étranger. C'est ce qui me touche, en fait, dans cette histoire.
0: J'ai besoin d'un avocat. J'ai un fils qui est resté en Syrie.
1: Tout ce qui apparaît dans votre récit, ce courage, c'est ça qu'il faut raconter.
13: Le seul lien de Selma avec sa famille en Syrie, c'est le téléphone. Surtout avec son petit garçon de 6 ans qu'elle a laissé en Syrie. C'est une sorte de cordon, mais c'est aussi tragique quand elle entend les bombardements. C'est assez déchirant et j'imagine que ça aussi, ça vous renvoie, vous, Aramir, avec ce lien avec votre famille, vos amis qui sont en Iran.
14: Oui, c'est carrément pareil. Là, en voyant la guerre en Iran, elle restait sans contact avec la famille là-bas, avec les amis là-bas. Attendre de se réveiller le matin en voyant des infos, bon, sachant que bah, ce quartier de ton frère a été bombardé, il faut attendre qu'il t'appelle et que tu as 10 secondes pour qu'on te dise qu'il va bien. C'était un peu comme si je revis seulement.
13: Zaramir, vous êtes beaucoup iranienne, on l'a dit. Donc l'arabe syrien n'est pas votre langue maternelle. Vous avez dû beaucoup travailler.
14: L'arabe, on apprend à l'école en Iran pendant des années, là, mais c'est l'arabe littéraire. Finalement, ça sert que à lire le Coran. Chaque langue, pour moi, c'est une fenêtre vers une culture. La langue française non plus, c'est pas ma langue maternelle, anglais non plus. Et toutes ces langues, ça me permet de créer un personnage. J'aborde autrement que, par exemple, je joue une iranienne.
13: Zahra Amir, merci.
14: Merci à vous.
19: Zahra Amir, à l'affiche du film de Gaïa Djidji, L'étrangère, en ce moment au cinéma en France. Zahra Amir était notre invitée culture. Elle répondait aux questions de Sophie Torlotin.
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19: Et Caroline Paré nous parle aujourd'hui des rhinites allergiques. Elle est avec le professeur Guillaume Lesmy.
15: Professeur Guillaume Lesmy, bonjour.
17: Bonjour.
15: Vous êtes responsable de l'unité d'allergologie pédiatrique à l'hôpital Necker Enfants Malades APHP à Paris. Alors pourquoi est-ce qu'il ne faut pas négliger les épisodes de rhinite allergique, autrement dit de rhume des foins ? En particulier chez l'enfant?
17: Alors c'est une bonne question, c'est vrai que c'est une pathologie qu'on prend souvent à la légère, mais qui en réalité est sans doute très sous-estimée. En pratique, d'abord, quand on a une rhinite allergique, il s'agit d'une maladie chronique, c'est-à-dire qu'on va la garder pendant plusieurs années, voire même toute sa vie. Ensuite, les formes que présentent les enfants sont souvent des formes qui sont persistantes, c'est-à-dire que même si c'est que au printemps, sur une période printanière, les symptômes vont se répéter de manière très fréquente. Parfois, ils ont des formes qui sont toute l'année, notamment à cause des acariens, et donc ils peuvent avoir des symptômes quasiment au quotidien. Et on sait qu'il peut y avoir des complications auxquelles on pense pas trop et qu'il faut savoir rechercher. Par exemple, lorsqu'on a une obstruction nasale, le nez bouché à cause d'une rhinite allergique, eh bien, on n'a pas de ventilation nasale normale, et donc on sait que ça peut modifier le développement du massif facial. Et donc, par exemple, les os ne se développent pas correctement, les dents, en revanche, elles sont normales et elles poussent là où il y a de la place. Et donc, comme il n'y a pas beaucoup de place, elles poussent n'importe comment. Donc, on a un développement du massif facial qui est un petit peu modifié, des dents qui poussent pas correctement. On dit souvent, faut aller voir l'orthodontiste, ce qui est vrai, mais il faut déjà déboucher le nez. Ensuite, les enfants ont des troubles du sommeil associés à l'obstruction nasale et on sait les conséquences d'anomalies de sommeil chez les enfants, sur leur développement, etc. Et puis, c'est aussi des enfants dont on sait qu'ils ont un retentissement scolaire. Et donc, on imagine très simplement, par exemple, que si les épreuves du bac ou du brevet se déroulent pendant la période printanière, les enfants sont évidemment les plus touchés s'ils ont une rhinite allergique.
15: Professeur Guillaume Lesmy, merci. 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
19: À tout à l'heure, Caroline Paré, RFI, 6h26 à Paris. On se quitte en musique avant le retour de l'actualité africaine. On écoute The B-52s, groupe américain de New Wave, et leur titre Dancing Now.

The B-52s et leur titre Dancing Now pour refermer cette demi-heure d'informations réalisées par Olivier Roux. On se retrouve dans une minute pour le retour de l'actualité africaine.

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4: Il est 6h30 à Paris, 4h30 en temps universel. C'est le début d'une demi-heure d'actualité africaine. Bonjour Fabrice Le Grier.
5: Bonjour Marion, bonjour à tous.
4: Reportage à Arou, à la frontière entre la RDC et l'Ouganda, dès le début de ce journal.
5: Les deux pays qui annoncent renforcer leur coopération sanitaire face à l'épidémie d'Ebola. Le dispositif prévoit le déploiement de laboratoires mobiles ou encore l'installation de centres de traitement. La RDC qui réclame par ailleurs à la Belgique la restitution de centaines de crânes collectés durant l'époque coloniale. Pour les autorités congolaises, ces restes humains ne sont pas des collections et appartiennent à des morts qui doivent reposer sur leur terre d'origine. En Ouganda, l'expulsion hier, dès son arrivée à l'aéroport, de l'avocate kényane Martha Karua. Elle venait assister l'opposant ougandais Erias Lukwago. Expulsion dénoncée par ses confrères et par Amnesty International. Nous serons aussi à Antananarivo, où les chauffeurs des taxis B sont en grève. Ils dénoncent la multiplication des contrôles, alors que la fête nationale se tient vendredi. Et puis le journal de la Coupe du Monde, dans une dizaine de minutes, avec la RDC qui vient de perdre son match face à la Colombie, 1-0. Mais tout n'est pas perdu pour les Léopards, dont nous écouterons le gardien Lionel Mpassi. La fin de la visite d'État du président burundais en RDC, Evariste Ndayishimiye, qui est aussi l'actuel président de l'Union africaine, est resté 2 jours à Kinshasa où il s'est entretenu avec son homologue Félix Tshisekedi. Tous deux se sont engagés à donner une nouvelle impulsion à leur coopération, notamment face à l'épidémie d'Ebola qui sévit dans l'est de la RDC. À ce propos, Félix Tshisekedi a annoncé son déplacement à Bunia dans les prochains jours, chef-lieu de la province de l'Ituri, épicentre de l'épidémie. Les derniers chiffres font état de 267 morts sur les 1048 cas recensés. Et face à ce fléau, la RDC et l'Ouganda décident aussi de renforcer leur coopération. Les deux pays ont officiellement lancé une collaboration transfrontalière. Objectif, améliorer la surveillance, le dépistage et la prise en charge des malades. Elle prévoit le déploiement de laboratoires mobiles, l'installation de centres de traitement, mais aussi le partage des données épidémiologiques. La RDC veut rassurer l'Ouganda voisin, affirmant que la situation est sous contrôle et qu'il faut rouvrir les frontières fermées depuis près d'un mois. Les précisions de notre envoyé spécial à Arou, Pascal Moulegua.
6: Au cœur du dispositif, un laboratoire mobile installé à moins de 10 km de la frontière ougandaise, une infrastructure stratégique dans cette zone de forte mobilité. Pour les autorités locales, cet outil marque un tournant dans la lutte contre l'épidémie. Johnny Wadri Adjoma, maire de cette commune de près de 200 000 habitants.
7: Nous sommes à 300 km de Bunia, là où les échantillons allaient pour les examens, et à défaut, ça passait jusqu'à Kinshasa. Voyez-vous, nous sommes à 2000 km à vol d'oiseau. En tout cas, l'avènement de ce laboratoire, vraiment, ça rassure pratiquement tout le monde. Plus rien à craindre, la situation sous contrôle.
6: Le docteur Moïse Aguenoun est le médecin directeur de l'hôpital général d'Arou qui accueille le laboratoire.
8: Notre laboratoire a une capacité d'analyse de 4 échantillons par heure avec une autonomie d'énergie. Déjà quand ce laboratoire n'était pas là, les séjours moyens des patients en attente de leurs résultats était autour de 7 à 8 jours. Nous avons réduit ces séjours moyens-là à 72 heures tout au plus.
6: Un dispositif pour rassurer non seulement l'Ouganda, mais d'autres pays de l'Est africain. Les deux pays partageront à la fois les informations et mutualiseront les solutions. Dieudonné Mwamba, le directeur général de l'Institut national de santé publique de la RDC, l'organe qui gère les ripostes aux épidémies.
9: Nous aurons des équipes qui vont travailler ensemble. Donc c'est vraiment la matérialisation de cette collaboration. Et pour être sûr que de part et d'autre, la surveillance se fait de manière efficace, la détection des cas et même la prise en charge.
6: Une approche saluée par la délégation ougandaise présente à Arou. Les autorités congolaises espèrent désormais que ces avancées permettront une reprise totale des échanges transfrontaliers. Pascal Moulegua, Arou, RFI.
5: Toujours en RDC, la FCM 23 annonce l'interdiction d'entrer dans les zones sous leur contrôle de chauffeurs de camions en provenance de Beni, Butembo et de l'Ituri. Selon le vice-président du Nord Kivu, Shadrack Amani Bahati, nommé par le groupe armé soutenu par le Rwanda, cette nouvelle mesure vise à prévenir la propagation de l'épidémie d'Ebola. Annonce faite après une réunion entre les responsables du groupe politico-militaire et les responsables des sociétés de transport. Le mouvement armé a déjà interdit l'entrée aux voyageurs en provenance de Beni et de l'Ituri. Là encore, pour limiter la propagation d'Ebola. Et puis le Kenya suspend l'ouverture d'un centre de quarantaine construit sur son sol par les États-Unis et pour les ressortissants américains face à Ebola. Suspension annoncée hier par le ministre de la Santé devant la haute cour du Kenya qui avait assigné Aden Duale pour outrage, lui qui avait permis cette construction alors que la justice en avait ordonné la suspension. Il a finalement été dispensé de peine. La RDC réclame officiellement à la Belgique la restitution de restes humains emportés durant la colonisation. Depuis 8 ans, les autorités belges et congolaises ont entamé un travail de fond qui porte sur la restitution des objets d'art ou de patrimoine emportés et souvent pillés durant la colonisation de ce qui fut l'État libre du Congo, puis le Congo belge. Au-delà des collections, figurent aussi des restes d'humains comme des crânes d'Africains, plus de 500 restes au total, principalement congolais mais aussi rwandais et burundais, et qui se trouverait ainsi encore dans des institutions belges. Pierre Benazet.
10: La première ministre de la République démocratique du Congo, Judith Suminwa Tuluka, a écrit à son homologue belge Bart De Wever pour demander officiellement la restitution de centaines de crânes qui ont été, je cite, collectés durant l'époque coloniale. Les autorités belges ont décidé depuis la dernière décennie de remettre à plat l'héritage colonial de leur pays. Pour le gouvernement fédéral, des restes humains rapportés en Europe comme trophées ou comme objets ethnographiques au 19e et au 20e siècle n'ont pas leur place en 2026 dans des musées. Les scientifiques d'un groupe de travail nommé par le Parlement belge ont jugé que devaient être rapatriés, je cite, « tous les restes humains historiques en rapport direct avec le passé colonial de la Belgique ». La première ministre congolaise souligne dans sa lettre que les spécimens détenus au Muséum des sciences naturelles de Bruxelles appartiennent à des morts qui doivent pouvoir reposer dignement de leur terre d'origine et ne peuvent être considérés comme des objets de collection. Pierre Benazet, Bruxelles. RFI.
5: En Ouganda, l'avocate kenyane Martha Karua de l'équipe juridique de l'opposant Kizza Besigye, arrêté en novembre 2024, a été refoulée hier à son arrivée sur le sol ougandais. Cette fois, elle venait assister l'opposant ougandais Erias Lukwago, ancien maire de Kampala, arrêté, molesté, emprisonné la semaine dernière. Martha Karua a décrit une expérience humiliante à l'aéroport. Différents réseaux d'avocats de la région, notamment, ont aussitôt dénoncé cette expulsion. Lisa Fabian.
4: Avant son voyage en Ouganda, l'avocate spécialiste des droits humains Martha Karua avait obtenu toutes les autorisations nécessaires pour se rendre dans le pays. Elle a atterri lundi vers 8h30 à l'aéroport d'Entebbe à bord d'un appareil Kenya Airways accompagnée de 2 autres avocats. Après avoir passé les contrôles, Martha Karua a été interpellée par une représentante des services de l'immigration alors qu'elle attendait ses bagages. Cette agente a expliqué à l'avocate qu'elle n'aurait pas dû être autorisée à entrer dans le pays. Emmenée dans un bureau de l'immigration, Martha Karua s'est vue confisquer ses téléphones portables avant d'être expulsée. De retour au Kenya, l'avocate a obtenu le soutien des différentes associations d'avocats de la région qui ont notamment dénoncé une violation des traités garantissant la libre circulation des citoyens est-africains dans la région. De plus, l'avocate expulsée était dûment accréditée pour pouvoir plaider en Ouganda. Amnesty International a dénoncé une expulsion illégale et inacceptable et demander une nouvelle fois la libération immédiate d'Erias Lukwago et Kizza Besigye.
5: Lisa Fabian, c'était annoncé, c'est désormais officiel. Le Niger a déposé sa demande de retrait de la Cour pénale internationale. Le secrétaire général de l'ONU, Antonio Guterres, a confirmé cette décision de Niamey dans un courrier daté de lundi. Courrier dans lequel le Niger reproche à la CPI de faire l'objet, je cite, de détournement et d'instrumentalisation. Un retrait qui sera effectif dans 1 an. D'ici là, le pays aura toujours l'obligation de coopérer avec l'institution. Nous en reparlerons dans le prochain journal à 5h TU. Au Cameroun, le procès devant le tribunal militaire de Yaoundé de l'assassinat de Martinez Zogo, cet animateur radio retrouvé mort en janvier 2023. Lors des audiences de lundi et d'hier, un témoignage ambigu, celui d'un expert en cybercriminalité chargé d'exploiter les téléphones et qui a dédouané trois des prévenus, l'homme d'affaires Jean-Pierre Amougou Bellinga, son collaborateur de l'époque et l'ex-directeur des renseignements extérieurs. Mais il a surtout jeté un pavé dans la mare en attirant l'attention sur la relation entre le secrétaire général de la présidence de la République, Ferdinand Ngongo, et Martinez Zogo. Il affirme que ce dernier était un fidèle informateur, une tentative de diversion, estime l'avocat de l'État du Cameroun. Une phase déterminante du procès, affirme la défense de Jean-Pierre Amougou Bellinga. Pour les avocats des ayants droit de Martinez Zogo, ces déclarations de l'expert viseraient à dédouaner l'un des principaux accusés. À Madagascar, enfin, la colère des chauffeurs des taxis B, ces minibus qui transportent chaque jour des centaines de milliers d'habitants. Une grève a débuté ce mardi matin pour protester contre la multiplication des contrôles. Un dispositif de sécurité a été déployé devant l'hôtel de ville et ce, afin d'y empêcher toute intrusion. Un mouvement qui paralyse la capitale malgache alors que la fête nationale, eh bien, ce sera vendredi, Aurélie Couman.
11: 12h30 devant l'hôtel de ville d'Antananarive. Des centaines de chauffeurs de taxi B sont agglutinés sur la place. Le visage tendu, les voix qui s'élèvent. Face à eux, un dispositif de sécurité barricade l'entrée du bâtiment. Les grévistes veulent y entrer pour dire leur colère, mais on les en empêche. Au cœur de la grogne, la DTMU, accusée d'imposer des contrôles et des sanctions jugées abusifs, nous explique ce chauffeur de taxi.
12: La DTMU nous exploite de manière exagérée. Nous demandons la dissolution de la DTMU, car c'est l'expression de la dictature, de l'oppression et de l'abus de pouvoir. C'est comme si eux seuls avaient une famille à nourrir, et pas nous. Les contraventions qu'elles imposent sont trop lourdes pour nous.
11: À l'intérieur de l'hôtel de ville, une réunion de crise est organisée. Le président de la délégation spéciale, le ministre des Transports et leurs conseillers sont réunis. Pour le directeur de la police, Victor Tsaramoun, la position du pouvoir est ferme.
13: Il y aura des concessions, des compromis, des sensibilisations. Mais on ne va pas faire plier la loi pour faire régner l'anarchie.
11: Sur la place de l'hôtel de ville, les chauffeurs n'entendent pas reculer. La grève va se poursuivre à 3 jours de la fête nationale, la première du président Randiani Rin. Aurélie Couman, Antananarive, RFI.
5: Antananarive, où il est 7h41, 4h41 en temps universel. C'est la fin de ce journal.
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5: Et à suivre sur RFI la suite de notre série consacrée au cinéma africain. Coup de projecteur ce matin sur le 7e art tunisien. Il se dresse au plus haut rang du cinéma du continent. Et ce malgré la situation politique dans le pays et les libertés en net recul. Afrique Echo dans l'est de la RDC où la société Manono Lithium qui appartient à un groupe chinois annonce la production de 500 000 tonnes de carbonate de lithium d'ici fin juin. Le territoire est la capitale du lithium. Essentiel pour la fabrication des batteries électriques notamment. Place ensuite à notre grand invité Afrique, le journaliste camerounais David Wanedam, auteur du livre La Fabrique à Kamikaze. Il se penche sur le rôle des femmes dans le groupe terroriste Boko Haram, mais aussi dans ses déclinaisons les plus récentes. Un livre enquête bâti sur une série de témoignages de jeunes femmes kidnappées par des groupes djihadistes.
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5: Et d'abord, oui, le journal de la Coupe du Monde avec vous, Babacar Diarra. Bonjour Babacar.
15: Bonjour Fabrice.
5: Alors, première défaite pour la République démocratique du Congo.
15: Les Léopards ont longtemps résisté dans le stade de...

0: Natal, il y avait un homme qui nous suivait, enfin qui suivait ma sœur. Mais j'étais avec elle et j'avais 5 ans. Et je me souviens de ce sentiment que ma sœur avait peur. J'ai ressenti aussi cette peur-là et ça m'a pris beaucoup de temps. Alors je comprenais pas, elle m'a pas expliqué, enfin elle m'a pas dit ce que c'était vraiment.
1: Et elle avait quel âge à ce moment-là ?
0: 22 ans, 23 ans, quelque chose comme ça. Et je pense ce jour-là, ça m'a permis, enfin c'est une expérience qui m'a permis de ressentir cette violence-là.
1: Et sans forcément que vos sœurs se plaignent à vous de ça?
0: C'est quelque chose qui est venu plus tard. À ce moment-là, j'avais 5 ans, donc j'étais pas forcément conscient de cela. Mais beaucoup plus tard, adolescent, j'ai quand même pas mal parlé avec mes sœurs de ces violences-là. À l'université, par les professeurs, par exemple.
1: C'est-à-dire?
0: Des profs qui faisaient du chantage aux étudiantes pour avoir des bonnes notes.
1: Donc là, on parle de chantage sexuel?
0: Ouais, ouais.
1: C'est-à-dire des hommes qui vont demander des faveurs sexuelles à des étudiantes. Exactement. Et eux sont professeurs.
0: Et ça, c'est quelque chose dont mes sœurs m'ont beaucoup parlé, par exemple. Quand on est encadré à l'université par un homme, le fait de se retrouver toute seule avec lui dans un bureau, on parlait, dénonçait, demande un écosystème, malheureusement. Je pense que cet écosystème, nous l'avons eu ces dernières années avec le mouvement MeToo. D'ailleurs, ces dernières années, il y a eu le mouvement MeToo Université.
1: Au Maroc, sur Internet notamment.
0: Exactement. Donc, c'est pour en parler, pour dénoncer. Mais avant, de ce que je connais, il fallait négocier. Donc, ne pas donner suite, mais sans en parler ouvertement. Et donc, juste éviter certaines situations, faire semblant de ne pas avoir compris. J'ai envie de dire, traditionnellement, les hommes qui s'opposaient aux droits des femmes, c'était souvent des hommes religieux, avec un référentiel religieux et conservateur. Aujourd'hui, il y a beaucoup de masculinistes qui peuvent s'identifier comme des hommes modernes, comme des hommes progressistes, mais qui sont contre les droits des femmes.
1: Sans se baser dans leurs arguments sur la religion.
0: Exactement, c'est pas des arguments basés sur la religion, c'est des arguments d'ailleurs communs qu'on pourrait trouver aux États-Unis, en France.
1: Des arguments qui sont l'homme est supérieur à la femme.
0: Tout à fait, et puis les féministes, elles veulent féminiser le monde, elles sont radicales, c'est elles qui sont violentes. Il y a encore un mouvement conservateur, religieux. On va instrumentaliser la question de la réforme du code de la famille en disant qu'il s'agit d'une guerre contre la famille musulmane et marocaine. Mais sur Internet, en tout cas les masculinistes, c'est vraiment d'autres questions. C'est des insultes envers les femmes, envers les féministes, envers les défenseuses des droits des femmes et aussi les femmes tout court.
1: Peut-être qu'on peut prendre quelques exemples. Je vois que vous avez votre téléphone pour voir aussi l'ampleur du phénomène au Maroc.
0: Aller sur Facebook. Justement, il y a un ami qui vient de m'envoyer une vidéo pour me montrer les commentaires. C'est un débat que j'ai eu il y a quelques années avec une figure masculiniste sur Internet. J'ai accepté de jouer le jeu parce que le débat, c'était choisir d'être une pilule rouge ou une pilule bleue. Parce que les red pillers, il y a les red pillers et les blue pillers. Les red pillers, c'est les hommes masculinistes. En fait, c'est une référence au film Matrix. La pilule rouge qui est la pilule de la connaissance et de l'éveil. Et donc, justement, les masculinistes s'identifient comme des hommes qui ont compris qu'il y a des forces magiques qui voudraient féminiser le monde. Et du coup, ils revendiquent cela sur Internet.
1: Donc vous avez choisi d'endosser une autre couleur,
0: exactement,
1: la pilule bleue.
0: L'opposé, exactement. Et du coup, nous avons débattu sur la question des masculinités.
1: Donc là, c'est vous et cet influenceur masculiniste qu'on peut voir en vidéo.
2: La science aujourd'hui, que la seule différence est comportementale.
3: Non.
2: Je pense que les gens qui nous regardent peuvent aller vérifier.
3: Même si on a un comportement différent.
2: Mais la science, elle dit quelque chose.
3: Elle dit pas ça.
2: Et tu as un parcours scientifique.
0: C'était très difficile à lui expliquer que faire un bon métier... Ce n'est pas basé sur le genre, c'est basé sur les compétences et puis sur l'amour de ce métier.
1: Parce que lui défendait l'idée que certains métiers n'étaient pas accessibles aux femmes.
0: Exactement.
1: On le voit qu'il dit non, il hoche fermement la tête quand vous parlez.

0: Et donc, cette vidéo a près de 2000 commentaires.
1: Alors, malheureusement, la majorité de ces commentaires, c'est des commentaires qui sont
0: du côté de la pilule rouge.
1: Exactement. Ouais, ben voilà, il y a quelqu'un qui m'invite à prendre la pilule rouge pour devenir un homme. Et puis, un autre qui dit merci d'avoir fait ce débat pour nous montrer qui est le vrai homme et qui est le faux.
0: Des commentaires écrits en arabe là, que vous traduisez.
1: Il s'agit d'un débat entre un homme et une femme.
0: Donc là, vous êtes traité de femme.
1: Exactement.
0: Ce qui peut être très négatif dans leur voix à eux. Combien de vues elle génère, cette vidéo ?
1: 157 000 vues. Regardez, ça, c'est le groupe des Red Pillars au Maroc. Ils ont 21 000 followers. Alors, il y en a un autre qui ont 160 000 followers.
0: Donc ça, ce sont des groupes sur Facebook. Et Red Pill, on est toujours sur cette idée de pilule rouge qui est vraiment associée aux masculinistes.
1: Ouais. Ça, c'est un groupe dans la région, Moyen-Orient, avec beaucoup de pays. On voit là le drapeau du Maroc, de la Tunisie, du Liban. Ça s'appelle la Société des Red Pillars.
0: Pour lutter contre ces masculinismes, vous avez donc lancé un podcast qui s'appelle donc Machi Rojola.
1: Machi Rojola. Alors Rojola, c'est masculinité. Et Machi Rojola, c'est une expression utilisée au Maroc pour dire que tu n'es pas un homme. Et du coup, l'idée du podcast était de se réapproprier cette expression. Et donc, dans le podcast, il y a vraiment cette volonté de sensibiliser les hommes sur les droits des femmes, en les invitant surtout à écouter et des fois à participer.
0: Alors, vous avez fait plusieurs épisodes, notamment certains sur, je cite, « les violences faites aux femmes expliquées aux hommes »,« le discours de la haine sexiste expliqué aux hommes » ou « le féminisme expliqué aux hommes ». Il y a vraiment pour vous l'idée de vous adresser aux hommes marocains.
1: J'ai choisi de faire la majorité des podcasts en arabe marocain, en darija marocain, justement pour toucher le maximum de catégories sociales au Maroc.
0: Alors, on va écouter un extrait d'un des derniers épisodes que vous avez diffusé, qui lui est en français, sur les féminicides et la culture du viol.
2: Quand on est face à un meurtre de femme, il faut enquêter, en fait. Il faut aller voir derrière l'apparence du fait divers et essayer de voir, en fait, qui est cette femme qui a été tuée, qui est l'homme qui l'a tuée, quel était leur lien, est-ce qu'il y avait des antécédents de violence. Est-ce que cette femme se sentait en danger avant? Est-ce qu'elle avait prévenu des proches? Est-ce qu'elle avait porté plainte? Bon, au Maroc, personne porte plainte pour violence conjugale, donc ça va pas trop marcher. Mais peut-être qu'elle en avait parlé à ses amis.
0: Donc dans cet épisode, vous recevez Camélia Echiab, qui est journaliste et qui a fondé le mouvement Stop Féminicide, avec notamment une page Instagram qu'elle a lancée en 2025 pour sensibiliser sur cette question.
1: Pour moi, c'était important d'en parler, déjà d'expliquer la notion. Au Maroc, il y a beaucoup de personnes, notamment des hommes, qui comprennent pas ce que c'est un féminicide et pourquoi on nomme un crime fait aux femmes comme un féminicide. Et
0: c'est un mot, il faut le dire, qui est assez récent, hein, même en France, on l'utilise dans les médias depuis quelques années, très récemment.
1: Oui. Alors, il existe en arabe, c'est pas un mot, c'est une expression, jara'im qatlin nisa, les crimes faits aux femmes.
0: Vous avez combien d'auditeurs avec ce podcast ?
1: Alors, depuis le lancement du podcast, il y a 5 ans, j'ai 500 000 personnes qui ont écouté le podcast avec 10 000 followers sur les réseaux sociaux. Mais malheureusement, sur Internet, ça va être plutôt des attaques parce qu'on n'accepte pas qu'un homme ait l'audace de vouloir promouvoir des masculinités inclusives dans la société.
0: Qu'est-ce qu'on vous dit en général ?
1: Comme attaque ? Que je suis gay, que je suis endoctriné par des femmes.
0: Et ça peut être des menaces de mort parfois.
1: Ça arrive quelquefois, mais d'ailleurs il y a une loi qui j'ai déjà porté plainte 2 fois pour deux types de messages que j'ai reçus. Mais c'est aussi quelque chose de commun que beaucoup de féministes reçoivent au Maroc. Mais aujourd'hui il y a une loi au Maroc qui criminalise cela.
0: Qu'est-ce que vous entendez par masculinité inclusive ?
1: C'est un homme qui pense lui-même son rapport à la masculinité. Il peut être doux, il peut avoir accès à ses émotions, il peut être efféminé. Et puis, je suis content aujourd'hui de voir qu'il y a beaucoup d'associations qui travaillent sur les questions des masculinités. C'est une lutte pour les libertés au Maroc, pour qu'aucune personne ne se sente exclue dans la société. Le combat pour les masculinités. masculinité inclusive et aussi un combat pour les personnes LGBTQ+. Mais ça va changer. J'espère en tout cas.
0: C'est l'espoir de Soufiane Ennahni, chercheur marocain qui a lancé le podcast Machi Rojola. Où en est l'égalité homme-femme sur la rive sud de la Méditerranée? C'est la fin de ces regards croisés au Maroc, en Tunisie, au Liban par Charlie Dupiot, à la réalisation Maël Guyot.

0: Demain, 8 milliards de voisins. 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
5: Bonjour à tous et merci d'écouter RFI. Il est 11h en temps universel, midi à Kinshasa et 13h ici à Paris.
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5: Le tour de l'actualité dans le monde avec nos correspondants, avec nos envoyés spéciaux sur tous les continents pour parler aujourd'hui d'Ebola. Alors qu'un premier cas est signalé en France chez un médecin de retour de République démocratique du Congo, détail dans un instant, on se penchera tout à l'heure dans Afrique Midi sur les mythes qui entourent chaque épidémie. Entretien à midi et demi, temps universel. Ici, en France et en Europe, c'est toujours la chaleur qui préoccupe, qui oblige les hôpitaux, les écoles notamment à s'adapter dans l'urgence. Cette canicule, elle est regardée avec un peu d'ironie en Côte d'Ivoire.
6: Parce que nous, à Abidjan, en fait, on vit toujours ça. C'est pas pour une canicule qu'on va interrompre, par exemple, des cours scolaires ou le travail, en fait. Donc, qu'ils prennent courage, quoi.
5: Prendre courage et mieux s'adapter aussi, parce que dans la plupart des pays touchés ces jours-ci en Europe, on n'a pas anticipé ce type de température. On en parle dans un quart d'heure avec un météorologue, également membre du GIEC, le groupe d'experts sur le climat.
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5: Tous les bulletins ne sont pas encore dépouillés, mais presque au Pérou. Et Keiko Fujimori sera bien la nouvelle présidente, figure de la droite, fille de l'ancien dictateur Alberto Fujimori. Le candidat de gauche, lui, dénonce des fraudes, sans preuve. Et ça donne le ton. Le Pérou est totalement divisé politiquement. Dans un peu plus d'une heure, nous verrons avec notre invité comment Keiko Fujimori peut espérer diriger le pays de manière enfin plus stable que ces dernières années. Et puis on n'oublie pas le foot. Les Léopards qui ont longtemps résisté mais qui ont cédé hier face à la Colombie, ça n'est pas encore perdu pour les Congolais, on en parlera dans Afrique Midi. En revanche, les Haïtiens, eux, sont déjà éliminés avant même leur troisième match ce soir face au Maroc. Vous entendrez le sélectionneur des Grenadiers juste après 13h, temps universel. Vous avez le programme, bienvenue. Et tout de suite, le journal, votre journal, Gilles Moreau, avec donc un cas d'Ebola identifié sur le territoire français. C'est une première.
7: Oui, le ministère français de la Santé a confirmé ce matin qu'un médecin de retour de République démocratique du Congo avait été diagnostiqué. Aude-Villiers-Moriamé, bonjour.
8: Bonjour.
7: Que sait-on de ce premier cas positif dans l'Hexagone?
8: Alors, il s'agit d'un homme qui revenait d'une mission humanitaire dans une zone de RDC où circule activement le virus. Il travaille pour l'ONG Alima, très présente sur le terrain. ONG qui a confirmé cette contamination de l'un de ses médecins. Selon le ministère français de la Santé, le patient a été immédiatement pris en charge dans un établissement spécialisé. Isolement dans une chambre à pression négative, équipement dédié, le protocole de sécurité est strict, précisent les autorités, et toutes les mesures de précaution ont été prises pour éviter un risque de contamination. Le patient se trouve dans un état stable. Une enquête est en cours pour identifier les personnes avec lesquelles l'homme aurait été en contact. Elles pourraient à leur tour être isolées et surveillées. Le Premier ministre français suit la situation de très près, rapporte l'AFP. Vous l'avez dit, Gilles, c'est la première fois que le virus Ebola est diagnostiqué sur le sol français. En 2014, deux personnes avaient été prises en charge en France, mais seulement après avoir été diagnostiquées à l'étranger.
7: Merci Audevillier Moyamé, chef du service France. J'ajoute, je rappelle plutôt que le virus circule activement et de plus en plus vite en RDC, mais aussi en Ouganda, qu'il s'agit d'une souche rare, Bundibugyo, contre laquelle il n'y a aujourd'hui ni vaccin, ni traitement spécifique. Enfin, Ebola a fait près de 300 morts depuis le début de l'épidémie, c'était mi-mai. Le niveau du mercure ne cesse de grimper en France. Le pays vient de connaître la journée la plus chaude de son histoire, avec des températures dépassant la barre des 40 degrés Celsius. La canicule fait souffrir entre autres le système scolaire. Elle a provoqué les fermetures de centaines d'écoles. Le gouvernement français est favorable à la climatisation partout où c'est nécessaire, déclare sa porte-parole. En Espagne, l'étau se resserre sur le Premier ministre Pedro Sanchez, contraint de démentir toute corruption généralisée autour de son gouvernement et du Parti socialiste. Il a dû intervenir ce matin au Parlement, deux jours après la lourde condamnation de son ancien ministre des Transports, 24 ans de prison, et au moment où s'accumule les affaires judiciaires dans son entourage. Également dans l'actualité du jour, la guerre Russie-Ukraine et Kiev qui continue d'exercer une pression maximale sur la Crimée. Depuis des semaines, la péninsule annexée illégalement par la Russie en 2014 est soumise à des attaques de drones de plus en plus nombreuses, de plus en plus précises. Les dégâts sont importants pour les forces armées russes, notamment leur logistique et leur ligne de ravitaillement. Quant aux conséquences pour les civils, elles sont aussi de plus en plus lourdes. Daniel Valo, bonjour.
9: Bonjour.
7: Ce matin, Daniel, c'est la ville de Sébastopol qui s'est retrouvée privée de courant.
9: Oui, c'est le gouverneur nommé par Moscou qui l'a annoncé dans un message sur les réseaux sociaux. Mikhail Razvojayev déclare qu'à la suite d'une attaque de drone, la principale ville de la péninsule est soumise à des coupures de courant. Le réseau de tram est mis à l'arrêt et les écoles sont fermées. Le gouverneur assure que tout est mis en œuvre pour faire revenir l'électricité dans la ville, mais le coup est rude et il montre l'ampleur des dégâts infligés par l'armée ukrainienne avec ses salves de drones de plus en plus fréquentes et de plus en plus précises. L'objectif affiché par les autorités ukrainiennes, isoler la Crimée, perturber le ravitaillement et la logistique de l'armée russe entre la péninsule et les régions occupées dans le sud et dans l'est de l'Ukraine.
7: Les drones ukrainiens qui visent donc les infrastructures, mais aussi, Daniel Davalo, des cibles mouvantes et en particulier les convois de camions de l'armée russe.
9: Oui, c'est un élément relativement nouveau qui pourrait changer beaucoup de choses pour l'armée russe. Les drones ukrainiens sont capables désormais à longue distance de frapper des cibles mouvantes. Les forces russes vont donc avoir de plus en plus de mal à ravitailler leur position en munitions ou en carburant. Or, pour l'instant, l'armée russe ne semble pas encore avoir trouvé la parade et la Crimée, qui servait de base arrière aux forces russes, est devenue très vulnérable. C'est bien sûr important d'un point de vue stratégique, mais ça l'est également d'un point de vue politique et symbolique, la Crimée ayant été le premier territoire ukrainien dont la Russie s'est emparée en 2014.
7: Daniel Valo en direct dans ce journal. Merci à vous. Le secrétaire d'État Marco Rubio entame une tournée clair dans le Golfe auprès des pays alliés fragilisés par le conflit au Moyen-Orient. À première étape, les Émirats Arabes Unis. Le chef de la diplomatie américaine rencontre aujourd'hui à huis clos le président émirati. Il se rendra ensuite au Koweït, puis à Bahreïn, où il participera à une réunion de conseil de coopération du Golfe.
5: C'est l'un des principaux points d'achoppement entre Washington et Téhéran.
7: Les conditions du déblocage du détroit d'Hormuz. Marco Rubio a réaffirmé ce matin que Washington n'accepterait ni péage ni redevance sur cette voie navigable internationale, ce qu'il rappelle. Actuellement, un bon millier de navires sont toujours bloqués dans le détroit. Jeanne Bartoli, bonjour.
10: Bonjour et bonjour à tous.
7: Selon un calcul d'Alliance paru aujourd'hui, eh bien, la valeur de ces bateaux et de leur chargement s'élève à 125 milliards de dollars. Le premier assureur allemand estime qu'il faudra des semaines pour fluidifier le trafic et il met en garde, Jeanne Bartoli, contre le surcoût que pour le commerce maritime.
10: Oui, la navigation et l'otage de ce conflit, résume un expert en assurance maritime chez Alliance Commerciale. Le protocole d'accord entre les États-Unis et l'Iran n'a pas mis fin à l'incertitude pour les acteurs du commerce maritime. Preuve en est encore ce week-end avec l'annonce par l'Iran de la fermeture du détroit. Dans son rapport, le groupe Alliance met en garde contre les surcoûts d'assurance, des demandes d'indemnisation pour des dommages causés par des missiles et des drones, mais aussi des surcoûts liés aux menaces pesant sur les équipages. 14 marins ont perdu la vie depuis le début de la guerre, selon l'Organisation maritime international. internationale, la fermeture d'Hormuz, qui a surtout modifié, selon Alliance, la perception du risque pour les assureurs et révélé peut-être plus que jamais la vulnérabilité du commerce maritime mondial face à une poignée de points de passage maritime stratégiques devenus des cibles au cœur de plusieurs conflits. Plusieurs dirigeants du secteur maritime, Gilles, ont déclaré d'ailleurs qu'ils allaient probablement investir davantage à l'avenir dans des routes alternatives.
11: C'était Jeanne Bartoli du service économie.
5: Les discussions directes entre Libanais et Israéliens, elles, se poursuivent à Washington.
11: L'agence Reuters se fait état d'un projet pilote soutenu par les États-Unis. Les troupes israéliennes céderaient le contrôle de certains territoires du sud Liban à l'armée libanaise. Les États-Unis formeraient les soldats libanais concernés et vérifieraient leurs antécédents afin de s'assurer qu'ils n'ont aucun lien avec le Hezbollah. Enfin, toujours dans le cadre de ce projet sur la table, Israël maintiendrait une présence militaire dans la zone tampon qu'il a établie au sud Liban. La Corée du Nord est en train d'équiper sa marine d'armes nucléaires. C'est son leader Kim Jong-un qui l'affirme, ajoutant vouloir bâtir des navires de guerre stratégiques de quelque 10 000 tonnes. Il l'a dit lors de la cérémonie d'entrée en service d'un bateau de 5 000 tonnes. Au Pérou, les autorités électorales n'ont pas encore proclamé officiellement les résultats définitifs de la présidentielle du 7 juin. Mais selon le dernier décompte, l'avance dont dispose la candidate de droite Keiko Fujimori ne peut plus être comblée. Son élection marquerait le retour du Fujimorisme au pouvoir plus de deux décennies après la chute de son père, Alberto Fujimori. Son rival de gauche, Roberto Sanchez, conteste le résultat de la présidentielle. Il y a eu, selon lui, une grave atteinte au processus électoral, en particulier lors du vote à l'étranger.
5: Et puis le foot, le programme du jour à la Coupe du Monde.
11: Eh bien, ce programme comprend deux matchs dans le groupe C, Écosse-Brésil et Maroc-Haïti. Le Maroc joue son troisième match tout à l'heure à 18h heure locale contre Haïti, déjà éliminé. Les Lions de l'Atlas sont actuellement deuxièmes de leur groupe derrière le Brésil. Ils vont jouer à Atlanta, en Géorgie, où les supporters marocains sont au rendez-vous. Édouard Maille en a rencontré quelques-uns dans un restaurant de la ville.
12: Le parking du restaurant est rempli de supporters qui brandissent des drapeaux du Maroc autour d'un pick-up aux couleurs du pays. Khalil est venu d'Angleterre pour le match.
13: Ah, ce qu'on voit là, c'est des Marocains heureux et fiers d'être Marocains. On est là tous unis.
12: Dina, elle n'a que 10 ans. Elle a fait le trajet en famille depuis la Floride.
14: Je suis très excitée de voir le match. Le Maroc va gagner et je suis très fière d'eux.
12: Elle a hâte de voir le match. Elle est sûre de la victoire et fière du pays de sa mère. Mohamed est ému de voir cette foule et rayonne en parlant de son équipe.
15: Les Coupes du Monde qui ont été jouées depuis il y a longtemps, ça a été très difficile pour une équipe africaine d'accéder aux quarts de finale et de bien jouer. Donc le Maroc a été bien représenté, il nous a bien représenté au niveau de la Coupe du Monde, l'ancienne Coupe du Monde. Et j'espère que cette fois-ci, ça va être de même. Hein.
12: Sana est l'organisatrice, elle qui habite ici à Atlanta, savoure ce moment.
16: Ça fait chaud au cœur, on se sent très bien et c'est ça, c'est de se sentir ensemble et tous unis. Et les Marocains sont tous unis.
12: En plus de viser la qualification et en fonction du match du Brésil, les Lions de l'Atlas peuvent espérer sortir premier de leur groupe. Édouard Maille, Atlanta, RFI.
11: Voilà pour le match Maroc-Haïti dans le groupe C. Aujourd'hui, il y aura aussi deux matchs dans le groupe A. Afrique du Sud, Corée du Sud et République Tchèque-Mexique. Enfin, dans le groupe B, Bosnie-Herzégovine, Qatar et Suisse-Canada. Parmi les derniers résultats, le match nul 0-0 entre l'Angleterre et le Ghana. L'Angleterre et Harry Kane n'ont pas réussi à trouver la faille. Résultat qui laisse les deux équipes bien placées pour passer à la phase suivante de cette Coupe du Monde. Il est 13h et bientôt 12 minutes ici à Paris. Très bonne journée RFI Suite, c'est avec vous Anne Cantner.
5: Et Gilles Moreau pour le journal L'Actualité Sportive. On aura l'occasion d'en reparler dans un peu plus d'une heure. Et tout de suite, c'est la Fabrique du Monde. Dans les coulisses de la diplomatie mondiale, européenne là en l'occurrence, parce que s'y joue en ce moment un bras de fer pour le contrôle de la politique étrangère de l'Europe. Même si le continent est laissé de côté de toutes les négociations sur les grands dossiers du moment, ou presque, Guillaume Nodin, l'enjeu est de plus en plus important.
17: Oui, c'est la conséquence directe de la montée des tensions géopolitiques de plus en plus fortes et nombreuses, de la menace russe au Moyen-Orient, en passant évidemment par le dossier ukrainien, ou encore les velléités américaines sur le Groenland, ou la défense du continent européen. Pour toutes ces questions de politique étrangère, il existe une structure, le SEAE, c'est le Service Européen d'Action Extérieure, avec à sa tête la haute représentante compétente pour les affaires étrangères, l'Estonienne Kaja Kallas, que l'on présente souvent comme la chef de la diplomatie européenne.
5: Bon, ça a l'air plutôt bien organisé, ça a l'air simple, mais en fait, pas tant que ça.
17: Bien sûr que non, c'est l'Europe, Anne. Il y a des désaccords, des rivalités et des ambitions. L'ambition d'Ursula von der Leyen, la présidente allemande de la Commission européenne, est bien connue et largement documentée. Elle ne voit manifestement pas pourquoi elle laisserait à quelqu'un d'autre ses prérogatives. Elle a par exemple sous sa direction un commissaire à la Défense et une autre à la Méditerranée. Une direction générale du Moyen-Orient a été créée et il y a une ambition de coordonner le renseignement. Pour le dire très clairement, selon ce qui remonte des diplomates européens, la tension est très vive entre les deux camps.
5: Et ça n'est pas le seul motif de tension.
17: Oui, parce que la politique étrangère, c'est aussi une prérogative souveraine des États membres et ils n'en ont pas tous la même vision. Par exemple, certains trouvent que Kaja Kallas, ancienne première ministre de l'Estonie et donc particulièrement concernée par la question, est un peu trop offensive avec la Russie, quand d'autres voudraient relancer le dialogue. Certains pays très attachés à la question palestinienne, comme l'Espagne ou l'Irlande, trouvent qu'elle n'a pas réagi assez vite sur la guerre à Gaza, mais d'autres, comme l'Allemagne, très attachée à Israël pour des raisons historiques, s'opposent aux mesures commerciales contre l'État hébreu proposées par la haute représentante.
5: Et c'est pour cela qu'il y a des réflexions en cours là pour une réforme.
17: Mais selon plusieurs médias, la France et l'Allemagne notamment étudieraient une réorganisation pour une meilleure réponse aux situations d'urgence. Un document français, mais non validé par le gouvernement, précise-t-on à Paris, présente trois options. La première ravirait Ursula von der Leyen, puisque la politique étrangère européenne dépendrait directement de la Commission. La deuxième mettrait les actuels services sous la direction du Conseil, autrement dit des 27 qui décident à l'unanimité et qui ne sont pas toujours d'accord. La troisième renforcerait le rôle du haut représentant, le poste de Kaja Kallas et de ses services. Un gros poste avec de la visibilité, prestigieux, idéal pour un futur ancien chef d'État ou de gouvernement qui ne voudrait pas totalement changer de vie et quitter la politique. Ça fait des candidats. Kaja Kallas est consciente des critiques. Elle a écrit à ses 5000 collaborateurs pour les rassurer et leur dire que l'existence de son service est inscrite dans les traités. Sous-entendu, il faudrait les modifier pour changer quoi que ce soit. C'est une procédure lourde. Ce n'est donc pas pour demain. C'est l'Europe.
5: Guillaume Nodin pour La Fabrique du Monde, à demain.
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5: L'actualité en Europe, c'est aussi toujours la chaleur exceptionnelle en France, au Royaume-Uni, en Espagne, en Italie, en Belgique, aux Pays-Bas, en Allemagne. Hier, à Lille, dans le nord de la France, il faisait la même température qu'à Niamey et aussi chaud à Paris qu'à Doha. Au niveau du continent, plus d'un habitant sur quatre va vivre aujourd'hui des températures supérieures à 35 degrés, ce qui, pour l'Europe, est rare. Où c'était rare, du moins. Et pour en parler, nous sommes en ligne avec le météorologue et climatologue Robert Votard. Bonjour.
18: Bonjour.
5: Vous êtes aussi co-président du groupe 1 du GIEC, le groupe d'experts sur le climat. Aujourd'hui, des milliers d'écoles sont fermées, au moins une partie de la journée en Europe. Le trafic ferroviaire a été réduit en Belgique, en France aussi, où une centrale nucléaire a été mise à l'arrêt. On voit bien que le système, les infrastructures ne permettent pas à la société de fonctionner quand il fait aussi chaud. On a parlé ici hier de l'absence d'adaptation et de préparation de la France. C'est pareil ailleurs en Europe, où il y a certains pays qui anticipent mieux que d'autres.
18: Alors, il est difficile de répondre à cette question parce que l'adaptation ne se mesure pas avec un seul indice. Et les conditions climatiques sont extrêmement différentes d'un pays à l'autre. Ce qui est certain, c'est que nous allons avoir à faire face à des événements extrêmes qui sont hors normes, c'est-à-dire qui dépassent les records parfois de beaucoup du fait du changement climatique. Et de ce fait, il est nécessaire de s'adapter non pas à des conditions extrêmes dans le monde actuel, mais dans ce qu'il pourrait être demain. C'est ainsi qu'on va faire face à des records battus de loin. Ce sont des situations qu'on n'a jamais connues dans le passé.
5: Et donc, quand vous dites s'adapter au monde demain, qu'est-ce que ça implique? Ça veut dire quel type de température et qu'est-ce qui est fondamentalement différent de la vie actuelle dans la plupart des pays d'Europe?
18: Alors, ce qui est important, c'est les températures. En effet, la chaleur, parfois la chaleur humide dans certaines régions de l'Europe, comme sur le pourtour méditerranéen. Donc, ça, de pouvoir anticiper des situations vraiment qu'on n'a pas du tout connues. Ça nécessite une préparation entre les autorités et les scientifiques, notamment, pour bien comprendre quels sont ces sauts de température qu'on peut avoir et s'adapter. Ça veut dire simplement préparer les systèmes de santé, les systèmes d'urgence, les réseaux électriques, les systèmes agricoles aussi. On peut avoir des catastrophes agricoles dans certains pays avec des rendements qui sont en très forte baisse. Et puis s'adapter, c'est vraiment dans l'urgence. Donc il y a plusieurs échelles de temps. Il y a l'urgence, c'est de trouver des espaces de fraîcheur pour tous, et particulièrement pour les personnes en situation de vulnérabilité, personnes handicapées, enfants, personnes âgées. Ça concerne beaucoup, beaucoup, beaucoup de monde. Et s'adapter, c'est aussi anticiper avec des investissements dans dans le bâtiment, dans les infrastructures, dans les réseaux, pour qu'ils puissent être résilients à de telles températures.
5: Alors, l'Union européenne vante régulièrement sa politique en matière d'environnement. Pourtant, là, on a l'impression que la plupart des pays ne sont pas préparés correctement, justement, à ce que vous évoquiez. Comment est-ce que vous expliquez ce décalage ?
18: Alors, le décalage entre l'adaptation nécessaire et ce qu'on est en train de vivre, dans la législation, il est du fait que encore beaucoup de monde n'a pas réalisé la vitesse à laquelle le changement climatique apparaît. Donc aujourd'hui, avec des émissions de gaz à effet de serre aussi fortes, des études montrent par exemple que la fréquence des vagues de chaleur extrêmes double tous les 10 ans. Vous rendez-vous compte ? Ça veut dire que en 10 ans, le climat n'est plus du tout le même. Donc d'une décennie à l'autre.
5: Est-ce que ça veut dire, par exemple, que les mesures qui sont envisagées aujourd'hui seront déjà obsolètes en fait dans quelques années ? Qu'on est
18: Bien
5: tout le temps en retard ?
18: On est tout le temps en retard. On court après les phénomènes. Non, il faut anticiper l'adaptation en prévoyant ce qui va se passer en 2050, en 2060, 2070. Et là, on sera prêt à faire face à des situations d'aujourd'hui.
5: Alors vous nous le disiez, il faut écouter les scientifiques. Est-ce que vous avez l'impression que les dirigeants européens, au niveau des États et au niveau de Bruxelles, vous écoutent suffisamment ?
18: J'ai envie de dire qu'en Europe, on bénéficie d'une certaine écoute, ce qui n'est pas toujours le cas dans d'autres pays du monde. Malgré tout, cette écoute reste encore sans suite très sans engagement très fort. Voilà, pour la suite, hein. Donc il est vraiment indispensable que au niveau européen la prise de conscience soit très forte, parce que ces vagues de chaleur font des centaines, des milliers de morts.
5: Et vont se répéter, comme vous nous le disiez tout à l'heure. Je vous remercie beaucoup, Robert Votard, d'avoir été en ligne avec nous, météorologue, climatologue et coprésident du groupe 1 du GIEC.
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5: Un coup d'œil à la presse européenne, à la Turquie qui prépare le sommet de l'OTAN. Il est prévu le mois prochain. Et Evrensel nous apprend qu'une vaste opération a été lancée contre des syndicalistes, des universitaires, des avocats, des journalistes à Ankara. Plus de 200 personnes ont été arrêtées, menottées et ont dû attendre 24 heures avant de pouvoir rencontrer leurs avocats. Ces mêmes avocats, eux, n'ont pas pu parler au procureur pour avoir des informations sur l'enquête. Le trafic ferroviaire a repris ce matin en Allemagne après une panne qui avait mis tous les trains à l'arrêt hier. Un problème du système radio, explique le Frankfurter Allgemeine Zeitung, en précisant que la compagnie nationale n'est toujours pas en mesure aujourd'hui de dire d'où venait la panne précisément. Le journal cite un responsable politique, un ministre régional. C'est un nouveau coup dur pour un système déjà défaillant. Et puis, feu, visé. Prêt, c'est le titre de Publico aujourd'hui après le deuxième match des footballeurs portugais en Coupe du Monde. Le pays a tiré le premier et posé les questions. Ensuite, l'équipe a apaisé les tensions. Ronaldo, qui marchait sur des œufs, lui aussi a pu se lancer. Il a inscrit 2 buts et il s'est libéré, nous dit le journal, de la pression liée à ses 10 matchs sans marquer en Coupe du Monde et en Championnat d'Europe.
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5: L'Europe et ses centres culturels dans le viseur de Pékin. Ces lieux affiliés aux ambassades sont sous pression depuis plusieurs semaines. Nicolas Feldman, vous avez pu le documenter avec Mélissa Barra. Ce qui déplaît, en fait, Nicolas, c'est l'organisation en Chine d'événements LGBT+.
19: Oui, exemple, le 28 mai, comme chaque année depuis 3 ans, l'ambassade de Finlande organise dans les rues de Pékin une course aux couleurs de l'arc-en-ciel, course réservée aux diplomates. Seulement voilà, le jour de l'événement, des policiers chinois sont sur place et exigent tout simplement l'annulation de la course, raison invoquée. Des parents se plaindraient de ses conséquences sur les enfants. Malgré ces pressions, une quinzaine de diplomates prennent le départ. Sur le parcours, certains sont filmés, d'autres physiquement empêchés de sortir de l'ambassade. Un épisode qui entraînera la convocation du chargé d'affaires chinois à Helsinki. Autre incident le lendemain, 2 drag queens européennes invitées par l'UE en Chine sont retenues dans un hôtel de Pékin. Leurs passeports sont confisqués, elles sont interrogées. Les autorités les accusent d'avoir voulu se produire dans un club gay de la capitale, ce que dément l'une d'entre elles. Nous l'avons contactée par téléphone, l'artiste drag Chorizame.
20: Ils nous ont retenus près de 7 heures. Les autorités ont prétexté un problème de visa. Selon moi, ils cherchaient surtout le nom de la personne qui nous avait invités à la discothèque, mais je n'avais pas cette information.
19: Alors, les 2 drag queens seront finalement relâchées au petit matin, mais elles devront signer une lettre dictée par la police dans laquelle elles s'engagent, je cite, à respecter la culture et les coutumes chinoises.
5: Et puis, des pressions ont visé aussi les projections de films autour de ces thématiques LGBT+.
19: Oui, à l'Institut français de Pékin, au consulat du Canada à Canton, au centre culturel allemand, à chaque fois, le procédé est le même. Les autorités récupèrent en amont les noms des inscrits. Elles appellent ensuite les ressortissants chinois pour les dissuader de venir. Le jour des projections, des policiers sur place relèvent les identités et parfois même entravent l'accès au site.
5: Et tout ça, ça fait dire à des diplomates européens qu'on assiste en ce moment à un accroissement brutal des pressions.
19: Oui, d'abord contre la programmation de ces centres culturels. Un diplomate en poste à Pékin parle cette année d'un niveau de pression et de surveillance inhabituel. Mais pour la drag queen Chorizame, ces intimidations visent surtout les Chinois.
20: Ce qu'on a enduré, nous, c'est une nuit à être interrogé, c'est tout. Mais les gens qui vivent là-bas connaissent cette peur au quotidien, ne pas savoir ce qu'ils ont le droit de faire ou non. On doit parler de notre expérience pour exposer ce qui se passe en Chine.
19: Exposer ce qu'il se passe en Chine, un pays, il faut le rappeler, où l'homosexualité n'est pourtant plus un crime depuis 1997. Et même si des espaces de liberté existent, ils se réduisent chaque jour un peu plus.
5: Nicolas Feldman, votre enquête à retrouver en longueur sur notre site RFI.fr.
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5: Un mois et demi après son entrée en fonction, le Premier ministre hongrois poursuit son projet de chasser du pouvoir et des hautes sphères tous ceux qu'il qualifie de marionnettes de l'ancien régime, tous les partisans de Viktor Orban. Et parmi ces personnalités, il y a le président. Alors, son rôle est surtout protocolaire en Hongrie, mais tout de même, il dispose d'un droit de veto sur les lois votées au Parlement, et ça gêne le Premier ministre. Peter Madiar envisage de modifier la Constitution pour faire partir le président. Reportage à Budapest de notre correspondante Florence Labruyère.
21: Le 9 mai dernier, un mois après sa victoire triomphale aux élections, Peter Madiar était investi Premier ministre. Dans son discours, il prenait pour cible le président de la République, Tomás Súlyog, un fidèle de Viktor Orbán.
22: Ayez le courage de regarder en face votre responsabilité. Ne soyez pas un obstacle au rétablissement de la démocratie en Hongrie. Démissionnez aujourd'hui et au plus tard le 31 mai.
21: Dopé par une opinion publique qui est derrière lui, Peter Madiar veut faire table rase du passé et chasser les figures du régime précédent. Il les appelle les marionnettes de Viktor Orban. La date butoir du 31 mai est passée, mais le président refuse de démissionner. Il tient à rester dans son fauteuil jusqu'à la fin de son mandat en 2029. Alors, pour le pousser à partir, le nouveau gouvernement envisage de modifier la Constitution. On ne sait pas encore dans quel sens. L'objectif de Peter Madiar est d'abord symbolique, analyse Balint Madlovic, chercheur à l'Institut d'études démocratiques.
23: Peter Madiar essaie de chasser Súlyog du pouvoir, d'abord pour des raisons symboliques. Le président a été nommé par Viktor Orban, il est donc un symbole du régime précédent. S'il est devenu chef de l'État, c'est parce que Katalin Kovács, qui occupait cette fonction avant lui, a été forcée de démissionner après un scandale énorme. Elle avait gracié le complice d'un pédophile. Et c'est à cause de ce scandale que Peter Maguiar a fait irruption sur la scène politique et a fondé son parti, le TISA.
21: En Hongrie, c'est le Premier ministre qui a le pouvoir exécutif. Le président de la République a un rôle essentiellement honorifique. Alors pourquoi Peter Maguiar s'acharne-t-il sur lui ?
23: Peter Maguiar s'efforce de récupérer les fonds européens. Et il y a urgence. Pour obtenir l'argent, le Parlement hongrois doit voter plusieurs lois avant la fin août. Certes, le président ne peut pas rejeter toutes les lois, mais il peut traîner des pieds en mettant son veto, en demandant l'avis de la Cour constitutionnelle avant de promulguer une loi. Il peut ralentir le processus. Il y a donc un risque que Peter Maguiar échoue à débloquer ses fonds européens.
21: Tomasz Sulyok n'est pas populaire en Hongrie, car depuis qu'il a été nommé président il y a 2 ans, il n'a pas réagi aux scandales qui ont secoué le pays et provoqué la défaite de Viktor Orban. Ainsi, quand on a appris que des enfants avaient été abusés et forcés à se prostituer dans des foyers d'accueil gérés par l'État, le président de la République est resté muet. Il n'a pas pris la défense des victimes. Mais pour Clara, une Budapestoise à la retraite, forcer l'actuel président à quitter son poste risque de coûter cher aux contribuables.
0: Il va falloir lui verser des indemnités. La Hongrie entretient déjà plusieurs présidents, Katalin Novák, Paul Schmidt, János Áder, alors lui aussi.
21: Dans les médias, au Parlement, le débat fait rage. Pousser le président de la République vers la sortie, est-ce vraiment légal ? Les bureaux du président de la République se trouvent sur la colline du château. De ses fenêtres, le président peut voir la relève de la garde. Pas sûr que ce fidèle de Viktor Orban puisse profiter du spectacle très longtemps. Car le Premier ministre Peter Maguiar qualifie les élections récentes de révolution électorale. Et dans une révolution, on fait tomber des têtes.
5: Un reportage de Florence Labruyère en Hongrie, à retrouver ce soir dans l'émission Accent d'Europe. C'est à 19h40, temps universel.
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5: Et dans une demi-heure, ce sera votre journal, Charlotte Hydrac, avec à la une la canicule qui s'étend en Europe, progresse vers l'Est avec des températures inhabituelles qui bouleversent le quotidien.
1: La France a battu hier son record de température maximale de 2023 avec une moyenne à 38,2 degrés. Et le sujet est très politique, hein, avec un débat autour de la climatisation. En Grande-Bretagne, fait extrêmement rare, une alerte pour chaleur extrême est entrée en vigueur ce matin. On verra comment réagissent les Britanniques.
5: Dans l'actualité également, un premier cas d'Ebola identifié en France.
1: Il s'agit d'un médecin de retour de République démocratique du Congo, le pays actuellement frappé par une épidémie. Ce médecin a été isolé dès son arrivée. À suivre aussi, une opération logistique hors normes. L'Organisation maritime internationale annonce l'évacuation de dizaines de milliers de marins encore bloqués dans le détroit d'Ormuz. Vers une victoire de Keiko Fujimori à la présidentielle au Pérou, la candidate de droite assurée de l'emporter d'après des résultats quasi définitifs dans un pays très divisé. Et puis un tube inattendu en allemand, c'est pas fréquent et ça cartonne sur les réseaux. Aperçu à suivre tout à l'heure, je vous donne déjà le titre si vous êtes passé à côté. Du bist gut genug.
5: Tu es suffisamment bien comme ça.
1: Tu es bien comme ça. Tu es. Soyez comme vous êtes. À tout à l'heure.
5: À tout à l'heure, on vous dira ça un peu mieux tout à l'heure, dans un peu moins d'une demi-heure maintenant.
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5: L'actualité en France, c'est notamment la colère des magistrats, des greffiers, des avocats après les propos du ministre de la Justice hier. Gérald Darmanin a pointé du doigt le procureur d'Auch après l'enlèvement, le viol et le meurtre d'une enfant de 11 ans, vraisemblablement par un homme ayant déjà fait l'objet d'une plainte restée sans suite. La gestion des plaintes, l'écoute, le sérieux accordé à la parole des enfants font l'objet depuis ce drame de débats très vifs et nous vous proposons ce midi un témoignage rare. Douloureux dans une affaire d'agression sexuelle sur un enfant. Bonjour Pierre-Olivier.
2: Bonjour Anne.
5: Vous avez rencontré la famille qui vous a confié sa colère parce que manifestement le cas a été pris à la légère par le tribunal de Bobigny, près de Paris, avec même des plaisanteries de mauvais goût sur le profil des plaignants.
2: Oui, il y a quelques jours, Isabelle, la mère d'un petit garçon de 10 ans qui accuse son babysitter d'agression sexuelle, reçoit le jugement de relax du tribunal de Bobigny. L'accusé est relaxé par manque de preuves. Mais ce qui choque le plus, Isabelle, ce sont les commentaires écrits par les magistrats et manifestement oubliés dans le jugement. Une mère bobo, plus bourgeoise que bohème, y lit-on, ou encore une psychologue de profession qui entraîne son fils dans un délire de victimisation, biaisant ses déclarations, des déclarations pourtant confirmées par un médecin. Alors en lisant ces commentaires, Isabelle, la mère, tombe de sa chaise.
4: C'était d'abord un tremblement dans tout le corps. Et après, très vite, je sentais vraiment de la colère qui montait. Enfin, je me disais, mais c'est pas possible, en fait, que la parole de mon fils soit traitée comme ça. C'est nauséabond, en fait. La justice rajoute une agression de plus, alors que la victime mérite d'être traitée avec tout le respect que sa souffrance appelle. On nous appuie encore un peu plus la tête sous l'eau.
5: Et Pierre, ça fait écho à d'autres affaires récentes.
2: Oui, et c'est la raison pour laquelle Isabelle, la mère, a souhaité rendre publique cette affaire écoutée.
4: Au vu de l'affaire Liliana, le périscolaire, Epstein, Bétarame, c'est partout, tout le temps. Apporter une petite pierre à cet édifice pour que les choses changent en termes de prise en charge des violences sexistes et sexuelles faites aux femmes et surtout aux enfants, puisque d'emblée on n'est pas cru et on est moqué même.
5: Des moqueries qui entachent l'image de la justice.
2: Oui, car elle se doit d'être impartiale. Et là, c'est tout l'inverse. Et même s'il ne faut pas généraliser, Lucas, le père de l'enfant, dit ne plus avoir confiance en l'institution.
6: Ça remet en cause notre jugement de fait. Mais ça remet aussi en cause tous les jugements que ces personnes-là ont prononcés. Qu'est-ce que ça veut dire, un biais cognitif comme ça? Ce qu'il faut prendre en compte, c'est la douleur des victimes, c'est la protection des personnes qui sont en danger. Tu peux plus dire, mais c'est parce que la justice, elle a pas de moyens, en fait. Ben non, on voit bien que là, c'est pas un problème de moyens. Ces personnes, elles ont perdu le sens de leur travail.
5: Et d'ailleurs, les parents ont saisi le Conseil supérieur de la magistrature.
2: Oui, à l'organe chargé, notamment, de veiller à la déontologie des magistrats. Alors, l'avocat des parents, Maître Jouty, lui, se dit sidéré par cette affaire.
8: On a le droit, quand on est un professionnel, qu'on travaille dans un domaine, on vit des choses difficiles, entre professionnels, de dédramatiser ces situations en faisant des blagues. Mais c'est quelque chose qui se fait évidemment dans un cadre purement privé et qui ne doit pas exposer les personnes qui sont les usagers, là en l'occurrence du service public. Là, on a vraiment une blague de très mauvais goût qui confine au jugement de valeur. Ça révèle, dans ce cas-là, de figure très particulier, vraisemblablement le point de vue d'un magistrat qui ne faisait que peu de considération de la parole de cet enfant. Oui, ça c'est certain.
5: Et Pierre, vous avez pu joindre justement la présidente du tribunal de Bobigny.
2: Qui a accepté exceptionnellement de témoigner au micro d'RFI. Anne-Claire Rabinovitch l'assure.
9: Toute la lumière sera faite. C'est aussi l'expression de la volonté du garde des Sceaux qui a souhaité que l'inspection générale des services judiciaires soit saisie. Ce qui s'est produit doit faire l'objet de toute la lumière possible, étape par étape, sur chacune des actions qui ont pu amener à ce qu'un jugement comportant des propos blessants de cette nature et qui ne sont pas conformes aux exigences déontologiques des magistrats ait pu exister et être adressé aux parties. Tout le monde regrette.
2: Et la présidente me l'a répété plusieurs fois, elle présente toutes ses excuses à la famille. Enfin, Gérald Darmanin, le ministre de la Justice, a donc demandé à ce qu'une enquête soit ouverte et des sanctions proposées au CSM.
5: Pierre-Olivier, votre dossier à retrouver sur notre site internet RFI.fr.
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5: Et tout de suite, l'entretien politique. Véronique Rigolet, vous recevez la députée écologiste Cyrielle Châtelain, présidente du groupe écologiste et social à l'Assemblée nationale.
24: Bonjour Cyrielle Châtelain.
25: Bonjour.
24: Merci de nous rejoindre sur RFI. Alors que l'Europe, la France, continue d'étouffer sous des températures accablantes, les plus hautes jamais enregistrées, une canicule qui en tout cas échauffe le débat politique. Et vous voilà, vous les écolos, accusés aujourd'hui par la droite et l'extrême droite de ces conséquences du réchauffement climatique pour avoir, disent vos détracteurs, longtemps fustigé la climatisation et freiné le nucléaire. Qu'est-ce que vous inspire ces attaques, Cyrielle Châtelain ?
25: Les écologistes sont le seul parti qui, depuis leur création et qui, depuis 1974, alerte de manière très ferme sur la question du réchauffement climatique, écoute les scientifiques et propose des solutions. Donc, en fait, c'est absolument ridicule comme accusation.
24: C'est un mauvais procès. Vous vous sentez les boucs émissaires de ces partis de droite ?
25: Alors, par exemple, reprenons l'argument de la clim. La question de la clim, c'est une question de l'adaptation. C'est-à-dire que il y a en plus même un effet de maladaptation, mais ce n'est pas un élément qui permet de lutter contre le réchauffement climatique. Ça demande d'ailleurs toute l'incompréhension du sujet. L'objectif de lutter, par exemple, contre le réchauffement climatique, ce qu'il faut faire, c'est qu'il faut rénover les logements pour avoir un confort de vie et réduire les émissions de gaz à effet de serre. Ça permet à la fois de s'adapter et de lutter contre le réchauffement climatique. Mais on voit bien que de la part de la droite et encore plus de l'extrême droite qui considérait quand même que le réchauffement climatique était une arnaque, qui a plusieurs fois fustigé le GIEC, dont certains députés sont encore en train de contester la réalité du réchauffement climatique, en fait, ils ne le comprennent pas, voire même ils ont des politiques qui amènent à aggraver les choses.
24: Et vous mettez d'ailleurs en avant les maires écolos hein, qui ont été pionniers en termes d'adaptation pour lutter contre ce réchauffement climatique, ce qui n'a pas forcément été le cas. Des partis qui vous mettent aujourd'hui en cause ?
25: Mais bien évidemment, c'est-à-dire que comme nous sommes un parti qui ont conscience de la nécessité de lutter contre le réchauffement climatique, mais aussi du fait qu'il y a déjà des changements qui ont été provoqués, c'est ce qu'on a mis en place dans les politiques. C'est-à-dire que quand on va mettre des arbres, faire des îlots de fraîcheur, ben oui, ça permet de s'adapter. Quand on est, par exemple, dans des périodes de très forte chaleur, qu'on ouvre des équipements publics comme des musées pour que les gens puissent se rafraîchir, c'est une manière de s'adapter. Et ça, on l'a mis en place depuis très longtemps dans les collectivités écologiques.
24: Et ça a été d'ailleurs des solutions reprises par de nombreux maires de toutes tendances politiques. Je reviens un instant sur la climatisation. Cyrielle Chatelain, ce n'est quand même plus un tabou pour vous, hein, comme le reconnaît votre patronne Marine Tondelier. C'est quand même un petit changement de pied. Est-ce que vous êtes rattrapé par un espèce de principe de réalité alors que la canicule nous tombe à nouveau dessus ?
25: Absolument pas. Les écologistes, ils ont quelque chose de très simple, c'est de dire que les solutions uniformes partout, ça ne marche pas. La première question, c'est comment on rafraîchit. On commence par rafraîchir les villes, mettre de la végétalisation, penser la conception des logements pour être adaptés à la chaleur et penser leur rénovation. Et dans cette logique de rafraîchissement, oui, on a des personnes notamment fragiles qu'il faut pouvoir protéger. Donc on va avoir des espaces climatisés, des espaces de fraîcheur, on va mettre de la climatisation dans les EHPAD. C'est un outil de protection des personnes vulnérables. Mais ça, on l'a toujours dit. Mais la question, c'est le rafraîchissement. Et par exemple, la climatisation n'est pas une solution qu'on peut déployer partout de manière individuelle. Ce n'est pas une solution parce que ça nous rend encore plus dépendants d'un point de vue énergétique et qu'en plus, ça réchauffe les atmosphères. Alors que l'objectif, c'est justement de faire baisser les températures et pas de rendre nos villes encore plus chaudes.
24: Et vous prenez d'ailleurs dans votre plan pour agir hein, contre ce réchauffement brutal du climat, la mise en place de refuges climatisés en cas de canicule. Il y a également dans ce plan le congé climatique, on y reviendra, et une feuille de route également pour rénover les bouilloires thermiques. C'est sur ce thème hein, le projet de loi du logement du gouvernement qui a été présenté ce matin en Conseil des ministres, qui reprend une partie de vos amendements, Cyrielle Chatelain.
25: Absolument. Depuis maintenant plus d'un an, avec Nicolas Bonnet au sein du groupe écologiste et social, la Fondation pour le logement, mais aussi des députés insoumis et socialistes, nous travaillons à un projet de loi sur la rénovation des bouilloires thermiques, c'est-à-dire tous ces endroits qui deviennent invivables l'été. Nous avions plusieurs propositions, dont des propositions qui visent de manière un peu immédiate à faciliter l'installation de volets, de brise-soleil, de... j'ai plus le nom des brasseurs
24: d'air. En tout cas, à quel point c'est une priorité aujourd'hui, ouais.
25: Des questions des brasseurs d'air, donc c'est en gros comment est-ce qu'on facilite avec des grands plans. Par exemple, il y avait l'idée d'un plan volet. En fait, aujourd'hui, si on n'a pas de volet, il fait encore plus chaud chez soi. Et donc, il y avait un, le fait d'avoir ces plans, deux, faciliter l'adoption de copropriété, trois, pouvoir le financer par des prêts collectifs. Donc en fait, c'est vraiment des mesures très concrètes, un peu techniques, mais qui visent à faciliter la vie et à pouvoir installer de manière très rapide des choses simples, mais qui permettent de faire baisser la température de quelques degrés en attendant un plan massif de rénovation des bâtiments.
24: Le fait que le gouvernement reprenne comme ça dans son projet de loi certains de vos amendements, est-ce que ça veut dire qu'il y a une prise de conscience du gouvernement face à l'urgence ?
25: Ça veut dire qu'heureusement que les écologistes ont travaillé. Qu'ils le reprennent. Mais ça démontre qu'en fait, ils n'ont rien fait, qu'ils n'ont pas d'idée. Donc tant mieux, si on peut le mener au bout, si ça peut être adopté, c'est très bien, c'est un combat qu'on mène maintenant, je le dis depuis plusieurs mois. Mais en fait, ce n'est pas une surprise, ces canicules. Chaque année, c'est pire. Donc voilà, heureusement, par rapport à votre question du début, voilà à quoi ça sert des écologistes d'avoir des mesures concrètes dans les projets de loi pour lutter contre les bouilleurs thermiques.
24: Aujourd'hui, en raison de cette canicule, le climat va nécessairement être un des sujets de la campagne présidentielle et pas se limiter à un seul débat sur la climatisation.
25: Ah, mais ça doit être un débat de la présidentielle. Moi, j'en suis convaincue parce qu'en fait, là, on parle de la chaleur. Mais si on se souvient, il y a peu de temps, on avait des énormes inondations. Ça aussi, l'augmentation de ces intempéries, c'est lié au réchauffement climatique. On parlait de la difficulté que vivent les agriculteurs. Une grosse partie des pertes de culture, c'est aussi lié au réchauffement climatique, que ça soit les chaleurs, que ça soit les grêles précoces. Et donc, en fait, oui, c'est un sujet à la fois l'adaptation et la lutte contre le réchauffement climatique doivent être un sujet principal de la campagne présidentielle.
24: Et le retour de la canicule déjà annoncé pour le mois de juillet devrait aider à cette prise de conscience, en tout cas au maintien de ce sujet dans le débat pour la campagne.
25: Tout à fait, et surtout c'est...
24: Pardon. Parce qu'on a tendance à oublier dès que les températures deviennent modérées.
25: Oui. Et ça, c'est le problème de la politique au thermomètre. Mais comme je vous le dis, ce n'est pas seulement les pointes de canicule, c'est l'augmentation des intempéries. Aujourd'hui, ça devient une question quand même économique, la capacité à continuer une activité économique quand on a la succession des intempéries. C'est une question de santé publique. Si on reparle canicule, France Santé a publié les chiffres, c'est 5700 morts l'été dernier en raison de la chaleur. Donc on voit bien que cette question-là, en fait, c'est une question, bien sûr, de préservation de l'environnement, mais c'est d'abord une question de préservation de notre santé.
24: Un enjeu de santé nationale qui doit être dans la campagne présidentielle. Merci, Cyrielle Châtelain.
25: Merci à vous.
24: Bonne journée.
5: Cyrielle Châtelain, députée écologiste, présidente du groupe écologiste et social à l'Assemblée nationale. Autre conséquence de la chaleur inhabituelle en France, et on en parle moins, elle concerne les réserves de sang et le don du sang. Reportage à Paris, Juliette Pietraszewski.
7: Ça va ?
10: Oui, désolée, j'appuie bien.
13: Devant une patiente allongée pour un don du sang, Carla Tangabia, infirmière, redouble de vigilance. La vague de chaleur peut fatiguer davantage les donneurs, explique-t-elle.
10: Le corps il souffre énormément de la chaleur. En plus, avec le don, on fait plus attention. Au début de semaine, on nous a rappelé encore de faire très attention, d'être un peu plus vigilant. On a l'hydratation, faire attention aux températures. Ici, on a la climatisation, donc ça va. Et on fait attention aux donneurs, on les surveille, on les garde un peu plus si ça va pas.
13: Dans la salle d'attente, Nora, une donneuse régulière depuis 1992. Ce matin-là, avec la canicule, elle l'avoue, elle a hésité à se déplacer.
14: Je me suis posé la question en voyant qu'il allait faire très très chaud, parce qu'en plus j'ai des problèmes de circulation, donc j'ai les doigts gonflés. Donc je me suis posé la question et puis bon, je me suis dit allez, faut y aller.
13: À proximité, dans la salle de repos, Céline, 18 ans, se réhydrate. Elle vient de faire son premier don.
15: On nous prend bien en charge, on nous explique bien la conduite à tenir pour éviter du coup de faire des malaises, surtout au vu de cette chaleur. On nous explique aussi l'importance de s'hydrater. On nous propose des boissons, des gâteaux, etc.
13: Pour éviter d'enregistrer de trop fortes baisses des dons, notamment en période de canicule, Emilia Fumeron, assistante médicale, multiplie les appels.
16: Alors aujourd'hui, j'ai eu 3 personnes qui m'ont dit qu'à cause de la chaleur, ils préféraient attendre que les températures diminuent avant de venir.
26: Et là, ça vaut combienième appel de la matinée ?
16: Alors là, j'en suis à 50 et 2 rendez-vous. Je laisse beaucoup de messages. Les gens sont au travail, ils ne sont pas non plus forcément disponibles, mais ça leur fait un rappel.
13: Et ces sollicitations sont nécessaires, explique Sophie Boiron, médecin de prélèvement.
27: Il y a une petite baisse là, et je pense que ça va aller en augmentant. Parce que plus la température va augmenter, je pense qu'on aura moins de monde. Déjà, le nombre global de dons prévus dans la journée est moindre.
13: Et la médecin rappelle qu'il est bien possible de donner son sang en période de canicule.
27: On peut, mais il faut absolument bien s'hydrater. Ça, c'est fondamental. Venir en ayant bu avant, bien boire après, bien suivre les consignes qu'on leur donnera.

0: Un reportage de Juliette Pietraszewski.
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0: La chaleur à la une de toute la presse française aujourd'hui encore. Libération nous apprend que les villes dépensent plus dans les décorations de Noël que dans la fabrique de l'ombre. Il existe pourtant des solutions simples comme des voilages dans les rues, des auvents ou encore des volets sur les immeubles. Et puis à lire dans Ouest France, la marche arrière de l'Agence régionale de santé de Gironde dans le sud-ouest, elle maintient finalement le financement du planning familial, ce centre de soins et d'écoute autour des femmes, de la sexualité et des minorités de genre. La coupe prévue de 32% du budget n'aura pas lieu cette année, mais l'Agence régionale de santé laisse déjà entendre que la question sera de nouveau sur la table l'an prochain et elle conditionne ses financements pour 2027. Nous sommes mercredi et c'est jour de sortie cinéma ici en France avec dans les salles le film L'étrangère, inspiré de la vie de sa réalisatrice Gaïa Jiji. Sophie Torlotin en parle avec l'actrice principale, l'iranienne Zahr Amir.
2: Zahr Amir, bonjour.
3: Bonjour.
2: Vous incarnez Selma, le personnage principal de L'étrangère, une jeune femme syrienne qui arrive en France. On est au début des années 2010. Vous, Zahr Amir, vous êtes iranienne, mais j'imagine que le parcours de Selma fait écho au vôtre, puisque vous avez fui l'Iran précipitamment en 2008, après la divulgation d'une vidéo intime. C'est ce qui vous a attiré dans ce script?
3: Je pense que oui, il y a des choses, en fait, par rapport à ma vie et la vie de Selma qu'on peut comparer. En venant d'un pays en pleine guerre, Selma était obligée de partir dans une façon, mais elle a pris une décision, elle était déterminée pour partir. Et moi, j'étais un peu obligée de quitter mon pays, j'avais pas de choix, c'était pas vraiment une décision, mais j'étais déterminée une fois que j'étais là. Je pense que ce qu'on partage, c'est justement cette envie de vivre et pas survivre.
2: Selma, elle a envie de vivre sa vie de femme. C'est aussi ce qu'elle peut-être peut découvrir en étant dans un autre pays aussi. Même si les personnes qu'elle connaît de la diaspora syrienne en France lui imposent un certain carcan.
3: Ouais, c'est pour ça que ça me parle beaucoup, le titre du film L'étrangère. Selma arrive en France, elle est à Bordeaux, elle reste quand même l'étrangère. Mais elle est étrangère aussi par rapport à sa propre famille. Mais je pense que moi, par exemple, quand j'étais en Iran, je pense que je me trouvais toujours étrangère par rapport à ma famille, mes amis, toute une société. L'avocat qui défend Selma, lui aussi, il se retrouve étranger par rapport à sa famille, par rapport à la société. Le mari de Selma qui a passé des années en prison et qui retrouve Selma en France, il se retrouve étranger. C'est ce qui me touche en fait dans cette histoire.
4: J'ai besoin d'un avocat. J'ai un fils qui est resté en Syrie.
5: Tout ce qui apparaît dans votre récit, ce courage, c'est ça qu'il faut raconter.
2: Le seul lien de Selma avec sa famille en Syrie, c'est le téléphone. Surtout avec son petit garçon de 6 ans qu'elle a laissé en Syrie. C'est une sorte de cordon, mais c'est aussi tragique quand elle entend les bombardements. C'est assez déchirant et j'imagine que ça aussi, ça vous renvoie, vous, Zahr Amir, avec ce lien avec votre famille, vos amis qui sont en Iran.
3: Oui, c'est carrément pareil. Là, en voyant la guerre en Iran, elle restait sans contact avec la famille là-bas, avec les amis là-bas. Attendre se réveiller le matin en voyant des infos, bon, sachant que ce quartier de ton frère a été bombardé, il faut attendre qu'il t'appelle et que tu as 10 secondes pour qu'on te dise qu'il va bien. C'était un peu comme si je revis seulement.
2: Zahr Amir, vous êtes beaucoup iranienne, on l'a dit. Donc l'arabe syrien n'est pas votre langue maternelle. Vous avez dû beaucoup travailler.
3: L'arabe, on apprend à l'école en Iran pendant des années, là, mais c'est l'arabe littéraire. Finalement, ça sert que à lire le Coran. Chaque langue, pour moi, c'est une fenêtre vers une culture. La langue française non plus, c'est pas ma langue maternelle, anglais non plus. Et toutes ces langues, ça me permet de créer un personnage que j'aborde autrement que, par exemple, je joue une iranienne.
2: Zahr Amir, merci.
3: Merci à vous.
0: Zahr Amir à l'affiche de L'étrangère, réalisé par Gaïa Jiji et qui sort aujourd'hui dans les salles de cinéma en France. Vous restez avec nous sur RFI. Dans quelques minutes, un nouveau journal et puis à midi et demi, temps universel, comme chaque jour. L'actualité africaine avec vous, Nicolas Sûr, bonjour.
6: Bonjour Anne.
0: Et au programme aujourd'hui.
6: Pour la première fois, un cas d'Ebola confirmé en France.

0: s'agit d'un médecin de l'ONG Alima qui avait effectué une mission en République démocratique du Congo. Il était déjà à l'isolement et les autorités sanitaires se veulent rassurantes. Et puis au Burkina Faso, voilà 2 ans, jour pour jour, que le journaliste Atiana Serge Houlon a été enlevé à son domicile de Ouagadougou. Directeur de publication du journal L'Événement, il n'a plus jamais donné signe de vie depuis.
1: À tout à l'heure, Nicolas. Tout de suite, de la musique sur RFI.

0: Ils sont les maîtres du mariage entre électro et musique orientale. Acide Arabe, c'est votre choix musical, José Marinho. Bonjour.
1: Bonjour Anne, bonjour à tous.
0: Le groupe vient tout juste de sortir son 4e album. Il s'appelle Résonance.
1: Oui, Résonance, c'est le retour en pleine puissance d'Acide Arabe. Avec ce nom imparable, les Parisiens ont imposé une formule redoutable. Faire dialoguer techno et musique arabe traditionnelle. À l'arrivée, ça donne une énergie hybride, comme on l'entend, explosive, taillée pour les club du monde entier. Né en 2012 sous l'impulsion de Hervé Carvalho et Guido Mineschi, le projet n'a depuis jamais cessé de gagner en ampleur, notamment avec ça.

0: Still, c'était l'un des morceaux phares d'Acid Arab, ça date de 2016. Et 10 ans plus tard, avec Résonance, le groupe voit plus grand, 16 titres, José, et 15 voix invitées.
1: Oui, depuis le début, Acid Arab tisse des ponts entre synthétiseurs et voix du monde arabe, une électronique nourrie à la source. On y retrouve Yasmine Hamdan, Sofiane Saidi ou encore Ghislaine Melli. Et sur cette ritournelle aussi hypnotique qu'irrésistible, c'est elle qui met carrément le feu. Ça s'appelle
0: Zid Madzika. Musique.

0: Alors c'est bien un voyage du Maroc au Liban en passant par la Syrie, la Turquie et d'autres territoires musicaux du Moyen-Orient que nous propose la Acide Arabe.
1: Oui, chez Acide Arabe, les frontières ne sont jamais des barrières mais des points de passage. C'est sans doute là que réside leur geste le plus politique, provoquer la rencontre simplement par la musique.

0: Voilà, Anne, je vous présente la jeune Syrienne Zeyna Afitmous avec sa techno ravisante, brute et habitée, pile dans l'ADN d'Acid Arab. La fête chez eux reste une valeur cardinale.
1: Et on l'entend donc dans ce quatrième album, Résonance, Acid Arab, en tournée en France jusqu'en janvier de l'année prochaine. Le prochain concert, ça sera dimanche au Festival Electro de Douai, dans le nord de la France. On va écouter un dernier titre, José, Yasmine Alcham.

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4: 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Et c'est l'heure du journal. Bonjour Charlotte Hidrak.
5: Bonjour Anne Cantner, bonjour à toutes et à tous. Calor en Espagne, hits en Allemagne, hits en anglais. La chaleur se décline dans toutes les langues à travers l'Europe, canicule exceptionnelle. On est notamment à Londres dans un instant. La capitale britannique plutôt connue d'habitude pour son crachin. Un sujet également très politique en France avec un débat autour de la climatisation. Un premier cas d'Ebola identifié en France. Il s'agit d'un médecin de retour de RDC. Il a été isolé dès son arrivée. Sa charge virale est très faible selon le ministère de la Santé. Une opération logistique hors norme, l'organisation maritime internationale annonce l'évacuation de dizaines de milliers de marins encore bloqués dans le détroit d'Ormuz. Signe concret de détente dans le conflit au Moyen-Orient malgré les points d'achoppement.
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5: À suivre aussi vers une victoire de Keiko Fujimori à la présidentielle. On est au Pérou. La candidate de droite assurée de l'emporter d'après des résultats quasi définitifs dans un pays très divisé.
4: On y reviendra aussi dans un peu plus d'un quart d'heure avec notre invité, le chercheur Arthur Morena.
5: Le mondial de foot, plusieurs tickets pour les 16e de finale en jeu. Aujourd'hui au programme, entre autres, Brésil-Écosse et Maroc-Haïti. Et puis un succès inattendu, vous êtes peut-être passé à côté ou alors déjà conquis par un tube allemand. Ça n'arrive pas tous les jours, une chanson qui cartonne sur les réseaux. Du bist gut genug. Traduction, tu es bien comme tu es.
4: De plus en plus de rouge sur la carte météo de l'Europe.
5: Avec cette vague de chaleur qui s'étend, qui progresse vers le nord et l'est, au moins 94 millions d'Européens au total devraient connaître en ce jour de mercredi des températures supérieures à 35 degrés, mais à un moment ou un autre de la journée. Une température exceptionnelle donc qui touche déjà durement la France, on va y revenir, l'Espagne aussi, l'Italie ou encore l'Allemagne et le Royaume-Uni. Également, le record de chaleur tout mois confondu pourrait tomber là aujourd'hui ou demain. Emeline Vin, on vous retrouve à Londres, vous êtes en direct. L'alerte rouge pour chaleur extrême est entrée en vigueur chez vous ce matin et c'est extrêmement rare.
6: Oui, depuis 9h ce matin, 8h en temps universel, une partie de l'Angleterre est en vigilance rouge pour chaleur extrême. C'est la deuxième fois seulement que ça arrive. Elle devrait être levée demain soir au plus tôt. Alerte orange pour le reste de l'Angleterre et du Pays de Galles. Alors on attend des températures dépassant les 35 aujourd'hui et demain. Elles atteindront peut-être même les 40. Le précédent record pour un mois de juin, c'était 35,6. Alors la principale conséquence, elle touche les transports en commun. La régie de métro londonienne recommande de ne voyager qu'en cas d'extrême nécessité, car toutes les rames ni les bus ne sont pas climatisées. Les compagnies ferroviaires avertissent aussi d'importantes perturbations. Certaines écoles, certaines crèches sont fermées, mais cela dépend des directeurs d'établissement, pas des autorités locales. Côté employeur, ils ont le devoir de garantir la sécurité de leurs employés, mais la loi ne mentionne pas d'ajustement en cas de forte chaleur. Depuis le début de la semaine, les oppositions réclament au gouvernement des adaptations. À court terme, la mise en place de hubs de fraîcheur, des endroits climatisés, ouverts à tous, gratuitement, comme ce qui se fait avec les banques de chaleur en hiver. À plus long terme, des réglementations pour rendre le pays mieux préparé à ces vagues de chaleur.
5: Emeline Vin, merci. En direct de Londres, les scientifiques le disent et le répètent. Ces vagues de chaleur sont liées au réchauffement climatique et sont amenées à se multiplier. Emeline en parlait à l'instant. Les conséquences sont multiples dans les écoles, les transports, les chantiers. Certains secteurs de l'économie sont désorganisés. Et cela pose la question de l'impact financier du réchauffement de la planète sur les États. Jusqu'ici, c'est un impensé, un trou pour les agences de notation traditionnelles, Fitch, Moody's ou encore Standard & Poor's. Mais pour la première fois, des chercheurs en finance appliqués liés à l'EDEC Business School ont lancé une notation souveraine des risques climatiques. Il s'agit en fait de quantifier l'impact de la hausse des températures sur le produit intérieur brut, Clarfage, dans 190 pays et plus de 3000 régions du globe. Qu'est-ce que ça donne?
0: Oui, l'Arabie Saoudite, le Brésil et le Mexique pourraient d'ici 2050 perdre jusqu'à 15% de leurs richesses, notamment agricoles, à cause de la montée des températures. Ils reçoivent donc la pire note, G. Mais les États-Unis sont aussi très mauvais élèves, avec une chute anticipée de 10,5% de leur PIB. Ils sont notés E. Nicolas Schneider est l'ingénieur de recherche qui a mis au point ces Scientific Climate Ratings.
7: Certains États, notamment du sud des États-Unis, seront plus impactés que d'autres au nord des États-Unis, mais en général, le signe absolu agrégé est bien négatif pour les États-Unis, pour cet État qui a décidé de ne pas suivre les objectifs de transition très récemment.
0: Alors en Europe, l'Italie est la plus mal notée, c'est comme la Chine et l'Afrique du Sud. La France, avec 6% de richesse en moins à l'horizon 2050, est notée B, au même niveau que la Turquie et l'Argentine. La Russie et le Royaume-Uni, moins exposés à la hausse des températures, malgré tout, récoltent la meilleure note, le A. Le but de cette notation souveraine des risques climatiques, c'est d'éclairer en particulier les banques dans leur acquisition d'obligations à long terme émises par les États. Il s'agit aussi d'encourager ces États à agir contre et face au réchauffement, qui devient donc un vrai risque pour la solvabilité de leurs dettes.
5: Et Claire Fage, merci. Agir face au réchauffement, mais comment? La ministre française de la Transition écologique soulignait ce matin chez nos confrères de France Inter qu'il y a un mur d'investissement, je cite, pour financer une adaptation.
4: Dans l'immédiat, le débat politique en France tourne autour de la climatisation.
5: En pleine pré-campagne pour la présidentielle l'an prochain, l'extrême droite s'empare du sujet. Le Rassemblement national défend un vaste plan de climatisation. Raphaël Delvolvé en profite pour attaquer la gauche et le gouvernement.
8: Souvent prompte à dénoncer l'alarmisme des scientifiques du GIEC, Marine Le Pen tempère son raisonnement ce matin sur France Culture.
9: Le GIEC en réalité fait plusieurs hypothèses. Il y a des hypothèses qui sont extrêmement alarmistes et puis il y a des hypothèses qui le sont moins.
8: Et n'hésite d'ailleurs pas à faire du catastrophisme au moment où la France suffoque.
9: Il est honteux que des bébés qui naissent dans des hôpitaux, des personnes âgées soient obligées de supporter des chaleurs qui tuent.
8: Marine Le Pen propose sa solution, un vaste plan pour climatiser la France avec un intérêt politique évident. Attaquer la gauche radicale de Jean-Luc Mélenchon et l'écologiste Marine Tondelier, opposée à la clim généralisée, jugée trop polluante.
9: À la différence des écologistes, je considère que l'homme arrivera à trouver scientifiquement les solutions pour pouvoir continuer à vivre dans le confort.
8: Mais aussi Emmanuel Macron et son fonds vert visant à accélérer l'adaptation au changement climatique.
9: Il se trouve que le fonds vert exclut expressément la climatisation. Je pense qu'il y a des structures plus efficaces, notamment un nouveau dispositif qui s'appelle 100% Rénov.
8: Un dispositif sur lequel, comme pour le plan climatisation, la direction du RN ne communique aucun chiffre de financement. Il s'agit davantage d'afficher un positionnement. Le RN ne nie pas le dérèglement climatique, mais prône l'adaptation, quitte à défendre, malgré la priorité donnée au nucléaire, des solutions polluantes. On citera notamment la baisse des taxes sur le carburant.
5: Jean-Luc Mélenchon de LFI estime que climatiser partout augmenterait les dégâts. Pour l'écologiste Marine Tondelier, qu'on évoquait à l'instant, la clim fait partie des solutions sans être une solution à tout. J'ajoute qu'en France, la canicule a entraîné des coupures d'électricité dans le Finistère, dans le nord-ouest du pays.
4: C'est une première en France. Un cas d'Ebola a été identifié sur le territoire.
5: Chez un médecin de retour de RDC, de République démocratique du Congo, où sévit une épidémie en ce moment. Selon le ministère de la Santé, ce médecin a été isolé dès son arrivée, transféré à l'hôpital. Il assure que sa charge virale est très faible. Une enquête est en cours pour identifier d'éventuels cas contacts. La ville de Sébastopol, privée de courant, cette grande ville de Crimée, la région occupée illégalement par la Russie depuis 2014, elle a été visée par des attaques de drones ukrainiens. Kiev continue donc d'exercer une pression maximale sur la Crimée pour isoler la région et pour perturber le ravitaillement et la logistique de l'armée russe.
4: Intense activité diplomatique autour des États-Unis et de l'Iran. Des pourparlers techniques devraient reprendre la semaine prochaine, selon le médiateur pakistanais.
5: Oui, pour parvenir à un accord définitif après la signature du protocole d'entente. Marco Rubio, le chef de la diplomatie américaine, est en tournée dans les pays du Golfe en ce moment, Émirats Arabes Unis, puis Koweït et Bahreïn. Marco Rubio a promis de garantir leur sécurité, de garantir aussi un passage total et sécurisé dans le détroit d'Ormuz. On apprend à l'instant que le Premier ministre du Qatar est à Oman pour préparer des discussions entre l'Iran et des pays du Golfe sur Ormuz. Le détroit où des milliers de marins sont encore bloqués et l'Organisation internationale maritime, l'OMI, a annoncé le début des évacuations. Alors peu de détails à ce stade sur le déroulé. L'organisation précise en tout cas que 11 000 marins sont concernés, sont toujours bloqués. Ils seraient en réalité beaucoup plus, en particulier du côté indien. C'est ce qu'affirme le syndicat des marins du pays, Manoj Yadav, son secrétaire général.
10: Je peux vous dire qu'il y a plus de 15 000 marins indiens dans la région, car l'OMI ne compte pas ceux qui travaillent sur les petites embarcations dans les ports ou les champs pétroliers. J'accueille cependant favorablement cette annonce, mais elle arrive après une longue attente. Des marins sont morts dans une guerre qui ne les concernait même pas. De ce qu'on comprend de ces évacuations, les marins et les navires qui attendent depuis longtemps vont pouvoir traverser le détroit d'Ormuz jusqu'à leur prochain port d'escale. On reste cependant vigilant sur les conditions de sécurité de ces évacuations. L'Iran a en effet plusieurs fois mentionné la présence de mines en mer et ils l'ont rappelé il y a peu encore en nous disant que chaque navire devait consulter les gardiens de la Révolution pour éviter des mines. Cela signifie bien qu'il y a eu des mines sur place. Si elles y sont encore, il faudra du temps pour les retirer.
5: Le secrétaire général du syndicat des marins indiens, propos recueillis par Nicolas Fellman. Et puis sur le front libanais, Israël affirme là avoir mené une frappe contre deux membres du Hezbollah dans le sud du Liban. Au Pérou, pas encore de résultat définitif de second tour de la présidentielle du 7 juin dernier, mais d'après la quasi-totalité des procès-verbaux, Keiko Fujimori, la candidate de droite, a une avance irrattrapable sur son rival de gauche, Roberto Sanchez, et donc l'emporterait à cette élection. Les voix des Péruviens vivant à l'étranger ont joué à sa faveur. Un scrutin extrêmement serré, hein, Héloïse Brett, scrutin serré dans un pays très polarisé.
11: 8 présidents en 8 ans. Alors que ce scrutin aurait pu sortir le Pérou de ses crises institutionnelles à répétition, il est l'un des plus serrés de l'histoire de l'Amérique du Sud. Les résultats ne sont pas définitifs, mais déjà contestés. Le candidat de gauche, Roberto Sanchez, dénonce des irrégularités administratives concernant 300 000 suffrages de l'étranger et demande l'annulation des bulletins déposés dans 647 bureaux de vote aux États-Unis. Sa rivale d'extrême droite a exigé l'annulation de 7 000 votes dans des zones rurales, fief de la gauche. Une polarisation profonde sur fond d'inégalités économiques et de lutte contre le crime organisé. Les grandes agglomérations sont conquises par Keiko Fujimori, fille de l'ancien président Alberto Fujimori, condamné pour crime contre l'humanité, mais les régions rurales andines ont massivement voté pour Roberto Sanchez. Ce sont donc, finalement, les votes des citoyens de l'étranger, les derniers à être comptabilisés, qui ont fait pencher la balance en la faveur de la candidate d'extrême droite, alors que leur légitimité est remise en question.
5: Héloïse Brett, et on revient sur la situation au Pérou avec votre invité Anne Cantner, après le journal.
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4: Et Et pour le finir, ce journal, un succès inattendu.
5: L'Allemagne a un nouveau hit jusqu'ici. Bon, rien de spécial, mais ce qui n'arrive pas tous les jours, c'est que cette chanson en allemand séduit le monde entier, ou presque. Ça s'appelle Du bist gut genug. Le titre est devenu viral sur les réseaux avec de nombreux mèmes et autres remixes, Pascal Thibault.
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13: 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La chanson allemande est en train de conquérir le monde, un succès rarissime pour un texte dans cette langue. La vidéo du groupe Blumengarten avec la rappeuse Shirin David a été vue 8 millions de fois sur YouTube en un mois. Elle est numéro 1 en Allemagne, mais la chanson conquiert aussi le monde, notamment les États-Unis, où des chanteurs connus comme la rappeuse Lizzo ou son collègue masculin Wiz Khalifa et d'autres l'entonnent. Mais les Américains ne traduisent pas Du bist gut genug par You are good enough, mais ils comprennent Du bist gut genug, soit un joint de cannabis qui file sur un canoë. Un texte absurde qui n'a pas grand-chose à voir avec le message initial sur la body positivité ou l'acceptance de soi malgré les codes corporels imposés par les médias sociaux. Sur ces mêmes médias sociaux, Du bist gut genug fait un tabac et est repris en abondance. Mondial oblige, voilà l'Allemagne dotée d'un nouvel hymne national.
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5: Avant d'en venir au Mondial, c'était donc Pascal Thibault à Berlin pour nous faire découvrir ou redécouvrir ce hit. Je suis sûr que vous en voulez encore, Anne.
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5: Du bist gut genug, plus fort.
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0: Allez, quand on ne va quand même pas écouter ça toute la journée, on va passer à l'actualité sportive. Bonjour Baptiste Leduc.
1: Bonjour Anne, bonjour à tous.
0: C'est le début de la dernière journée de phase de groupe à la Coupe du Monde avec les premiers dénouements.
1: On va commencer en se penchant sur le groupe B, en se concentrant sur le sportif. Moi, je laisse les hymnes à Pascal Thibault. Le groupe B, donc le plus glamour, c'est celui du Brésil et du Maroc, celui aussi d'Haïti, déjà éliminé. Mais pour les autres, tous les scénarios sont encore possibles. C'est pour cela que la victoire est obligatoire pour le Brésil face à l'Écosse. L'information importante, c'est que la Seleção pourra cette fois compter sur Neymar, la star brésilienne, absente lors des deux premiers matchs et rétablie, et son entraîneur Carlo Ancelotti compte sur lui pour terminer cette phase de groupe de la meilleure des manières.
2: Neymar peut jouer, moi je pourrais jouer 90 minutes en marchant, alors lui il peut jouer, il va bien, il travaille très bien, il s'entraîne très bien, je suis très content de lui, je suis satisfait globalement de l'équipe, mais il nous reste à respecter cet engagement important, continuer dans cette Coupe du Monde. C'est vrai qu'on n'a pas bien démarré lors du premier match, le deuxième s'est mieux passé et on est convaincu que le troisième sera encore meilleur.
1: Écosse-Brésil, troisième journée du groupe B, coup d'envoi 22h en temps universel.
0: Et dans le même temps, donc, le Maroc va devoir faire respecter son statut contre Haïti.
1: Les Lions de l'Atlas ont fait le travail pour le moment. Un nul face au Brésil, une victoire contre l'Écosse. Il faut maintenant le terminer pour terminer premier du groupe et s'assurer un parcours plus abordable face aux Marocains. Haïti, qui ne peut donc plus rien espérer hormis sauver l'honneur après deux défaites sans marquer le moindre but. Et c'est bien pour cela que Mohamed Wahbi, le sélectionneur du Maroc, ne veut pas prendre les Haïtiens à la légère.
3: Si vous posez la question à Haïti, vous dites, vous leur demandez, vous êtes déjà éliminé, comment vous préparez ce match? Et vous allez voir qu'ils seront super motivés, parce que c'est un match de Coupe du Monde, ils voudront leur première victoire, leur premier point, leur premier but. Et pour nous, c'est la même chose, c'est un match de Coupe du Monde, et on veut gagner, on veut être premier. Si on pense à autre chose que de gagner le match, je crois qu'on va, on va le regretter. Parce que j'entends aussi beaucoup qui parlent de nombre de buts marqués, il faut marquer beaucoup de buts, il faut pas marquer beaucoup de buts, il faut gagner le match d'abord, et en fonction du contexte, voir ce qu'on peut faire. Mais le groupe a l'air motivé. C'est des matchs de Coupe du Monde. Croyez-moi, je pense qu'il n'y a personne qui va lever le pied.
1: Maroc-Haïti, c'est à 22h TU et ce sera à suivre en direct et en intégralité sur les antennes africaines de RFI.
0: Et en attendant, dans une heure, un tout petit peu plus maintenant, vous pourrez entendre le sélectionneur d'Haïti justement à quelques heures du début du match. Voilà pour le groupe B. Dans les groupes A et C, Baptiste, le suspense reste presque entier aussi.
1: Presque, parce que dans le groupe A, la première place est déjà promise au Mexique. Le pays hôte est assuré de disputer son 16e de finale à domicile à Mexico le 1er juillet, mais ce troisième match de groupe aura de l'enjeu pour son adversaire, la République tchèque, qui peut espérer se qualifier en cas de victoire. Il faudra aussi compter sur une contre-performance de la Corée du Sud face à l'Afrique du Sud. Un duel à distance palpitant puisque ces trois équipes peuvent encore toutes terminer deuxième, troisième ou quatrième. Coup d'envoi 1h, temps universel. Et puis, tout le monde peut se qualifier aussi dans le groupe B. Le Canada et la Suisse sont les mieux placés avec 4 points. Derrière eux, la Bosnie-Herzégovine et le Qatar, 1 point chacun, s'affrontent pour espérer faire partie des meilleurs troisièmes. Et tout cela, ce sera à partir de 19h, temps universel.
0: Et on en reparlera évidemment dans la soirée sur RFI. Merci Baptiste Leduc.
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0: Il faudra attendre encore pour l'annonce officielle au Pérou, mais on connaît a priori le nom de la future présidente, ce sera Keiko Fujimori. La quatrième candidature aura été la bonne pour cette figure de la droite et on va en parler avec notre invité. Bonjour Arthur Morenas.
5: Bonjour.
0: Vous êtes sociologue, chercheur postdoctoral à la Casa de Velázquez à Madrid et chercheur associé à l'Institut français d'études andines. Au second tour, il y a deux semaines, plus de 19 millions de suffrages ont été exprimés. Là, 40 000 voix d'écart seulement séparent les deux candidats, peut-être moins même, une fois que tous les bulletins auront été dépouillés. Ça vous surprend que le résultat soit aussi serré ?
6: Non, c'est absolument pas surprenant. 40 000 voix d'écart, c'est à peu près la même différence que ce qu'on avait eu en 2021 avec l'élection de Pedro Castillo. Et on a vu une campagne qui était très très polarisée et très divisée, tant au premier tour qu'au second tour. Donc c'est absolument pas surprenant. Et le Pérou, depuis au moins 2016, est particulièrement divisé, notamment en ce qui concerne le second tour, puisque Pedro Pablo Kuczynski avait également été élu en 2016 avec un nombre de voix d'avance très très très faible face à Keiko Fujimori.
0: Là, en fait, ce qui a fait la différence, si j'ai bien compris, ce sont les votes de l'étranger, c'est ça ?
6: Tout à fait. En fait, si on regarde le détail du résultat électoral, en tout cas tel que le dépouillement est actuellement en cours, on voit que Pedro Sanchez gagne sur le territoire national et la différence se fait à la faveur de Keiko Fujimori à l'étranger. Alors, Keiko Fujimori a toujours eu des résultats plus importants à l'étranger que notamment les candidats de gauche. Ça avait été la même chose avec Pedro Castillo, mais cet écart est plus important cette fois-ci et c'est véritablement ce qui fait la différence dans le cadre de ce résultat.
0: Ce qui fait la différence, c'est ce qui est contesté. Hein. Là, le candidat de gauche, Roberto Sanchez, estime que si on exclut ses votes, donc ce que vous nous disiez, c'est lui qui gagne et il dénonce justement des fraudes. Est-ce que les accusations qu'il évoque sont plausibles? Est-ce que d'autres ont fait des observations similaires?
6: Alors en fait, sur la question de la fraude, il faut bien distinguer deux choses. Tout d'abord, sur le plan technique, les missions d'observation électorale n'ont pas détecté de fraude manifeste, ou en tout cas de grande échelle, et donc il est aujourd'hui peu probable que le résultat soit invalidé. Sur le deuxième plan, et c'est là que se situe l'essentiel, la décision de Roberto Sanchez, elle relève plutôt d'une lecture politique. Et pour comprendre, il faut notamment rappeler que ces dernières années, Fuerza Popular, le parti de Keiko Fujimori, a multiplié les manœuvres pour étendre son influence sur des institutions clés, en particulier le système judiciaire et l'autorité électorale. Et ça nourrit de manière assez légitime une forme de suspicion, d'autant plus que le fujimorisme reste associé aux origines autoritaires du régime des années 90. Or, c'est précisément sur ces soupçons que Sanchez s'appuie. En refusant de reconnaître actuellement sa défaite, il cherche moins à renverser le résultat de l'élection qu'à conserver un rôle politique ou notamment maintenir un front anti-fujimoriste fort pour les années à venir. Et son principal argument, comme vous l'évoquiez, c'est effectivement la question du décompte des votes à l'étranger sur lequel on peut éventuellement revenir.
0: Alors, on pourra en redire un mot, mais vous avez évoqué l'héritage d'Alberto Fujimori qui est de plus en plus revendiqué ouvertement par sa fille. Est-ce que ça aussi, ça peut contribuer à diviser le Pérou ?
6: Totalement. En fait, on a eu une Keiko Fujimori qui, au cours de ses quatre candidatures d'affilée, a eu un discours changeant. Les premières années, elle s'est distinguée de son père. Elle a cherché à en prendre un certain nombre de distances et ça avait été plutôt bénéfique sur un point de vue électoral. En 2016, elle était arrivée en tête très largement du premier tour. Entre-temps, elle a été prise dans des accusations, des scandales de corruption, sa base électorale s'est effondrée et elle s'est recentrée sur le noyau dur du fujimorisme et donc la revendication de la figure de son père. Et c'est notamment ce qui lui a permis, en 2021 et actuellement en 2026, de pouvoir passer au second tour malgré une figure qui est particulièrement controversée, puisqu'on va dire que le noyau dur, ou en tout cas la base des sympathisants fujimoristes dans le pays, oscille entre 15 et 20%.
0: Mais donc ça lui suffit là, ou elle a besoin quand même pour pouvoir gouverner de manière un peu plus sereine que ce à quoi on a assisté ces dernières années, d'élargir quand même la base?
6: Alors, il faudra tout le défi de la figure de Fujimori, c'est que en fait, on a eu un second tour où c'était les candidats, en tout cas les électeurs, ont plutôt éliminé des candidats plutôt que voter pour la figure qu'ils préféraient. Fujimori, elle a fait campagne derrière une idée de je vais rassembler la droite et le rejet de la gauche, du communisme, etc. Avec un traitement médiatique, et c'est la mission de l'Union européenne qu'il a déclaré dans son rapport final, un traitement médiatique qui a été très largement favorable à Keiko Fujimori. Donc en fait, une campagne de peur contre la figure de Pedro Sanchez qui représentait la gauche, qui lui a permis d'être élu. Pour gouverner, ça va être en revanche plus complexe puisqu'elle va effectivement avoir un corps social qui va être très méfiant contre sa figure et elle n'a pas de majorité, elle a une majorité au Parlement, elle est arrivée en tête des élections législatives, mais ce n'est pas une majorité absolue.
0: Alors et justement, donc, c'était une des questions que je voulais aborder avec vous, cette question du Parlement, elle va devenir la 9e présidente en 10 ans. Durant la dernière décennie, il n'y a aucun chef d'État qui a terminé son mandat. Est-ce que là, on sait si le Parlement va la suivre? Est-ce que le contexte politique est un peu plus stable?
6: Alors, il faut distinguer deux choses. Sur le plan des réformes qu'elle va pouvoir mener, tout dépendra des alliances qui peuvent être menées. Alors, on sait que le fujimorisme a eu, en tout cas dans ces années passées de gouvernement dans les années 90, la capacité, entre guillemets, à corrompre des parlementaires et à donc à faire en sorte à ce que certains parlementaires les rejoignent. Aujourd'hui, tout dépendra des rapports de force au Parlement en ce qui concerne la gouvernance et la possibilité de faire passer des lois. En ce qui concerne une censure, elle est assez peu probable puisque dans le cas des modifications constitutionnelles de ces dernières années, a été mis en place le Sénat qui a le dernier mot sur la destitution présidentielle. Et si on additionne les parlementaires de Keiko Domenico Fujimori et les parlementaires de la droite extrême droite proche de Lopez Aliaga. Elle a 30 députés sur 30 sénateurs sur 60, donc les probabilités de la voir destituée sont très faibles.
0: Je vous remercie, Arthur Morenas, d'avoir été en ligne avec nous, chercheur Merci. Postdoctoral à la Casa de Velázquez à Madrid. Vous êtes chercheur associé aussi à l'Institut français d'études andines et vous avez coédité le livre « Le Pérou, des citoyens en quête de République » qui a été publié aux éditions L'Harmattan. Merci.
6: Merci.
0: On va maintenant parler d'un problème qui se pose pour de très nombreuses femmes dans le monde. Trouver et pouvoir acheter des protections hygiéniques lorsqu'elles ont leurs règles. Une région fait figure d'exemple sur cette question, c'est l'Écosse. La nation britannique est depuis quelques années la première à les offrir. Elles sont gratuites partout, dans les toilettes, dans les collèges, les lycées, les facs, les piscines, les musées, les bars, les supermarchés, on en trouve partout. Et Thomas Harms, ce qui était initialement une mesure destinée aux plus pauvres, a en fait complètement transformé la société.
7: Désormais, c'est entré dans la vie courante en Écosse. Pour ces étudiantes rencontrées devant l'université d'Aberdeen, c'est normal d'avoir accès aux produits d'hygiène féminine quand on en a besoin. C'est comme du savon dans les toilettes.
8: C'est super utile et très rassurant quand tu dois sortir là où il y a du monde. Des fois, tu es dehors, en classe ou dans ton labo, et là, soudain, j'ai besoin de quelque chose que je n'ai pas emporté avec moi. Alors que ce soit accessible, ça aide vraiment.
9: On dit en général aux femmes de bien anticiper, de toujours avoir tout le nécessaire sur soi au cas où on en aurait besoin. C'est une manière de libérer sa charge mentale.
7: Les produits hygiéniques gratuits, on en parle en Écosse depuis 2017. Le gouvernement lance alors un pilote pour leur distribution. Objectif, lutter contre la précarité, l'isolement et l'embarras des femmes de milieux modestes. Cette année-là, il y avait encore en Grande-Bretagne des jeunes filles qui mettaient des chaussettes dans leurs culottes pour éviter que les saignements ne se voient. Ce pilote a eu lieu à Aberdeen et a été mené par l'organisation C-Fine, l'initiative alimentaire communautaire du nord-est de l'Écosse, qui est déjà en contact des milieux les plus précarisés. Cheers. Non loin du port se trouve le centre de distribution alimentaire de C-Fine. Dans l'entrée, un grand présentoir. On y trouve normalement des tampons, des serviettes hygiéniques et parfois des coupes menstruelles et serviettes lavables. Mais aujourd'hui, il ne reste que deux paquets de tampons en libre-service. Sean McVie est responsable du programme de distribution des protections menstruelles à Aberdeen. C'est lui qui achète tous ces produits qui vont être donnés dans la ville. Alors pour entériner l'accès aux protections gratuites, facilement accessibles dans toute l'Écosse, une loi a été votée en 2022. Et depuis, ce ne sont plus seulement les femmes qui récupèrent des protections. Une transformation sociétale est en train de s'opérer. Sean McVie.
10: On voit tout le temps des hommes prendre des produits pour n'importe qui en fait. Leurs femmes, leurs sœurs, leurs filles, peu importe qui. On a besoin des papas, on a besoin des frères. C'est quelque chose qui doit entrer dans les conversations. Les hommes doivent parler des règles. Les femmes représentent plus de 50% de la population mondiale. Donc plus de la moitié d'entre nous va avoir des menstruations dans sa vie. C'est vraiment important que tout le monde ait des connaissances là-dessus.
7: Aujourd'hui en Écosse, des protections périodiques gratuites sont disponibles un peu partout et pas uniquement dans des espaces ouverts au public. Beaucoup d'entreprises les mettent à disposition dans leurs toilettes pour femmes. Et là aussi, les présentoirs se vident assez rapidement. Ce n'est plus uniquement pour les femmes en situation de précarité donc. Thomas Harms, Aberdeen, RFI.
0: Et vous pourrez écouter ce soir une version longue de ce reportage dans l'émission Accent d'Europe à 19h40, temps universel. Pour l'heure, il est quasiment midi et demi, toujours en temps universel. Ça veut dire qu'on retrouve Nicolas Sciure dans quelques secondes.
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0: 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Midi et demi en temps universel, c'est l'heure d'Afrique Midi. Bonjour Nicolas Sieur.
15: Bonjour Anne Kantzner, bonjour à toutes et à tous. Pour la première fois, un cas d'Ebola est confirmé en France. Il s'agit d'un médecin de l'ONG Alima qui avait effectué une mission humanitaire en RDC. Il était déjà à l'isolement et les autorités sanitaires se veulent rassurantes. Au Burkina Faso, voilà 2 ans jour pour jour que le journaliste Atiana Serge Houlon a été enlevé à son domicile de Ouagadougou, directeur de publication du journal L'Événement. Il n'a depuis plus donné signe de vie. Au Sénégal, une proposition de réforme de la Constitution, elle est examinée à partir d'aujourd'hui en commission à l'Assemblée nationale.
0: Et puis la Coupe du Monde de foot, qui du Maroc ou du Brésil terminera en tête du groupe C? On le saura ce soir. Un cas d'Ebola identifié en France, Nicolas, c'est la première fois.
15: Oui, à Paris, le ministère de la Santé a annoncé ce matin qu'un médecin de retour de République démocratique du Congo avait été diagnostiqué positif à ce virus. Aude-Villiers Moriamé, que sait-on de ce premier cas français?
16: Il s'agit d'un homme qui revenait d'une mission humanitaire dans une zone de République démocratique du Congo où circule activement le virus. Il travaille pour l'ONG Alima, très présente sur le terrain, ONG qui a confirmé cette contamination de l'un de ses médecins. Selon le ministère français de la Santé, le patient a été immédiatement pris en charge dans un établissement spécialisé. Isolement dans une chambre à pression négative, équipement dédié, le protocole de sécurité est strict, précisent les autorités, et toutes les mesures de précaution ont été prises pour éviter un risque de contamination. Le patient se trouve dans un état stable. Une enquête est en cours pour identifier les personnes avec lesquelles l'homme aurait été en contact. Elles pourraient à leur tour être isolées et surveillées. Le Premier ministre français Sébastien Lecornu dit suivre la situation de très près, rapporte l'AFP. C'est la première fois que le virus Ebola est diagnostiqué sur le sol français. En 2014, 2 personnes avaient été prises en charge en France, mais seulement après avoir été diagnostiquées à l'étranger.
15: En Congo, Kinshasa, le dernier bilan d'Ebola est de 1094 cas confirmés, dont 277 mortels. La RDC, qui renforce sa coopération sanitaire avec l'Ouganda, voisine de l'Ituri où l'épidémie fait rage. Hier, les deux pays ont officiellement lancé à Arou, dans la province de l'Ituri, un programme destiné à améliorer la surveillance, le dépistage et la prise en charge des malades. Il prévoit le déploiement de laboratoires mobiles, l'installation de centres de traitement et le partage des données épidémiologiques. Pascal Moulégois est notre envoyé spécial à Arou.
17: Au cœur du dispositif, un laboratoire mobile installé à moins de 10 km de la frontière ougandaise. Une infrastructure stratégique dans cette zone de forte mobilité. Pour les autorités locales, cet outil marque un tournant dans la lutte contre l'épidémie. Johnny Wadri Adjoma, maire de cette commune de près de 200 000 habitants.
18: Nous sommes à 300 km de Bounia, là où les échantillons allaient pour les examens. Et à défaut, ça passait jusqu'à Kinshasa. Voyez-vous, nous sommes à 2000 km à vol d'oiseau. En tout cas, l'avènement de ce laboratoire, vraiment, ça rassure pratiquement tout le monde. Plus rien à craindre, là, c'est sous contrôle.
17: Le docteur Moïse Aguenoun est le médecin directeur de l'hôpital général d'Arou qui accueille le laboratoire.
19: Notre laboratoire a une capacité d'analyse de 4 échantillons par heure avec une autonomie d'énergie. Déjà quand ce laboratoire n'était pas là, le séjour moyen des patients en attente de leurs résultats était autour de 7 à 8 jours. Nous avons réduit ce séjour moyen-là à 72 heures tout au plus.
17: Un dispositif pour rassurer non seulement l'Ouganda, mais d'autres pays de l'Est africain. Les deux pays partageront à la fois les informations et mutualiseront les solutions. Dieudonné Mwamba, le directeur général de l'Institut national de santé publique de la RDC, l'organe qui gère les ripostes aux épidémies.
20: Nous aurons des équipes qui vont travailler ensemble. Donc c'est vraiment la matérialisation de cette collaboration. Et pour être sûr que de part et d'autre, la surveillance se fait de manière efficace, la détection des cas et même la prise en charge.
17: Une approche saluée par la délégation ougandaise présente à Arou. Les autorités congolaises espèrent désormais que ces avancées permettront une reprise totale des échanges transfrontaliers. Pascal Moulégois, Arou, RFI.
15: Dans la deuxième partie d'Afrique Midi, on s'intéresse aux fausses croyances et aux légendes qui accompagnent chaque épidémie d'Ebola. Le professeur Jean-Jacques Mouyembe, co-découvreur du virus, est notre invité.
0: Au Cameroun, le défilé de témoins se poursuit au procès de l'assassinat de l'animateur radio Martinez Zogo. Et hier, devant le tribunal militaire de Yaoundé, l'un d'entre eux a apporté une nouvelle pièce au puzzle.
15: Oui, ce témoin, Jean-Paul Ouloumou, cité par l'accusation, a analysé les téléphones de Martinez Zogo. Il y a trouvé des échanges avec des personnalités très haut placées à la présidence. Polycarpe Samba, ces révélations placent l'affaire au cœur des luttes d'influence qui ont cours dans les cercles de pouvoir à Yaoundé.
2: Oui, Nicolas, et c'est la citation en pleine audience et pour la première fois de deux des personnalités les plus influentes de l'appareil dirigeant qui a fait sensation. D'abord, le nom de Ferdinand Gongon, ministre d'État, secrétaire général de la présidence de la République, puis Oswald Babouké, directeur du cabinet civil adjoint de la présidence de la République. Deux très proches collaborateurs du chef de l'État dont l'expert révèle qu'ils ont entretenu, et leur entourage aussi, dont les épouses, des rapports assidus avec l'animateur aujourd'hui disparu. Selon Jean-Paul Olomo, Martinez Zogo alimentait les deux personnalités en accusation de détournement de deniers publics qu'il formulait contre Jean-Pierre Amogbelinga sur ses diverses activités. Ces dénonciations couvrent une période allant de novembre 2022 à janvier 2023, quelques mois avant la disparition de l'ancien directeur d'Amplitude FM. Jean-Pierre Amogbelinga étant lui-même, faut-il le rappeler, l'un des principaux accusés du funeste sort qui a été réservé à l'animateur. L'expertise ne va pas jusqu'à dire si ces deux personnalités sont elles-mêmes impliquées de quelque manière que ce soit dans ce qu'il arrivera plus tard à Martinez, mais la seule évocation de ces gens de pouvoir a suffi à élargir dans l'opinion le champ des suspicions et des théories mêlant guerre de clans, complots, jeux d'influence et intrigues de toutes sortes au cœur desquels Martinez Zogo se serait retrouvé coincé.
15: Alors, comment ont réagi les autres parties au procès, notamment les avocats des parties civiles et des autres accusés ?
2: L'expertise est critiquée par les avocats des ayants droit de Martinez Zogo qui estiment qu'elle est très favorable à certains accusés avec pour intention de les éloigner du champ de l'accusation, en l'occurrence Jean-Pierre Amogbelinga et Maxime Koueko, l'ancien patron des services de renseignement. C'est de la diversion à, par exemple, asséner Maître Calvin Job qui représente les intérêts des ayants droit de Martinez Zogo.
0: Au Burkina Faso, voilà 2 ans, jour pour jour, que le journaliste Atiana Serge Oulon a été enlevé chez lui à Ouagadougou. Directeur de publication du journal L'Événement, il n'a plus jamais donné signe de vie depuis.
15: Les autorités burkinabées affirment l'avoir envoyé au front pour combattre les djihadistes. Mais le mois dernier, l'organisation Reporters sans frontières révélait qu'il avait en réalité été séquestré et torturé dans une prison secrète du quartier Ouagadougou. Aujourd'hui, les défenseurs des droits de l'homme appellent à sa libération et le site d'information Sahel Horizon lui rend un hommage tout particulier. Il publie des messages de soutien, mais aussi plusieurs enquêtes que Serge Oulon avait réalisées avant sa disparition. Sadibou Marong est le responsable RSF pour l'Afrique de l'Ouest.
21: Il y a eu beaucoup d'initiatives, dont l'initiative de nos confrères de Sahel Horizon, consistant à rendre hommage à Serge, avec beaucoup de lettres venues d'un peu partout, de défenseurs, de journalistes d'investigation, mais aussi surtout la publication des enquêtes sur lesquelles Serge avait travaillé. Et certaines de ces enquêtes-là lui ont valu un peu, disons, l'animosité du capitaine Ibrahim Traoré, en tout cas des autorités militaires. Donc c'est une initiative intéressante qui fait partie un peu de la mobilisation internationale pour rappeler encore une fois au monde que quelqu'un qui incarne le combat pour informer comme Serge Oulon n'a pas sa place dans une prison secrète, doit être libéré et interpellé aussi les autorités militaires au Burkina Faso. Elles doivent être transparentes sur le sort de Serge, elles doivent également être transparentes sur les conditions de détention et elles doivent également parler au monde sur pourquoi, depuis 720 jours, un journaliste de talent, il est toujours porté disparu. Si Serge n'avait pas été enlevé, il serait sans doute en train d'exercer le métier qu'il a choisi, c'est-à-dire révéler ce que d'autres cherchent à dissimuler.
15: Des propos recueillis par Sidi Yansané. Au Mali, l'armée malienne et l'Africa Corps russe ont tué 4 personnes hier près de Zaro, à l'intersection des régions de Tombouctou et de Gao. Après le passage du convoi militaire, les habitants ont même découvert une macabre mise en scène, David Baché. Un cadavre démembré, disposé en forme de croix gammée.
22: Ils lui ont même laissé ses lunettes de soleil. Autour de sa tête tranchée, posée sur le sable clair, les bras et les jambes du cadavre démembré forment une croix gammée. L'image soulève le cœur. Les habitants de la zone de Zaro ont découvert 2 corps et 7 macabres mises en scène après le passage d'une patrouille de l'armée malienne et de l'Africa Corps russe. 3 kilomètres plus loin, près d'Abakoïra, une frappe de drone effectuée par la même patrouille a tué 2 jeunes hommes circulant à moto. De toit Tareg Azaro de son rail à Abakoïra. Plusieurs sources locales affirment que les victimes sont des civils, des éleveurs sans lien avec les groupes armés dont les identités sont connues. L'armée malienne n'a pas communiqué sur cette opération et sollicitée par RFI n'a pas donné suite. En tout état de cause, l'association locale de défense des droits humains CDDPA dénonce un acte horrible et injustifiable. Tila Akzeyn, secrétaire général du CDDPA.
1: C'est une scène horrible, c'est de l'extrême barbarie. Rien ne peut justifier cette atrocité. C'est contraire au droit international humanitaire, c'est contraire au principe de guerre. Le but, c'est de terroriser les populations, c'est de créer un sentiment de peur quand on découvre un être humain découpé pour former des symboles des nazis. Et de la part d'une armée régulière, c'est vraiment choquant.
22: Le groupe Wagner, auquel a succédé l'Afrika Korps russe, était connu pour ses références nazies, qui ont même inspiré son nom. C'est toutefois la première mise en scène du genre rapportée au Mali.
15: Et j'ajoute au Mali toujours que le JNIM lié à Al-Qaïda a revendiqué l'attaque hier d'un convoi de l'armée de l'Afrika Korps entre Sori Bougou et Sidi Koro dans la région de Kaï. Les djihadistes annoncent 6 morts et du matériel emporté. Sollicité par RFI, l'armée malienne n'a pas souhaité réagir.
16: Au Sénégal, une proposition de réforme de la Constitution est examinée à partir d'aujourd'hui en commission à l'Assemblée nationale.
15: Objectif, proposer d'éventuels amendements avant que le texte ne soit soumis au vote lundi prochain de l'ensemble des députés. Mais déjà, des voix s'inquiètent de potentielles différences, Léalisa Vesterhoff, entre la proposition de réforme faite par la présidence en avril dernier et celle présentée par les députés du PASTEF à l'Assemblée.
3: Objectif affiché de la réforme, renforcer la séparation des pouvoirs et l'état de droit, avec par exemple la création d'une cour constitutionnelle à la place du conseil actuel, composé de 9 membres au lieu de 7, nommés pour un mandat unique de 6 ans, par le chef de l'État, mais 3 de ces 9 membres pourront être désignés par le président de l'Assemblée nationale. L'idée étant de renforcer l'indépendance de cet organe garant de la Constitution. Autre nouveauté, le texte muscle les pouvoirs du Premier ministre et introduit une incompatibilité entre la fonction de président de la République et la direction d'un parti politique, comme ça a souvent été le cas au Sénégal. Enfin, les prérogatives de l'Assemblée nationale se voient élargies avec le droit d'auditionner toute personne via des commissions d'enquête. Mais dans un contexte de querelle politique à la tête de l'État, des voix s'inquiètent de certains ajouts faits par les députés du PASTEF au projet initial présenté par la présidence, comme sur l'article 57 de cette nouvelle constitution qui donnerait au Premier ministre le pouvoir de nommer aux emplois civils. Des députés qui réclament donc que l'avis donné par le chef de l'État sur cette dernière mouture de réforme de la constitution soit rendu public. Léalisa Vesterhoff, Dakar, RFI.
15: Il est midi 42 à Dakar.
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15: Dans la deuxième partie d'Afrique Midi, le mondial de football, le Maroc joue tout à l'heure la première place dans le groupe C, tandis que cette nuit, la RDC a fini par s'incliner face à la Colombie. Et puis la canicule en France, vue d'Afrique, nous verrons qu'à Abidjan, l'emballement médiatique autour de la vague de chaleur qui règne sur l'Hexagone suscite une certaine incompréhension. Le mondial de football, tout d'abord, petit coup d'arrêt hier soir pour la RDC. Après leur match nul historique contre le Portugal en ouverture, les Léopards se sont cette fois inclinés 1-0 face à la Colombie. À Guadalajara, au Mexique, les joueurs de Sébastien de Sabre ont tout de même montré une très belle résistance avant de craquer dans le dernier quart d'heure. Victor Misistrano était dans les tribunes.
5: Le verrou a fini par sauter et le stade par exulter à la 76e minute quand le ballon dévié de Daniel Munoz a trompé Lionel Mpassi. Dans un grand soir, le gardien a longtemps écœuré la Colombie et maintenu la RDC en vie dans cette partie. Son coéquipier, Samuel Mutusami.
23: Il faut accepter la défaite, ils ont été meilleurs que nous. Et c'est vrai qu'après la première mi-temps, on aurait pu aussi en prendre pas mal. Mais Lionel, il nous maintient en vie.
5: Lucide, le milieu congolais a tout de même des regrets après cette défaite 1-0.
23: Je pense que vraiment l'axe de progression, c'est avec le ballon. Je pense qu'il y avait de la place pour jouer, il y avait encore plus de choses à faire offensivement pour les mettre en danger.
5: Trop inoffensif, Chancel Memba et ses coéquipiers ont attendu les derniers instants pour cadrer un tir et ont surtout subi dans cette partie.
24: Mais on a beaucoup souffert, on a beaucoup souffert.
5: Combatif, le capitaine est déjà tourné vers la suite.
24: On est là, on va continuer à travailler pour rêver. On a une finale. Une finale, c'est gagné. Notre pays, nos supporters, on a besoin de rentrer dans l'histoire.
5: Rentrer dans l'histoire avec une première victoire au Mondial et une qualification en 16e. Chancel Mbemba parle d'une finale pour la RDC samedi à Atlanta face à l'Ouzbékistan. Victor Misistrano, Guadalajara,
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15: Cette nuit, on suivra la conclusion du groupe C. Le Brésil en tête avec 4 points affronte l'Écosse, tandis que le Maroc, à égalité de points avec les Brésiliens, vise également la tête de la poule face à Haïti, déjà éliminé à Atlanta. Antoine Grenier.
7: Les mêmes doutes, les mêmes maux de tête, pour des raisons différentes. Avant de s'affronter, Mohamed Wahbi, le sélectionneur marocain, et Sébastien Minier, son homologue haïtien, ont dû trancher avec une satisfaction pour le patron des Lions de l'Atlas, la motivation intacte de ses joueurs.
8: On a pris 26 joueurs, 23 joueurs de champ, on a eu 2 matchs seulement. On a des bons joueurs avec des profils différents, donc c'est le contexte qui va faire que une fois c'est lui qui va rentrer, une autre fois c'est l'autre. En fait, il y a très peu de joueurs qui nous parlent du fait qu'ils veulent jouer plus. Ils nous le montrent chaque jour à l'entraînement. Donc ça devient de plus en plus difficile pour nous. Mais ils sont top et ils font des grosses séances.
7: Déjà éliminés, les Haïtiens, eux, hésitent. Sauver l'honneur avec le 11 titulaire ou offrir du temps de jeu en Coupe du Monde à ceux qui n'ont pas encore participé. Un choix cornélien pour Sébastien Minier.
9: C'est un souci pour les coachs que nous sommes, déjà éliminés dans la compétition. Est-ce que l'on doit faire plaisir, en fait? Et on a aussi un devoir de représentation par rapport au pays, à la sélection. Je dois essayer de laisser l'affect de côté. Mais voilà, on verra ce qui se passe en cours de rencontre.
7: Qu'il s'agisse de penser au reste de la compétition, comme les Marocains, ou aux futures Coupes du Monde, comme Haïti, les choix seront difficiles. Antoine Grenier, Atlanta, RFI.
15: Et puis la Fédération sénégalaise de football annonce que le gardien de but des Lions de la Teranga, Edouard Mendy, est forfait pour le dernier match de la phase de poule de la Coupe du Monde du Sénégal. Match qui doit se disputer contre l'Irak vendredi à Toronto. Edouard Mendy est blessé, une blessure au genou contractée lors du match contre la Norvège.
0: La France, toujours touchée par une vague de chaleur, 58 départements sont placés en vigilance rouge canicule.
15: Et le pays a enregistré hier un record historique de température avec une moyenne des températures diurnes et nocturnes de 29,9 degrés Celsius et des pointes dépassant les 40 degrés dans de nombreuses communes. Vu de Côte d'Ivoire, où le climat est tropical, chaud et humide, l'emballement en France autour de ce phénomène climatique suscite à la fois ironie, curiosité, mais aussi une part d'incompréhension. Reportage Binta Diagne.
10: Sur la terrasse de la locodrome de Cocody, des jeunes dégustent un plat de garba, le nez scotché sur leur téléphone. Parmi eux, Esdras est étonné par la surabondance d'informations sur la canicule en France.
25: Les médias européens exagèrent un peu avec cette histoire des canicules. Parce que nous, à Abidjan, en fait,

0: ça, pour moi, l'impact de la climatisation, c'est qu'on pense avoir trouvé une solution, alors qu'en fait, on décale le problème, et tôt ou tard, ça va nous retomber dessus.
1: C'est ce qu'on appelle une fausse bonne idée.
2: Disons qu'on aura besoin de climatisation. Le problème, c'est que ce débat nécessite de la nuance, et que la nuance n'est pas vraiment le fort du personnel politique, malheureusement. Mais quelque part, on va avoir besoin de climatisation dans les hôpitaux, parfois dans les écoles, on aura besoin de climatisation. Mais ce n'est pas non plus la solution unique. C'est-à-dire que si on a effectivement une climatisation et qu'on a des vitres face au soleil sans aucun par soleil ou sans volet, ça ne sert vraiment à rien en fait, elle ne va pas fonctionner correctement. L'idéal, c'est d'avoir de la végétalisation, des bâtiments bien isolés, des pare-soleils, et puis si besoin des climatisations, en particulier évidemment dans les hôpitaux, certaines écoles ou dans les logements de certaines personnes. Le problème, c'est de laisser croire que ça pourrait être une solution unique, alors qu'en fait elle a quand même des inconvénients, parce qu'elle réchauffe quand même l'air en dehors des bâtiments, puisque la chaleur ressort à l'extérieur du bâtiment. Et par ailleurs, elle augmente la consommation d'électricité. En ce moment, en fin d'après-midi, vous avez 6 à 7% de la production d'électricité qui est faite à partir de gaz, qui est quand même fossile et donc qui aggrave le changement climatique, parce qu'il y a cette consommation liée aux climatiseurs. Actuellement, c'est à peu près 20% de la consommation d'électricité en France qui est liée à la climatisation. Donc certes, on a beaucoup de moyens de produire de l'électricité en France de manière décarbonée, mais n'empêche qu'actuellement, on a aussi recours au gaz à cause de la climatisation. Donc dans certains cas, oui, il ne faut pas la diaboliser, mais dire c'est la solution unique et on lâche l'affaire sur tout le reste, ça c'est aussi assez stupide.
0: Et il y a un problème d'inégalité. Il faut savoir qu'aujourd'hui, les bâtiments les moins climatisés en France sont les écoles et les bâtiments de la santé, et que les bâtiments les plus climatisés sont les bâtiments de bureaux pour accueillir des personnes comme nous qui sommes dans la fleur de l'âge et les plus résistants face à la chaleur. Les bureaux, les commerces, les hôtels 4 et 5 étoiles, et dans le résidentiel, c'est pareil. Si on est cadre et qu'on a un gros salaire, on peut se payer de la climatisation, et aujourd'hui, les personnes qui n'ont pas d'argent ne se le payent pas. Donc, est-ce que c'est ça l'avenir ? C'est si on a de l'argent, on a du frais, et sinon, on a chaud. Enfin,
1: encore une fois, les inégalités face au changement climatique, et on les voit déjà à l'école. Vous parlez de solution unique, Anne Bringo, c'est pas la solution unique. Il n'y a pas de solution unique. On a bien compris en vous entendant, ce sont des solutions de long terme, c'est la végétalisation, c'est les rénovations du bâtiment. Est-ce que vous pensez pas que la France, mais aussi les voisins européens, puisqu'ils sont dans la même situation, ils sont condamnés finalement de certaine manière à avoir des mesurettes, entre guillemets, à être appliquées dans les prochaines années, puisque c'est le cas depuis des décennies, puisque c'est annoncé depuis très longtemps, et que rien ne change.
2: C'est-à-dire que vous...
1: Anne Bringo.
2: Vous pensez qu'ils ne vont pas mettre en place ces mesures de long terme ?
1: Non, je pose la question. Qu'est-ce qui fait ? C'était aussi la question que je posais quand je demandais quel déclic il pourrait y avoir pour justement que ces mesures se mettent en place.
2: Moi, je pense quand même qu'il y a là une forte mobilisation. Il y a des associations
1: de parents d'élèves. Donc vous croyez davantage de l'initiative des citoyens que du politique, en tout cas les citoyens qui puissent un petit peu influer sur le politique.
2: C'est ça, c'est les politiques souvent écoutent quand même les attentes quand elles sont exprimées de manière forte. Alors il y a des moyens de l'exprimer fortement quand on a des tracteurs et qu'on bloque des routes, ou quand on est routier et qu'on bloque des routes. Mais pour les citoyens plus lambda, c'est parfois plus difficile de se faire entendre. Mais là, j'ai quand même l'impression qu'il y a des associations de parents d'élèves qui ont vraiment l'intention de se faire entendre. Il y a des syndicats étudiants d'enseignants qui ont également l'intention de se faire entendre. Le personnel hospitalier, il est à bout. Là, j'entends des représentants d'infirmiers ou de médecins qui s'expriment aussi. Donc, je pense que ces organisations-là vont faire monter ce sujet-là. Ils pourront pas laisser, enfin, ne laisseront pas les politiques se passer d'un sujet à un autre sujet aussi facilement.
1: Mais il y a le mouvement 50 degrés, d'ailleurs, qui monte et qui peut-être peut faire... qui peut inverser cette spirale impréparation ou déni. On en revient à la conclusion de ce débat, je dirais les deux, puisque les deux sont liés évidemment à vous écouter. Merci beaucoup à vous trois, Anne Bringo, Amaury Fievé et Franck Lirzin, et merci à Florence Ponce qui était à la préparation de ce débat du jour, et Quentin Moulin qui était à la réalisation. Et rendez-vous sur RFI.fr pour réécouter, pour podcaster comme chaque soir ce débat du jour.
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1: Allez, coup d'œil à la pendule dans une minute. RFI Soir continue avec le grand journal du soir. On parlera du plan d'évacuation des 11 000 marins qui sont bloqués dans le détroit d'Ormuz. Ce sera le dossier du grand journal du soir. Et puis, dans 30 minutes, ce sera Afrique Soir, la première édition. Bonsoir Zéphirin Quadio.

0: Bonsoir Romain, bonsoir à toutes et à tous.
1: Quel programme ce soir, Zéphirin ?
0: Deux sujets incontournables ce soir. Le mondial de foot d'abord, avec notamment l'épilogue des confrontations dans le groupe C. Le Brésil qui fait la course en tête avec 4 points affronte l'Écosse. Alors que le Maroc, à égalité de points avec les Brésiliens, vise également la première place de la poule face à Haïti, déjà éliminé. Cela se passe à Atlanta, nous y serons. Nous reparlerons aussi du premier cas d'Ebola identifié en France. Il s'agit d'un médecin revenant de la République démocratique du Congo, où l'épidémie déclarée le 15 mai dernier poursuit sa progression dans les provinces de l'Ituri et du Nord Kivu. En cause, les légendes et les mythes qui compliquent l'action médicale. Nous entendrons l'analyse du docteur Jean-Jacques Mouyembe, directeur général de l'INRB à Kinshasa, éco-découvreur du virus.
1: Eh bien, rendez-vous dans 30 minutes. Merci. Zéphirin Kouadio,
0: à tout à l'heure.
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1: C'est l'heure du grand journal du soir. Bonsoir Christophe Pagé.
6: Bonsoir Romain, bonsoir à toutes et à tous.
1: À la une ce soir, cette grosse opération logistique, l'évacuation des quelques 11 000 marins qui sont toujours bloqués dans le golfe Persique.
6: Oui, bloqués à cause du conflit États-Unis-Iran. Leur évacuation a débuté hier. C'est l'Organisation Maritime Internationale, l'OIM, qui l'encadre et ce sera le dossier de ce 20h dans un instant. Nous irons aussi au Pakistan, où une militante baloutche a été condamnée à la prison à vie pour terrorisme. Le Baloutchistan, cette province pauvre, mais riche en minéraux, dont des militants demandent depuis des années une part des richesses.
1: Autre titre ce soir, évidemment les records de chaleur en Europe qui continuent d'être battus.
6: Oui, avec par exemple l'Espagne où les journées d'hier et avant-hier auront été les plus chaudes pour un mois de juin depuis 1950. En France aussi on a chaud, mais on débat également, enfin les politiques, autour de la climatisation. Victorien Guillaume nous dira comment la position des écologistes a évolué. On s'intéressera aussi à ce premier cas d'Ebola identifié en France. Le virus a touché un médecin, mais le ministère de la Santé se veut rassurant. Et puis, on terminera avec ce tube allemand et en allemand, hein, il faut le noter, c'est rare, qui séduit dans le monde entier. Du bist gut genug. Pascal Thibault nous racontera de Berlin l'histoire de ce succès.
1: Après le grand journal du soir, on va évoquer la population iranienne. Rien n'a changé pour elle depuis la guerre au Moyen-Orient. Au contraire, la répression s'est accélérée selon les ONG. On en parlera avec nos confrères du Figaro qui se penchent sur le sujet dans leur édition à paraître demain. Mais pour débuter, les cours du pétrole, puisque l'or noir est presque revenu à ses niveaux d'avant-guerre. D'avant-guerre entre l'Iran et les États-Unis.
6: Oui, le baril de Brent passe sous les 75 dollars pour la première fois depuis le début du conflit, car les marchés sont rassurés par la reprise progressive du trafic dans le détroit d'Ormuz. Ces derniers jours, 6 à 7 millions de barils de brut ont transité chaque jour par le détroit. Une reprise encore une fois progressive, hein, puisqu'on est encore loin des 20 millions de barils par jour d'avant-conflit.
1: On parle de la circulation du pétrole, circulation également des marins.
6: Oui, 11 000 marins sont encore bloqués dans le golfe Persique et leur évacuation a commencé hier. 13 bateaux au moins ont déjà pu passer ces dernières 24 heures le détroit d'Ormuz. C'est le dossier de ce 20h et on en parle avec Nicolas Feldman du service économie de RFI. Nicolas, ces évacuations sont encadrées par l'Organisation Maritime Internationale, l'OMI, et elles se déroulent selon un protocole très strict.
7: Oui, car pour organiser ces traversées, l'OMI s'appuie sur une base de données très précise. 5 à 600 navires ont été recensés, des porte-conteneurs, des vraquiers, des pétroliers qui attendent de sortir du golfe Persique. Les navires jugés prioritaires vont être identifiés, puis contactés un à un. L'ordre va ensuite leur être donné de naviguer vers une zone d'attente. De là, ils devront attendre le feu vert pour emprunter l'une des deux routes maritimes sécurisées. Écoutez Damien Chevalier, directeur de la sécurité à l'OMI.
8: chaque navire a le choix d'emprunter une route qui est coordonnée soit par les autorités iraniennes, c'est ce que l'on appelle la route nord, soit une route sud qui est coordonnée par Oman avec le soutien des États-Unis. Donc les navires ont le choix entre deux routes.
7: Deux routes pour une même issue, passer le détroit d'Ormuz, une traversée qui ne doit durer que quelques heures.
6: Et est-ce que toutes les conditions de sécurité sont réunies ?
7: Oui, en principe, d'abord car ces deux routes évitent soigneusement les mines iraniennes disséminées en mer ces dernières semaines. Mais si ce plan est sûr, c'est aussi et surtout, souligne l'OMI, parce qu'il a été négocié avec les États de la région.
8: Nous avons travaillé avec les parties en conflit pour savoir effectivement quelles seraient les routes possibles, quelle était la situation en matière de présence des mines, et puis ensuite impliquer aussi tous les États côtiers, et en particulier le rôle clé de Oman dans ce plan d'évacuation. Donc nous avons travaillé pour rendre ce plan très opérationnel, et il a fonctionné. Il fonctionne maintenant depuis hier soir.
6: Nicolas, ces évacuations, si tout se passe bien, devraient durer un mois, pas plus. Et c'est un soulagement pour les marins.
7: Oui, pour certains bloqués sur leur bateau depuis maintenant 4 mois, les conditions sont plus que difficiles. Ajouté à la fatigue, le manque de nourriture, ces longues semaines d'incertitude sans voir leurs proches, et même parfois la violence du conflit. Manoj Yadav est le secrétaire général du syndicat des marins indiens.
9: J'accueille avec soulagement ces évacuations qui arrivent après une longue attente. Mais à quel prix ? Beaucoup ont perdu la vie dans une guerre qui ne les concernait pas. Il faut que la communauté maritime internationale se mobilise pour venir en aide à ces familles dévastées qui ont perdu leurs proches dans le conflit.
7: Depuis le début du conflit, le 28 février, au moins 7 marins indiens sont morts dans la région.
6: Merci Nicolas Feldman. Marco Rubio, le secrétaire d'État américain, est lui en tournée au Moyen-Orient pour rassurer les alliés des États-Unis sur le protocole d'accord signé avec l'Iran. Et aujourd'hui à Abu Dhabi, il s'est engagé à garantir la sécurité des Émirats Arabes Unis. À noter aussi que selon l'AFP, des pourparlers sont annoncés entre l'Iran et les pays du Golfe pour une réconciliation. Pourparlers qui seraient prévus en Arabie Saoudite, pas de date pour le moment.
10: Également concernant le Proche-Orient, les discussions à Washington qui continuent entre Israël et le Liban.
6: Et selon des responsables des deux camps, ils sont en train de discuter d'une proposition soutenue par les États-Unis qui prévoit que l'armée israélienne se retire du Liban Sud et qu'elle en donne le contrôle à l'armée libanaise. Ce mercredi, une frappe de drone israélien a encore fait 2 morts dans la région de Nabatieh.
10: Au Pakistan, la prison à vie pour une dirigeante baloutche.
6: Oui, Mahrang Baloch a été condamnée à vie pour terrorisme. Un verdict dénoncé par Amnesty International. Cette chirurgienne de 33 ans était devenue, depuis 2009, la figure de proue des sit-ins qui réclament une part des richesses minières du Baloutchistan, la province la plus grande, mais aussi la moins peuplée et la plus pauvre du Pakistan. Ces sit-ins réclament aussi la fin des arrestations et des disparitions forcées des militants. Mahrang Baloch et un autre militant ont été donc reconnus coupables d'avoir incité au meurtre d'un soldat des forces paramilitaires lors d'une manifestation. Écoutez les explications de Mélissa Barra.
11: Des manifestants, des esprits qui s'échauffent, puis une foule qui s'en prend aux forces de sécurité, blessant mortellement un des paramilitaires. Sa mort provoque une vague d'indignation au Pakistan. Les faits ont lieu en juillet 2024 à Gwadar, une ville de la province du Baloutchistan. Le comité Baloutch Yakjeti y organisait des manifestations contre les disparitions forcées et les exécutions extrajudiciaires. Mahrang Baloch, à la tête de ce mouvement, et un autre leader, Sibatullah Shah, ont été incarcérés avant d'être condamnés à la perpétuité par un tribunal anti terroriste. Haris Khalik est le secrétaire général de la Commission pakistanaise des droits de l'homme.
12: Ils étaient accusés d'inciter à la violence et au meurtre. On parle d'un procès sans visage, car la Cour a maintenu des avocats de la défense que le mouvement Baloutch avait rejeté, et ce procès a eu lieu à huis clos. Nous avons réclamé un procès libre et équitable. Au Pakistan, ce sont les tribunaux antiterroristes qui jugent les affaires liées aux groupes armés rebelles. Mais ici, il faut différencier le comité Baloutch Yakjeti, un mouvement pacifiste de l'armée de libération du Baloutchistan.
11: Les autorités pakistanaises ont par le passé accusé le mouvement dirigé par Baloch de collaborer avec ce groupe armé insurgé qui, ces dernières années, a revendiqué plusieurs attentats suicides.
6: Mélissa Barra. En Colombie, le candidat de gauche reconnaît la victoire de son adversaire d'extrême droite, 3 jours après le second tour de la présidentielle, qui aurait été le second tour le plus serré de l'histoire du pays. Iván Cepeda, le candidat du parti au pouvoir, perd avec moins d'un point de différence avec Abelardo de la Espriella, 48,7 contre 49,7%. La gauche n'aura donc dirigé le pays que pendant 4 ans dans un pays traditionnellement gouverné à droite.
10: Également en Amérique latine, au Pérou, on se dirige vers une victoire de la candidate d'extrême droite, Keiko Fujimori.
6: C'est donc pour le Pérou le retour au pouvoir du Fujimorisme, le père de Keiko Fujimori, Alberto Fujimori, dont la fille revendique l'héritage, disons, contrasté, avait dirigé le pays entre 1990 et l'an 2000, d'une main de fer, selon l'expression consacrée. C'était un autocrate qui a mis fin aux guérillas du Sentier Lumineux et de Tupac Amaru, et qui a été condamné à 25 ans de prison pour avoir ordonné deux massacres de civils. On le disait, au point où en sont les dépouillements, le candidat de gauche, Roberto Sanchez, ne pourra pas rattraper son retard face à Keiko Fujimori, 49,88% des voix contre 50,12%. Le scrutin, en tout cas, vous le voyez, est extrêmement serré. Il montre une nouvelle fois un Pérou polarisé. Héloïse Brett.
13: 8 présidents en 8 ans. Alors que ce scrutin aurait pu sortir le Pérou de ses crises institutionnelles à répétition, il est l'un des plus serrés de l'histoire de l'Amérique du Sud. Les résultats ne sont pas définitifs, mais déjà contestés. Le candidat de gauche Roberto Sanchez dénonce des irrégularités administratives concernant 300 000 suffrages de l'étranger et demande l'annulation des bulletins déposés dans 647 bureaux de vote aux États-Unis. Sa rivale d'extrême droite a exigé l'annulation de 7 000 votes dans des zones rurales, fiefs de la gauche. Une polarisation profonde sur fond d'inégalités économiques et de lutte contre le crime organisé. Les grandes agglomérations sont conquises par Keiko Fujimori, fille de l'ancien président Alberto Fujimori, condamné pour crime contre l'humanité. Mais les régions rurales andines ont massivement voté pour Roberto Sanchez. Ce sont donc finalement les votes des citoyens de l'étranger, les derniers à être comptabilisés, qui ont fait pencher la balance en faveur de la candidate d'extrême droite, alors que leur légitimité est remise en question.
10: Et Louise Brett, vous écoutez RFI, 18h, bientôt 10 minutes, en temps universel. C'est le grand journal du soir sur Radio France Internationale. Et le grand titre en Europe, Christophe Paget, eh bien c'est la canicule qui continue.
6: Oui, en Espagne, les journées de lundi et mardi auront été les plus chaudes pour un mois de juin depuis 1950. Plusieurs régions du Royaume-Uni, cette fois, sont, elles, en alerte rouge pour chaleur extrême depuis ce matin, 8h, temps universel, et jusqu'à demain soir, minimum. Et en France, alors que 58 départements étaient en vigilance rouge canicule aujourd'hui, 72, soit les trois quarts de la France, le seront demain. La France où plus de 70 000 foyers sont privés d'électricité, 68 000 en Bretagne, 5 000 dans le Vaucluse, pour cause d'incidents liés à la chaleur. Mais à cause de cette chaleur, le grand débat des politiques en ce moment, c'est plutôt autour de la climatisation. La droite, et surtout l'extrême droite, en parle beaucoup, mettant en cause en creux les écologistes qui ont longtemps été très critiques de cette climatisation. Mais leur position a manifestement évolué. Victorien Villaume.
14: Marine Tondelier le reconnaît sur RMC, le parti Les Écologistes, il y a 50 ans, n'était pas très climatisation compatible.
15: Il fut un temps où on disait, en fait, on peut pas climatiser partout, tout le temps, et c'est pas ça l'urgence. L'urgence, dans les années 70, c'était de se battre pour qu'il n'y ait pas de changement climatique, ou le moins possible.
14: Mais aujourd'hui, donc, les écologistes l'affirment, vu la dégradation de la situation, certes, il faut atténuer le réchauffement climatique, mais aussi s'adapter à l'urgence, et donc climatiser de façon ciblée, notamment les services publics.
16: Donc, sur la clim, on va se le dire clairement, je le redis et je le re-redis, ce n'est pas un sujet tabou pour les écologistes.
14: Alors, de fait, le programme des écologistes ces dernières années ne mentionnait pas de plan de climatisation. Marine Tondelier s'en défend.
16: Tout ce qui n'est pas dans le programme, c'est pas qu'on est contre. Voilà. Quand on fait 500 mesures, vous savez bien qu'on pourrait en faire 15 000, qu'on n'aurait toujours pas tout listé.
14: La climatisation est l'une des pièces du puzzle pour la secrétaire nationale qui met en avant une proposition de congé climatique, mais aussi l'action des villes écologistes qui mettent en place la gratuité des piscines et l'ouverture gratuite de musées climatisés.
10: Victorien Villaume du service politique de RFI également en France, un rapport du Sénat qui appelle à lutter contre le masculinisme.
6: Oui, lutte qui doit devenir un enjeu majeur des politiques publiques dans le pays, expliquent les sénateurs, qui décrivent le masculinisme comme un poison se diffusant dans la société de manière insidieuse, notamment via les réseaux sociaux.
10: Et puis un premier cas d'Ebola identifié en France.
6: Oui, il s'agit d'un médecin de retour de République démocratique du Congo. C'est en RDC que la dernière épidémie s'est déclarée. C'est là aussi qu'elle fait le plus grand nombre de victimes et où le virus circule de plus en plus rapidement, selon l'Organisation mondiale de la santé. Mais les autorités sanitaires se veulent rassurantes, à l'image de l'OMS. Audvillier Moriamé.
17: Oui, le directeur exécutif de cette agence de l'ONU, Tedros Adhanom Ghebreyesus, s'exprimait ce mercredi après-midi lors d'une conférence de presse.
18: Le risque mondial pour la santé publique reste faible.
17: Même son de cloche du côté du ministère français de la Santé, qui détaille les conditions dans lesquelles le patient a été immédiatement pris en charge dans un établissement spécialisé. L'homme est isolé dans une chambre à pression négative. C'est une chambre qui empêche l'air de sortir et donc limite les risques de contamination. Le protocole de sécurité est strictes, précisent les autorités. Il s'agit d'un médecin qui revenait d'une mission humanitaire dans une zone de République démocratique du Congo où circule activement le virus. Il travaille pour l'ONG Alima, très présente sur le terrain. ONG qui a confirmé cette contamination de l'un de ses médecins. Selon nos informations, l'état de cet homme s'est dégradé dans le vol Air France qui le ramenait de Kinshasa à Paris dans la nuit de lundi à mardi. Son état serait actuellement stable. Une enquête épidémiologique est en cours pour identifier les personnes avec lesquelles l'homme aurait été en contact. Elles pourraient à leur tour être isolées et surveillées.
6: Et l'OMS annonce le lancement la semaine prochaine d'un essai clinique sur deux traitements du virus Ebola en RDC.
10: Et puis un tube allemand qui conquiert le monde.
6: Oui, et c'est d'autant plus rare que le morceau est chanté en allemand. Donc les tubes en anglais du groupe de hard rock Scorpion de Compa, hein. Désolé, vous vous en souvenez, j'imagine. Évidemment. Alors ce tube-là s'appelle Du bist gut genug, c'est son titre. Pascal Thibault va nous l'expliquer. En tout cas, il devient viral sur la toile. Ça génère évidemment de nombreux mèmes et remixes. Comme promis, Pascal Thibault nous explique tout ça de Berlin.
19: Du bist gut genug, tu es bien comme tu es. La chanson allemande est en train de conquérir le monde, un succès rarissime pour un texte dans cette langue. La vidéo du groupe Blumengarten avec la rappeuse Shirin David a été vue 8 millions de fois sur YouTube en un mois. Elle est numéro 1 en Allemagne, mais la chanson conquiert aussi le monde, notamment les États-Unis, où des chanteurs connus comme la rappeuse Lizzo ou son collègue masculin Wiz Khalifa et d'autres l'entonnent. Mais les Américains ne traduisent pas Du bist gut genug par You are good enough, mais ils comprennent Du bist gut genug, soit un joint de cannabis qui file sur un canoë. Un texte absurde qui n'a pas grand-chose à voir avec le message initial sur la body positivité ou l'acceptance de soi malgré les codes corporels imposés par les médias sociaux. Sur ces mêmes médias sociaux, Du bist gut genug fait un tabac et est repris en abondance. Mondial oblige, voilà l'Allemagne dotée d'un nouvel hymne national.
20: Please stand for the national anthem of Germany. Du bist gut genug.
19: Pascal Thibault, Berlin RFI.
6: Du bist gut genug, le tube de l'été peut-être, en tout cas celui de la suite de RFI Soir avec vous, Romain Ouzoui.
10: On va essayer de réécouter ça, merci beaucoup Christophe Paget, 20h15 ici à Paris. Et le coup d'œil au programme, hein, dans les prochaines minutes, avant Afrique Soir dans 15 minutes, on va évoquer la population iranienne. Rien n'a changé pour elle depuis la guerre au Moyen-Orient, au contraire la répression s'est accélérée, c'est ce qu'affirment les ONG, on va en parler avec nos confrères du Figaro qui se penchent sur le sujet. Et puis c'est une conséquence de la vague de chaleur à laquelle on ne pense pas forcément mais qui est pas anodine. L'équilibre des stocks sanguins est fragilisé actuellement car les gens donnent moins leur sang, ce sera notre reportage, mais pour l'heure ce sont les sports. Bonsoir Esteban Mirales.
21: Bonsoir Romain, bonsoir à tous.
10: Alors la Coupe du Monde de foot, évidemment à la une. Et en ce 24 juin, Lionel Messi, bon anniversaire, sauf ses 39 bougies. C'est aussi le début de la troisième et dernière journée de la phase de groupe.
21: 6 affiches au programme et ça commence là dans moins de 45 minutes à 19h temps universel avec le groupe B, Suisse-Canada, pour savoir qui finira en tête de la poule. Et puis Bosnie-Herzégovine-Qatar dans le même temps. Les deux nations peuvent encore se qualifier en cas de succès.
10: Et puis après cela, les dernières rencontres du groupe C où sont engagés le Maroc et le Brésil, deux équipes qui sont à 4 points.
21: On risque d'assister à une belle bataille à distance entre la Seleção et les Lions de l'Atlas. Les Brésiliens de Carlo Ancelotti sont actuellement en tête grâce à une différence de but plus favorable que les Marocains. Le Brésil est opposé à l'Écosse ce soir avec le retour de son meilleur buteur Neymar, enfin prêt physiquement et qui aura du temps de jeu. Écoutez le sélectionneur Carlo Ancelotti.
22: Neymar peut jouer, moi je pourrais jouer 90 minutes en marchant, alors lui il peut jouer, il va bien, il travaille très bien, il s'entraîne très bien, je suis très content de lui, je suis satisfait globalement de l'équipe, mais il nous reste à respecter cet engagement important, continuer dans cette Coupe du Monde. C'est vrai qu'on n'a pas bien démarré lors du premier match, le deuxième s'est mieux passé et on est convaincu que le troisième sera encore meilleur.
21: Brésil-Écosse, coup d'envoi 22h TU au Hard Rock Stadium de Miami. Et puis dans le même temps, Maroc-Haïti, des Marocains qui visent également la tête de la poule à Atlanta, en face des Haïtiens déjà éliminés après leur défaite contre l'Écosse et le Brésil, mais des adversaires à ne surtout pas prendre à la légère, prévient le sélectionneur marocain Mohamed Wahbi.
23: Si vous posez la question à Haïti, vous dites, vous leur demandez, vous êtes déjà éliminés, comment vous préparez ce match? Et vous allez voir qu'ils seront super motivés, parce que c'est un match de Coupe du Monde, ils voudront leur première victoire, leur premier point, leur premier but. Et pour nous, c'est la même chose. C'est un match de Coupe du Monde. Et on veut gagner, on veut être premier. Si on pense à autre chose que de gagner le match, je crois qu'on va le regretter. Parce que j'entends aussi beaucoup qui parlent de nombre de buts marqués. Il faut marquer beaucoup de buts. Il ne faut pas marquer beaucoup de buts. Il faut gagner le match d'abord. Et en fonction du contexte, voir ce qu'on peut faire. Mais le groupe a l'air motivé. C'est des matchs de Coupe du Monde. Croyez-moi, je pense qu'il n'y a personne qui va lever le pied.
21: Et ce Maroc-Haïti sera à suivre sur les antennes africaines de RFI en direct et en intégralité à partir de 22h, temps universel.
10: Le Maroc est très bien placé pour se qualifier, avec déjà acquis 4 points. En revanche, ça s'annonce plus compliqué pour l'Afrique du Sud.
21: Les Sud-Africains qui n'ont qu'un seul point dans leur groupe A avant d'affronter la Corée du Sud à Monterrey. Victoire impérative donc pour les Bafana Bafana face à un adversaire très solide, rappelle leur sélectionneur Hugo Broos.
0: La Corée du Sud est une bonne équipe sur le plan physique. Ils courent pendant 90 minutes. Chacun connaît son rôle et ils sont très disciplinés. Pour nous, toute la question sera de savoir comment neutraliser leurs points forts et utiliser leurs faiblesses. Nous avons analysé cette équipe et nous verrons si nous parvenons à accomplir ce que nous avons à faire pendant le match. En tout cas, nous pouvons écrire l'histoire. Il y a une grande motivation au sein du groupe. Je sens les garçons prêts à se battre jusqu'à la dernière seconde du match pour remporter cette victoire. Mais il y a aussi un adversaire et nous verrons qui sera le meilleur des deux.
21: Afrique du Sud, Corée du Sud, coup d'envoi à 1h, temps universel, en même temps que République Tchèque, Mexique.
10: Un journal de la Coupe du Monde signé Esteban Mirales. Merci à vous. 18h19 en temps universel. La situation au Moyen-Orient à présent, après un premier round de discussion qui s'est tenu ces derniers jours, les pourparlers entre l'Iran et les États-Unis reprendront la semaine prochaine. C'est le médiateur pakistanais qui l'annonce ce mercredi. Le détroit d'Ormuz reste l'un des points clés. Ce mercredi, le président américain Donald Trump a déclaré que l'Iran avait garanti aux États-Unis qu'il n'y aurait pas de péage à Ormuz, mais Téhéran, pour le moment, n'a pas confirmé. Bonsoir Philippe Gély.
2: Bonsoir Romain.
10: Depuis la rédaction du Figaro, dans votre édition à paraître demain, jeudi, vous consacrez un dossier sur le Moyen-Orient et d'abord vous vous intéressez à l'Iran et plus précisément au peuple iranien qui avait été réprimé, on s'en souvient, lors des manifestations historiques à la fin de l'année dernière et début 2026. Le début de la guerre, évidemment, il a été marqué par la mort du guide suprême Ali Khamenei. Est-ce que ça a changé quelque chose pour les Iraniens ?
2: Alors, pas vraiment. Notre spécialiste de l'Iran, Delphine Minoui, qui a beaucoup de contacts dans le pays, nous fait un état des lieux un peu de l'opinion iranienne et des sentiments de la population. Et en fait, c'est une grande amertume, voire une colère qui domine, parce que, évidemment, Donald Trump, en lançant sa guerre contre l'Iran le 28 février, on se souvient qu'il avait appelé les Iraniens à se soulever contre le régime en leur disant « l'aide est en chemin ». Et puis cette aide n'est jamais venue, et on peut même dire qu'à la faveur de l'accord, du protocole d'accord qui a été conclu récemment, la population iranienne est la grande oubliée de cet accord, rien ne la concerne, et c'est même l'inverse, puisque les États-Unis adoubent les nouvelles figures du régime. Donald Trump a dit que c'était des gens rationnels, très sympathiques, qui ne voulaient que le bien de leur pays, ce qui évidemment n'est évidemment pas le ressenti du côté de la population iranienne.
10: Parce que quelle est la situation et que sait-on de la situation aujourd'hui en Iran? La répression qui a été observée ces derniers mois, est-ce qu'elle se poursuit? Est-ce qu'elle s'accélère?
2: Eh bien, écoutez, le 18 juin, au moment précis où Donald Trump signait son accord avec les Iraniens, il y avait une condamnation qui était prononcée dans la ville sainte de Qom contre une chanteuse, 74 coups de fouet infligés à Parastu Ahmadi et à 7 autres artistes pour des faits remontant à un an et demi plus tôt, d'avoir chanté, d'une part, qui est interdit, d'avoir enlevé son voile et d'avoir porté une robe cintrée. Donc on voit que le régime n'a pas changé. Il a tendance à même se durcir. On estime que plus de 4000 personnes ont été arrêtées depuis le début de la guerre le 28 février. Il y a eu au moins 40 exécutions capitales en Iran depuis le début de l'année. Et donc, ce qui change, c'est un petit peu la nature du régime, dans le sens qu'il y a moins de turbans et plus de képi, comme le dit un sociologue d'Ispahan, interviewé par Delphine Minoui. et la nouvelle direction se considère comme légitime pour parler avec les Américains, ce qui aussi était un tabou religieux qui a été renversé.
18: Mais est-ce que l'accord qui a été conclu entre l'Iran et les États-Unis peut apporter une lueur d'espoir pour les Iraniens sur le plan économique ?
2: Alors voilà, il y a une enveloppe de 300 milliards de dollars qui est évoquée dans le protocole d'accord, dont les Iraniens peuvent espérer que cet argent, s'il arrive, et il arrivera au compte-gouttes, puisqu'il est d'abord question d'une enveloppe de 12 milliards qui serait restituée, des avoirs gelés qui seraient restitués aux Iraniens via le Qatar. Il y a eu un débat et une dispute entre Américains et Iraniens pour savoir qui contrôle l'utilisation de ces fonds. Évidemment, les Américains souhaitent que ça n'aille pas à la reconstitution de l'arsenal balistique ou de la relance du programme nucléaire, mais que ça aille bien à l'aide aux populations. Il s'agit de payer les fonctionnaires, il s'agit de payer les retraites. Et donc, en réalité, cet outil économique est aujourd'hui le seul instrument qu'il reste aux États-Unis pour inciter les dirigeants iraniens à faire des concessions sur les dossiers qui leur importent, c'est-à-dire notamment le programme nucléaire.
18: Autre point que vous évoquez dans votre édition, à paraître demain dans le Figaro, Philippe Gelly, le rôle de J.D. Vance, le vice-président américain, qui était à la tête de l'équipe américaine lors des pourparlers avec l'Iran ces derniers jours en Suisse, et vous dites de lui qu'il est un négociateur de paix malgré lui.
2: Oui, parce qu'en réalité, J.D. Vance, le vice-président, était l'un des très rares dans le cercle rapproché de Donald Trump à avoir émis des réticences, des réserves, voire une objection à peine camouflée à cette guerre des États-Unis contre l'Iran. On sait que J.D. Vance est depuis longtemps contre les guerres menées à l'étranger par les États-Unis. Lui-même a servi en Irak. Et en l'occurrence, il se retrouve avec une mission quasi impossible puisque non seulement il n'était pas favorable au déclenchement de cette guerre, mais il se retrouve maintenant obligé d'en réussir la sortie, si l'on veut, pour le compte de Donald Trump. Donald Trump lui a d'ailleurs dit « si ça marche, j'en revendiquerai tout le mérite, et si ça ne marche pas, je rejetterai la faute sur J.D. Vance ».
18: Dossier donc consacré au Moyen-Orient à retrouver ce jeudi dans le Figaro. Il y aura également un article concernant les nouvelles relations entre les États-Unis et Israël. Merci beaucoup Philippe Gelly.
2: Merci Romain.
18: h 25 ici à Paris, retour en France où la vague de chaleur continue de faire la une de l'actualité. Il faut dire les records ne cessent de se succéder. Demain, ce sont les trois quarts du pays qui vont se retrouver en alerte maximale. On va s'intéresser à l'une des conséquences de cette situation. Alors, ce n'est pas forcément celle à laquelle on pense en premier, mais les dons du sang se raréfient. L'enjeu est de taille. C'est tout l'équilibre des stocks sanguins qui est fragilisé. Juliette Pietraszewski s'est rendue dans une maison du don du sang à la Pitié-Salpêtrière à Paris. Reportage.
1: Ça va ? Oui, désolée, j'appuie bien.
3: Devant une patiente allongée pour un don du sang, Carla Tangabia, infirmière, redouble de vigilance. La vague de chaleur peut fatiguer davantage les donneurs, explique-t-elle.
1: Le corps, il souffre énormément de la chaleur. En plus, avec le don, on fait plus attention. Au début de semaine, on nous a rappelé encore de faire très attention, d'être un peu plus vigilant. On a l'hydratation, faire attention aux températures. Ici, on a la climatisation, donc ça va. Et on fait attention aux donneurs, on les surveille, on les garde un peu plus si ça va pas.
3: Dans la salle d'attente, Nora, une donneuse régulière depuis 1992, ce matin-là, avec la canicule, elle l'avoue, elle a hésité à se déplacer.
4: Je me suis posé la question en voyant qu'il allait faire très très chaud, parce qu'en plus j'ai des problèmes de circulation, donc j'ai les doigts gonflés. Donc ouais, je me suis posé la question et puis bon, je me suis dit allez, faut y aller.
3: À proximité, dans la salle de repos, Céline, 18 ans, se réhydrate. Elle vient de faire son premier don.
5: On nous prend bien en charge, on nous explique bien la conduite à tenir pour éviter du coup de faire des malaises, surtout au vu de cette chaleur. On nous explique aussi l'importance de s'hydrater. On nous propose des boissons, des gâteaux, etc.
3: Pour éviter d'enregistrer de trop fortes baisses des dons, notamment en période de canicule, Emilia Fumeron, assistante médicale, multiplie les appels.
24: Alors aujourd'hui, j'ai eu trois personnes qui m'ont dit qu'à cause de la chaleur, ils préféraient attendre que les températures diminuent avant de venir.
25: Et là, c'est votre combienième appel de la matinée ?
24: Alors là, j'en suis à 50 et deux rendez-vous. Je laisse beaucoup de messages. Les gens sont au travail, ils ne sont pas non plus forcément disponibles, mais ça leur fait un rappel.
3: Et ces sollicitations sont nécessaires, explique Sophie Boiron, médecin de prélèvement.
26: Il y a une petite baisse là, et je pense que ça va aller en augmentant.
7: parce que plus la température va augmenter, je pense qu'on aura moins de monde. Déjà, le nombre global de dons prévus dans la journée est moindre.
3: Et la médecin rappelle qu'il est bien possible de donner son sang en période de canicule.
7: On peut, mais il faut absolument bien s'hydrater. Ça, c'est fondamental. Venir en ayant bu avant, bien boire après, bien suivre les consignes qu'on leur donnera. Mais donner, oui.
3: Donner pour éviter de fragiliser l'équilibre des stocks sanguins, c'est un credo constant, explique Cyria Laperche, directrice médicale de l'établissement français du sang.
8: Le besoin, il est constant, ce d'autant que les produits sanguins sont labiles. Le globule rouge ne peut être conservé que 42 jours et les plaquettes 7 jours. Donc c'est un stock qu'il faut renouveler de manière constante et fréquente.
3: Avec la multiplication à venir des vagues de chaleur plus précoces, plus fréquentes et plus intenses, l'établissement français du sang a su rester vigilant sur le sujet.
18: Le reportage de Juliette Pietraszewski à la maison du don du sang à la Pitié-Salpêtrière à Paris. Allez, c'est la session soirée de l'info sur RFI qui se poursuit pendant encore 1h30. À suivre dans une minute la première édition d'Afrique Soir. On va parler de la Coupe du Monde, évidemment. On va parler du Maroc qui affronte Haïti à partir de 22h temps universel. Ce sera à suivre en direct et en intégralité sur les antennes africaines de RFI. Bougez surtout pas, on revient dans une minute.
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18: 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C'est Afrique Soir, la première édition de ce mercredi, et c'est avec Zéphirin Quadio. Bonsoir Zéphirin.
26: Bonsoir Romain, bonsoir à toutes et à tous. Au sommaire de cette demi-heure d'actualité africaine, le mondial de foot, avec notamment l'épilogue des confrontations dans le groupe C. Le Brésil, qui fait la course en tête avec 4 points, affronte l'Écosse, alors que le Maroc, à égalité de 2 points avec les Brésiliens, vise également la première place de la poule face à Haïti, déjà éliminé. On voit cela dès le début de ce journal. Nous évoquerons également la situation de Moussa Tchangari, l'une des figures de la société civile nigérienne, arrêtée à Niamey en décembre 2024. L'Organisation des Nations Unies requalifie sa détention en disparition forcée. L'organisation des annonce une arrestation arbitraire et réclame sa libération. Et puis au Burkina Faso, voilà 2 ans, jour pour jour, que le journaliste Atiana Serge Houlon a été enlevé à son domicile de Ouagadougou. Directeur de publication du journal L'Événement, il n'a plus jamais donné signe de vie. Nous reparlerons aussi du premier cas d'Ebola identifié en France. Il s'agit d'un médecin revenant de la République démocratique du Congo, où l'épidémie est déclarée le 15 mai dernier, poursuit sa progression dans les provinces de l'Ituri et du Nord Kivu. En cause, les légendes et les mythes qui compliquent l'action médicale. Nous entendrons l'analyse du docteur Jean-Jacques Mouyembe, directeur général de l'INRB à Kinshasa et co-découvreur du virus. Et la Coupe du Monde de football qui ne s'arrête jamais sur les antennes de Radio France Internationale. À partir de 22h, temps universel ce soir, vous pourrez vivre en direct et en intégralité sur nos ondes africaines la rencontre entre le Maroc et Haïti. Bonsoir Esteban Mirales.
21: Bonsoir Zéphira, bonsoir à tous.
26: Le Maroc doit valider son ticket pour les 16e de finale.
21: Oui, les Lions de l'Atlas qui n'auront besoin que d'un match nul pour rallier le tour suivant. Mais face à Haïti déjà éliminé, les hommes de Mohamed Ouabi ont bien l'intention sûr de jouer la rencontre à fond, comme il l'a indiqué en conférence de presse. Pas de relâchement donc. Le Maroc, qui avait débuté son mondial par un match nul en ballant face au Brésil un partout, puis une victoire 1-0 sur l'Écosse. La qualification est donc pratiquement dans la poche. Ce soir, l'objectif principal, c'est la première place du groupe. Les Marocains sont deuxièmes de la poule avec 4 points, tout comme le Brésil. Mais la Seleção possède une meilleure différence de but. Dans le même temps, les Brésiliens vont affronter l'Écosse, un duel à distance donc. Le Maroc va devoir inscrire au minimum 2 buts de plus que le Brésil en cas de victoire des deux nations. Le Maroc qui pourrait se qualifier pour la phase à élimination directe du mondial pour la 3e fois en 7 participations. La première fois, c'était au Mexique en 1986, il y a 40 ans. Et puis on s'en souvient tous, au Qatar en 2022. Les Marocains qui étaient allés jusqu'en demi-finale. Maroc-Haïti donc à 22h temps universel à suivre sur les antennes africaines de RFI avec Eric Mamrut et notre envoyé spécial Antoine Grogny en direct du stade à Atlanta.
26: Tout est bien noté. Merci beaucoup Esteban Mirales. Un reste de l'actualité, l'ONU qui requalifie la détention de Moussa Tiangari en disparition forcée. C'est ce que l'on peut lire dans un rapport du groupe de travail sur la détention de cette figure de la société civile nigérienne arrêtée à Niamey en décembre 2024. Bonsoir Sofiane Amazian.
6: Bonsoir Zéphira, bonsoir à tous.
26: L'ONU constate que l'arrestation de Moussa Tiangari est arbitraire et appelle les autorités nigériennes à faire respecter le droit international.
6: Ce sont les conclusions d'un rapport de 12 pages adopté du côté de Genève en Suisse le 23 mars dernier. Le groupe de travail s'est intéressé de près à l'arrestation, au procès et à la détention de Moussa Tiangari, secrétaire général de l'ONG Alternative Espace Citoyen, et a contesté explicitement l'ensemble du déroulé ne respectant pas le droit international. Le groupe de travail estime, je cite, que la privation de liberté de Moussa Tiangari est arbitraire et demande au gouvernement nigérien de prendre des mesures compatibles avec les normes du droit international et préconise de libérer immédiatement le militant et lui accorder le droit d'obtenir réparation. Joint par RFI, Maman Kaka Touda, membre de l'association Alternative Espace Citoyen, se dit, je cite, réconforté dans ses positions car l'ONG n'est pas seule à croire et à clamer haut et fort l'innocence de Moussa Tiangari. Concernant la suite de la procédure, il explique que pour la crédibilité du Niger et le respect des engagements pris par le gouvernement en matière de droit, cet avis de l'ONU doit être respecté. Pour rappel, Moussa Tiangari, arrêté le 3 décembre 2024, est détenu actuellement à la prison de Filingué et poursuivi notamment, Zéphirin, pour apologie du terrorisme, atteinte à la sûreté de l'État et à la défense nationale.
26: Merci Sofiane Amazian. Et puis au Burkina Faso, 2 ans jour pour jour que notre confrère Atiana Serge Houlon a été enlevé à son domicile de Ouagadougou, la capitale. Le directeur de publication du journal L'Événement n'a plus jamais donné signe de vie. Les autorités du Burkina affirment l'avoir réquisitionné et envoyé au front pour combattre les djihadistes. Mais le mois dernier, Reporters sans frontières révélait qu'il avait en réalité été séquestré et torturé dans une prison secrète située dans le quartier Ouaga 2000. Aujourd'hui, les défenseurs des droits humains appellent à sa libération. Le site d'information Sahel Horizon lui rend un hommage tout particulier en publiant des messages de soutien, mais aussi plusieurs enquêtes signées de Serge Houlon avant sa disparition. Sadibou Marong est le responsable RSF pour l'Afrique de l'Ouest.
14: Il y a eu beaucoup d'initiatives, dont l'initiative de nos confrères de Sahel Horizon, consistant à rendre hommage à Serge, avec beaucoup de lettres venues d'un peu partout, de défenseurs, de journalistes d'investigation, mais aussi surtout la publication des enquêtes sur lesquelles Serge avait travaillé. Et certaines de ces enquêtes-là lui ont valu un peu, disons, l'animosité du capitaine Ibrahim Traoré, en tout cas des autorités militaires. Donc c'est une initiative intéressante qui fait partie un peu de la mobilisation internationale pour rappeler encore une fois au monde que quelqu'un qui incarne le combat pour informer comme Serge Houlon n'a pas sa place dans une prison secrète, doit être libéré et interpeller aussi les autorités militaires au Burkina Faso. Elles doivent être transparentes sur le sort de Serge, elles doivent également être transparentes sur les conditions de détention et elles doivent également parler au monde sur pourquoi, depuis 720 jours, un journaliste de talent, il est toujours porté disparu. Si Serge n'avait pas été enlevé, il serait sans doute en train d'exercer le métier qu'il a choisi, c'est-à-dire révéler ce que d'autres cherchent à dissimuler.
26: Propos recueillis par Sidi Yansané. Direction le Mali, où deux personnes ont été tuées près de Zaro et deux autres près de Abakoïra, à l'intersection des régions de Tombouctou et de Gao, dans le nord du pays. Tuerie attribuée à l'armée et à l'Africa Corps russe. Après le passage du convoi militaire, les habitants ont découvert une macabre mise en scène. Un cadavre démembré, disposé en forme de croix gammée. Le récit de David Paché.
15: Ils lui ont laissé ses lunettes de soleil. Autour de sa tête tranchée, posée sur le sable clair, les bras et les jambes du cadavre démembré forment une croix gammée. L'image soulève le cœur. Les habitants de la zone de Zaro ont découvert deux corps et cette macabre mise en scène après le passage d'une patrouille de l'armée malienne et de l'Africa Corps russe. 3 kilomètres plus loin, près d'Abakoïra, une frappe de drone effectuée par la même patrouille a tué deux jeunes hommes circulant à moto. De Touareg à Zaro, de son rail à Abakoïra, plusieurs sources local affirme que les victimes sont des civils, des éleveurs sans lien avec les groupes armés dont les identités sont connues. L'armée malienne n'a pas communiqué sur cette opération et sollicitée par RFI n'a pas donné suite. En tout état de cause, l'association locale de défense des droits humains CDDPA dénonce un acte horrible et injustifiable. Tila Akzein, secrétaire général du CDDPA.
16: C'est une scène horrible, c'est de l'extrême barbarie. Rien ne peut justifier cette atrocité. C'est contraire au droit international humanitaire, c'est contraire au principe de guerre. Le but, c'est de terroriser les populations, c'est de créer un sentiment de peur quand on découvre un être humain découpé pour former des symboles des nazis. De la part d'une armée régulière, c'est vraiment choquant.
15: Le groupe Wagner, auquel a succédé l'Africa Corps russe, était connu pour ses références nazies, qui ont même inspiré son nom. C'est toutefois la première mise en scène du genre rapportée au Mali.
26: Un récit signé David Baché. J'ajoute que le JNIM lié à Al-Qaïda revendique l'attaque hier mardi d'un convoi de l'armée malienne et de l'Africa Corps russe entre Soribougou et Sidi Koro dans la région de Kaï. Les djihadistes parlent de 6 morts et du matériel emporté sollicité par RFI. L'armée malienne n'a pas souhaité réagir. L'opposition nigériane dénonçait la détention prolongée de l'ancien gouverneur de l'État de Kaduna, Nassir El-Rufai, devenu opposant, et de l'activiste et homme politique Omoyele Sowore. Ils sont tous les deux poursuivis par les services de sécurité d'État. Ils comparaissaient séparément devant la justice en ce début de semaine. Malgré les appels à leur libération, les deux hommes restent en détention. Et le reste, c'est Lisa Fabian qui raconte.
17: L'opposition accuse le gouvernement fédéral d'utiliser les agences étatiques pour faire taire les voix discordantes à 7 mois des élections générales. Le 16 juin, la justice a ordonné l'incarcération de l'activiste Omoyele Sowore, qui ne s'était pas présenté à une audience dans une affaire de cybercriminalité. Candidat à la prochaine élection présidentielle au Nigeria, il est poursuivi pour avoir tenu des propos jugés diffamatoires et malveillants à l'encontre du président Bola Tinubu. Ce lundi, la justice nigériane a prolongé la détention d'Omoyele Sowore, une décision dangereuse qui pourrait s'apparenter à un musellement des voix critiques dans le pays, s'est inquiété Peter Obi, candidat pour le NDC à la prochaine présidentielle. En début de semaine, Nassir El-Rufai, l'ancien gouverneur de Kaduna, était lui aussi entendu par la justice nigériane. Il est soupçonné d'avoir intercepté les conversations téléphoniques du conseiller à la sécurité nationale. Ses avocats comptent demander un non-lieu, alors que ces derniers jour, l'opposant Atiku Abubakar et l'émir de Kano ont tous deux dénoncé les conditions extrêmement strictes imposées à sa libération provisoire.
26: Un récit signé Lisa Fabian. Au Sénégal, la chambre d'accusation financière du pôle judiciaire et financier a accordé une liberté provisoire à l'ancien ministre de la jeunesse sous Macky Sall, Pape Malick Ndour, qui a été placé sous contrôle judiciaire avec bracelet électronique le temps de l'instruction. Arrêté le 15 mai dernier par la division des investigations criminelles, l'ancien coordonnateur d'un programme public est accusé d'association de malfaiteurs et de détournement de deniers publics, des accusations que l'ancien ministre conteste. On reparle à présent de ce premier cas d'Ebola identifié en France, je vous le disais en titre. Le ministère de la Santé a confirmé ce mercredi matin qu'un médecin de retour de République démocratique du Congo avait été diagnostiqué à son arrivée en France. Les précisions de Audvilliers Moriamé.
19: Il s'agit d'un homme qui revenait d'une mission humanitaire dans une zone de République démocratique du Congo où circule activement le virus. Il travaille pour l'ONG Alima, très présente sur le terrain. ONG qui a confirmé cette contamination de l'un de ses médecins. Selon le ministère français de la Santé, le patient a été immédiatement pris en charge dans un établissement spécialisé. Isolement dans une chambre à pression négative, équipement dédié, le protocole de sécurité est strict, précisent les autorités, et toutes les mesures de précaution ont été prises pour éviter un risque de contamination. Le patient se trouve dans un état stable. Une enquête est en cours pour identifier les personnes avec lesquelles l'homme aurait été en contact. Elles pourraient à leur tour être isolées et surveillées. Le Premier ministre français Sébastien Lecornu dit suivre la situation de très près, rapporte l'AFP. C'est la première fois que le virus Ebola est diagnostiqué sur le sol français. En 2014, deux personnes avaient été prises en charge en France, mais seulement après avoir été diagnostiquées à l'étranger.
26: Précision signée Audevilliers-Mauriamé. Je rappelle que l'épidémie poursuit pendant ce temps-là sa progression en Ituri et au Nord Kivu. Le virus circule activement et de plus en plus vite en République démocratique du Congo. Le bilan du 21 juin publié par les autorités sanitaires congolaises fait état de 45 nouveaux cas confirmés et 13 décès en 24 heures. Plus de 1000 cas ont désormais été confirmés depuis le début de l'épidémie. Mais le dernier rapport de situation pointe aussi un obstacle qui freine la riposte sur le terrain. À Mongualou, par exemple, deuxième zone la plus touchée dans la province de l'Ituri, deux enterrements sécurisés n'ont pas pu avoir lieu ces derniers jours. En cause, selon les autorités sanitaires, la résistance de certaines familles. Patient Ligodi nous explique pourquoi ce refus complique le suivi de l'épidémie.
0: Les centres d'opération d'urgence de santé publique listent 14 défis pour la riposte. Le premier concerne l'adhésion des familles, réticence au prélèvement post-mortem, résistance communautaire et sur le terrain à Ituri, 23 enterrements dignes et sécurisés ont été réalisés sur 25 prévus ces derniers jours dans les zones de santé de Bounia, Rwampara et Mongualou. Les deux échecs recensés concernent tous les deux Mongualou, des familles y ont refusé l'intervention des équipes. Ce type d'épisode n'est pas isolé. Ce refus n'est pas qu'une affaire de tradition, une analyse a publié dans la revue de Lancet après les épidémies d'Afrique de l'Ouest observe que ce type de résistance apparaît souvent quand la confiance dans les structures de soins elles-mêmes fait défaut. Dans la communauté, les rites funéraires traditionnels dans cette partie de l'Ituri prévoient souvent la toilette du corps par la famille et les équipes sanitaires tentent d'adapter ce geste plutôt que de l'interdire en habillant les proches en tenue de protection. Pour les autorités sanitaires, cette résistance retarde la confirmation de cas. Le rapport recommande d'intensifier la communication sur les risques, d'impliquer davantage les leaders religieux et communautaires et de renforcer la sécurité des équipes funéraires.
26: Déclaré officiellement le 15 mai dernier, l'épidémie n'a pas encore atteint son pic, nous dit-on. Selon les spécialistes, le virus était présent plusieurs mois avant l'annonce officielle de l'épidémie et faisait déjà des victimes. Parmi les principales causes de cette détection tardive, il y a une légende, un mythe. Et c'est entre autres ce que nous explique au micro de patient Ligodi, le docteur Jean-Jacques Mouillard. Yambe, directeur général de l'INRB à Kinshasa et co-découvreur du virus. Écoutez.
1: Les gens, justement, ce sont ces événements vraiment qui perturbent la réponse aux épidémies d'Ebola. Par exemple, à Kikwit en 1995, l'épidémie a été détectée avec beaucoup de retard parce que la population expliquait les morts qui survenaient dans la ville comme étant liées simplement à ce qu'une famille aurait volé les gibiers dans les pièges d'une autre famille et alors on a jeté le mauvais sort et tous ceux qui mangeaient donc les gibiers tombaient donc malades et mouraient. Donc c'était un problème de famille. Alors ça a vraiment retardé la détection, n'est-ce pas, de l'épidémie qui avait commencé en janvier, mais l'épidémie était détectée seulement en mai. Alors nous voyons la même chose ici avec l'épidémie de Bundibugyo en Ituri, parce qu'il y avait un décès, un cadavre qui a été transporté de Bunia à Mongualou. Et quand les parents se sont rendus compte que les cercueils dans lesquels on avait mis les cadavres n'étaient pas les cercueils qui convenaient à son niveau social, on a donc transvasé le corps dans un autre cercueil. Et alors l'ancien cercueil maintenant se venge pour aller donc infecter d'autres personnes dans le village. Donc on a lié cette épidémie, les premières morts, on a lié ça à ces cercueils, que c'est les cercueils qui donc portent malheur dans le village ou bien dans la ville. C'est ça qui a fait que les personnel de santé n'a pas notifié à temps l'épidémie. Il est presque certain que cette épidémie a commencé au mois de janvier et n'a été déclarée qu'au mois de mai. Les légendes de l'ASA jouent un rôle important dans les retards pour la déclaration, n'est-ce pas, de l'épidémie.
26: Le docteur Jean-Jacques Mouyembe, directeur général de l'INRB à Kinshasa, est co-découvreur du virus interrogé par patient Ligodi. Notez également qu'un essai clinique portant sur deux traitements contre Ebola doit être lancé la semaine prochaine dans la province de l'Ituri, épicentre de l'épidémie, annoncé ce mercredi par le patron de l'Organisation mondiale de la santé. Il pourrait concerner entre 500 à environ 1 millier de personnes en fonction de l'efficacité des traitements selon l'OMS. Au Cameroun, le défilé des témoins de l'accusation se poursuit au procès de l'assassinat de l'animateur radio Martinez Zogo. Hier mardi, le commissaire du gouvernement a fait intervenir son 33e témoin, Jean-Paul Olumou. Cet expert en cybercriminalité avait pour mission d'analyser les contenus des téléphones de certains accusés et celui de Martinez Zogo. Sa comparution sur deux jours a donné lieu à des révélations potentiellement explosives sur les rapports entre des personnalités à la présidence de la République et l'animateur. Les précisions de Polycarpe et Somba.
2: Les personnalités en question, c'est Ferdinand Gongo, ministre d'État, secrétaire général de la présidence de la République, et Oswald Babouke, directeur adjoint du cabinet civil de la présidence de la République. Deux proches collaborateurs du chef de l'État, dont l'expert a révélé qu'ils ont entretenu, et leur entourage aussi, des rapports assidus avec l'animateur aujourd'hui disparu. Selon Jean-Paul Olumou, Martinez Zogo alimentait les deux personnalités en accusation de détournement de deniers publics qu'il formulait contre Jean-Pierre Amogoblinga sur ses diverses activités. Des dénonciations qui couvrent une période allant de novembre 2022 à janvier 2023, quelques mois avant la disparition de l'ancien directeur de Amplitude FM. Jean-Pierre Amogoblinga étant lui-même, faut-il le rappeler, l'un des principaux accusés du funeste sort qui a été réservé à l'animateur. L'expertise ne va pas jusqu'à dire si ces deux personnalités sont elles-mêmes impliquées de quelque manière que ce soit dans l'assassinat de l'animateur. La portée de leur implication devrait aiguiser les attentions lors des prochaines audiences. Les autres parties au procès ont quant à elles vivement critiqué ce travail. Pour les conseils des parties civiles, le procédé de l'expertise et les conclusions sont biaisées et tronquées et viseraient pour l'essentiel à disculper certains accusés.
26: Une précision signée Polycarpe et Somba. 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Dans un instant, la seconde partie d'Afrique Soir. Mais d'abord, le rappel des grands titres de l'actualité dans le reste du monde. Romain Ozoui.
4: Avec la vague de chaleur en Europe, à nouveau des records qui tombent. Ce mercredi a été la journée la plus chaude jamais enregistrée en France. En France où demain, les trois quarts du territoire seront en alerte maximale. Même situation dans plusieurs régions du Royaume-Uni. Ce sera seulement la seconde fois depuis 1921. L'Espagne également suffoque. La vague de chaleur va se décaler vers l'est de l'Europe. La Pologne devrait être touchée à partir de jeudi. Le Danemark, l'Autriche, la Croatie et la Hongrie se préparent à y faire face. Et ce n'est que le début. L'Europe va, je cite, inévitablement connaître d'autres épisodes de chaleur extrême à l'avenir, prévient aujourd'hui le président du GIEC, le groupe d'experts mandaté par l'ONU sur le climat. Objectif, rassurer les alliés de Washington dans le Golfe. Le secrétaire d'État américain Marco Rubio est au Koweït après s'être rendu à Abu Dhabi. Il affirme que les États-Unis sont, je cite, complètement alignés avec les pays du Golfe. Ceux-ci qui ont payé un lourd tribut à la guerre au Moyen-Orient, car suite à l'attaque des États-Unis et d'Israël, ils ont été attaqués par des missiles et des drones venus d'Iran lors d'une guerre dont il ne voulait pourtant pas. Et puis, du football, on en parle dans Afrique Soir, c'est la troisième journée de la Coupe du Monde. Aujourd'hui, 6 rencontres sont au programme, à retenir le Maroc face à Haïti. 22h temps universel, ce sera à suivre en direct et en intégralité sur Radio France Internationale. L'Afrique du Sud va affronter la Corée du Sud. Et puis, on suivra également d'un œil le Brésil face à l'Écosse. En temps universel, Zéphirin Quadio, la suite d'Afrique Soir, avec le second volet de la série consacrée aux cinémas africains.
26: Absolument, et on s'intéresse aujourd'hui à la performance et à la vivacité durable du cinéma tunisien. Ainsi, cette année, pas moins de 4 films tunisiens sont sortis en salle en France, et la réalisatrice Kawther Ben Hania a été nommée au César et aux Oscars. En dépit de la situation politique et des libertés en net recul, ce cinéma tunisien est porté par une nouvelle génération de cinéastes talentueux. Ouda Ibrahim nous explique les raisons des succès du 7e art tunisien.
5: J'ai de France, Il y a plusieurs paramètres qui font que le cinéma tunisien résiste et maintienne sa présence sur la scène internationale. Des raisons propres au système de la production dans le pays, mais il y a aussi la coproduction qui joue un rôle essentiel dans la promotion de ce cinéma. Lamia Belkaïd Guiga, auteur du livre Caméra témoigne.
10: Le cinéma tunisien s'ouvre de plus en plus sur les coproductions. Et la coproduction a commencé bien longtemps avec un système qui a été mis en place en Tunisie. On sait très bien que le cinéma tunisien est un cinéma bien appuyé par l'État. L'existence d'un certain nombre de producteurs, que j'appelle producteurs créatifs, qui a commencé il y a bien longtemps avec Hmaïd Ataïa dans les années 80-90. Il y a un autre phénomène qui est spécifique aussi à la Tunisie, c'est la formation. La Tunisie, dès l'indépendance, elle a envoyé la première génération à se former à l'étranger. Et après les années 2000, l'État a créé des écoles du cinéma.
5: Un paradoxe persiste cependant, alors que le pays est confronté à des restrictions de plus en plus contraignantes pour les libertés. Le cinéma échappe toujours à la censure. C'est là où, paradoxalement, on trouve en Tunisie le plus de liberté, affirme Lamia Belkaïd Guiga.
10: Il y a de moins en moins de liberté pour pas mal de secteurs, mais le cinéma, on ne touche pas. Depuis longtemps, le Tunisien, il a appris à contourner plus ou moins la censure, à contourner ses paramètres. Et je pense que l'acte de création, c'est synonyme de liberté. Donc on touche à des sujets qui ne sont pas... Ce n'est plus des tabous aujourd'hui. Donc il y a cette audace qui a été un point de départ dès le départ du cinéma tunisien, dès la naissance du cinéma tunisien. Il a cette particularité. Je pense que tous les acteurs, ils tiennent à ça. Ils sont pas prêts à lâcher prise sur le phénomène de la liberté dans la création.
5: À noter que la plupart des films sont aujourd'hui réalisés et aussi produits par une nouvelle génération portée par des cinéastes comme Leila Bouzaid, Amal Gellati, Erich Sehiri, Mahdi Barsawi, Mahdi Hamili, Walid Matar, Mohamed Ali Nahdi et bien d'autres.
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0: 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Tout de suite, le journal et l'Africa Club de DJ Fessmaker.
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4: Il est 22h à Paris, 20h en temps universel.
3: Christophe Paget.
4: Bonsoir à toutes et à tous. À la une, ce premier cas d'Ebola identifié en France. Un médecin de retour de République démocratique du Congo. Le ministère de la Santé se veut rassurant, sa charge virale est très faible. On fait le point avec Aude-Villiers Moriamé dans un instant. En Europe, la canicule continue. En France, en Espagne ou encore au Royaume-Uni, où plusieurs régions sont en alerte rouge depuis ce matin et jusqu'à demain soir au moins. Nous appellerons notre correspondante à Londres. Le secrétaire d'État américain Marco Rubio en tournée au Moyen-Orient. Objectif rassuré sur le protocole d'accord avec l'Iran. Ce mercredi, il était à Abu Dhabi où il s'est engagé à garantir la sécurité des Émirats Arabes Unis. Et puis la Coupe du Monde de football à suivre dans moins de 2 heures, le match Maroc-Haïti.
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4: Un premier cas d'Ebola identifié en France. Il s'agit d'un médecin de retour de République démocratique du Congo. C'est en RDC que la dernière épidémie s'est déclarée. C'est là aussi qu'elle a fait le plus grand nombre de victimes et là où le virus circule de plus en plus rapidement, selon l'Organisation mondiale de la santé. Mais les autorités sanitaires se veulent rassurantes, à l'image de l'OMS. Aude-Villiers Moriamé.
5: Le directeur exécutif de cette agence de l'ONU, Tedros Adhanom Ghebreyesus, s'exprimait ce mercredi après-midi lors d'une conférence de presse.
6: Le risque mondial pour la santé publique reste faible.
5: Même son de cloche du côté du ministère français de la Santé qui détaille les conditions dans lesquelles le patient a été immédiatement pris en charge dans un établissement spécialisé. L'homme est isolé dans une chambre à pression négative. C'est une chambre qui empêche l'air de sortir et donc limite les risques de contamination. Le protocole de sécurité est strict, précisent les autorités. Il s'agit d'un médecin qui revenait d'une mission humanitaire dans une zone de République démocratique du Congo où circule activement le virus. Il travaille pour l'ONG Alima, très présente sur le terrain, ONG qui a confirmé cette contamination.

0: de l'un de ses médecins. Selon nos informations, l'état de cet homme s'est dégradé dans le vol Air France qui le ramenait de Kinshasa à Paris dans la nuit de lundi à mardi. Son état est actuellement stable.
1: Et ce soir, on apprend que 5 passagers de l'avion qui avait ramené le médecin en France sont considérés comme de possibles cas contacts et ils ont été isolés. En France, toujours, un rapport du Sénat appelle à la lutte contre le masculinisme. Lutte qui doit devenir un enjeu majeur des politiques publiques dans le pays, expliquent les sénateurs. Les mouvements masculinistes s'attaquent au principe d'égalité des sexes et affichent une misogynie violente et décomplexée. Ils sont donc un danger pour la démocratie, insiste le rapport, qui appelle à inscrire la lutte contre cette idéologie dans une stratégie interministérielle. Éducation, santé numérique ou encore sécurité. On va maintenant s'intéresser à cette vidéo montrant des électeurs du RN tenir des propos ouvertement racistes. Vidéo diffusée sur les réseaux sociaux, vidéo pointée depuis le week-end dernier par des élus de gauche. L'affaire a fini par faire réagir le gouvernement. Raphaël Delvolvé.
2: Le Pen au pouvoir, les Arabes à l'abattoir, peut-on entendre très distinctement de la bouche de jeunes dans une discothèque à Rodez, dans le sud de la France. Interrogé, la porte-parole du gouvernement Maud Bréjon condamne.
3: C'est absolument inadmissible.
2: Insuffisant pour le député du département concerné, Laurent Alexandre de la France Insoumise. Il interpellait le gouvernement à l'Assemblée ce mercredi.
4: Ces appels au meurtre raciste est une nouvelle étape de banalisation du discours de l'extrême droite. Voilà ce que donne la complaisance médiatique et politique avec le RN.
2: Réponse de la ministre chargée de la lutte contre les discriminations, Aurore Berger, qui prépare un texte de loi pour combattre le racisme et l'antisémitisme. Elle appelle au sursaut et s'adresse à l'extrême droite.
5: Vous devriez être les premiers à condamner à partir du moment où ils se réclament de votre candidate à l'élection présidentielle.
2: Marine Le Pen, elle aussi interrogée ce mercredi à la radio, condamne les propos. La leader d'extrême droite rejette cependant toute responsabilité.
6: Demain, vous trouverez des mises en cause d'autres natures et les responsables politiques qui seraient cités ne peuvent pas être tenus pour responsables. Sinon, on ouvre à toutes les instrumentalisations possibles.
2: Les mots d'une responsable politique souhaitant polir l'image de son parti, mais qui peine toujours à faire taire ce type de polémique, venant en l'occurrence de soutien du RN, mais aussi parfois de candidats, comme lors des législatives 2024, avec les devenues célèbres brebis galeuses.
1: En France, où la canicule continue, aujourd'hui 58 départements étaient en vigilance rouge canicule. Demain, ce seront 72 départements, soit les trois quarts de la France. Même chaleur ailleurs en Europe, en Espagne, où les journées de lundi et mardi auront été les plus chaudes pour un mois de juin depuis 1950. Et au Royaume-Uni, plusieurs régions sont en alerte rouge pour chaleur extrême depuis ce matin, 8h temps universel. À Londres, Emeline Vin.
7: Une partie de l'Angleterre est en vigilance rouge pour chaleur extrême jusqu'à jeudi soir. C'est la deuxième fois seulement que cela arrive. Alerte orange pour le reste de l'Angleterre et du pays de Galles. Les températures pourraient frôler les 40 degrés, principale conséquence pour les transports en commun. La régie de métro londonienne recommande de ne voyager qu'en cas de nécessité absolue, car toutes les rames ne sont pas climatisées. Les compagnies ferroviaires avertissent d'importantes perturbations. Certaines écoles, certaines crèches ont fermé au cas par cas. Cela dépend des directeurs d'établissement et pas des autorités locales. Les employeurs, eux, ont le devoir de garantir la sécurité de leurs employés. Mais la loi ne mentionne pas d'ajustement en cas de forte chaleur. Depuis le début de la semaine, l'opposition réclame des adaptations. À court terme, la mise en place de bulles de fraîcheur, des endroits climatisés, ouverts à tous, gratuitement. À plus long terme, des réglementations pour rendre le pays mieux préparé aux vagues de chaleur. Emeline Vin, Londres, RFI.
1: En Ukraine, un employé d'une ONG norvégienne a été tué dans une frappe russe dans le sud, dans la région de Kherson, et 5 autres ont été blessés. L'ONG est spécialisée dans les opérations de déminage. Plus tôt dans la journée, c'est une femme qui avait été tuée dans une frappe russe sur la ville de Kharkiv, dans le nord-est. Et puis en Russie, les frappes de drones ukrainiens ont fait 3 morts dans les régions de Belgorod et Nijni Novgorod, et privé d'électricité une ville de la péninsule de Crimée annexée par Moscou. L'or noir est presque revenu à ses niveaux d'avant-guerre, la guerre entre l'Iran et les États-Unis. Le baril de Brent passe sous les 75 dollars pour la première fois depuis le début de la guerre. Les marchés sont rassurés par la reprise progressive du trafic dans le détroit d'Hormuz. Marco Rubio, le secrétaire d'État américain, est lui en tournée au Moyen-Orient pour rassurer les alliés des États-Unis sur le protocole d'accord signé avec l'Iran. Et ce mercredi, à Abu Dhabi, il s'est engagé à garantir la sécurité des Émirats Arabes Unis. Mais selon l'AFP, des pourparlers sont annoncés pour une réconciliation entre l'Iran et les pays du Golfe. Pourparlers qui seraient prévus en Arabie Saoudite. Pas de date pour le moment. À Washington, les discussions continuent entre Israël et le Liban. Et selon des responsables des deux camps, ils sont en train de discuter d'une proposition soutenue par les États-Unis qui prévoit que l'armée israélienne se retire du Liban Sud et qu'elle en donne le contrôle à l'armée libanaise. Ce mercredi, une frappe de drone israélien a encore fait 2 morts dans la région de Nabatieh. 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En Chine, où 2 Japonais ont été arrêtés le mois dernier pour avoir, selon le gouvernement chinois, tenté d'exporter des produits liés aux terres rares. Des arrestations qui surviennent sur fond de vives tensions entre le Japon et la Chine. Et alors que Pékin impose des contrôles stricts sur le commerce de métaux critiques et de matériaux technologiques. À Tokyo, écoutez la correspondance de Frédéric Charles.
8: Le gouvernement japonais confirme les arrestations de 2 de ses ressortissants à Dalian, dans le nord-est de la Chine. Ils sont soupçonnés d'avoir enfreint la législation sur la contrebande en essayant de faire sortir du territoire chinois des produits transformés à base de terres rares. Pékin a un monopole sur le marché mondial des terres rares, un groupe de 17 métaux essentiels aux technologies modernes. Le Japon souffre d'une pénurie de terres rares à la suite d'un durcissement des restrictions d'exportation imposées par la Chine. Pékin utilise ce levier pour faire pression sur le Japon depuis que la première ministre japonaise Sanae Takaichi a suggéré que Tokyo pourrait intervenir militairement en cas d'attaque chinoise contre Taïwan. Un des Japonais arrêtés à Dalian travaille pour la filiale chinoise d'un grand fabricant japonais d'électronique qui a un urgent besoin de terres rares pour la fabrication de ses produits. Frédéric Charles, Tokyo, RFI.
1: Au Pérou, on se dirige vers une victoire de la candidate de l'extrême droite, Keiko Fujimori. Au point où en sont les dépouillements, le candidat de gauche, Roberto Sanchez, ne pourra pas rattraper son retard. C'est donc pour le Pérou le retour du fujimorisme au pouvoir. Le père de Keiko Fujimori, Alberto Fujimori, dont la fille revendique l'héritage, avait dirigé le pays entre 1990 et l'an 2000. Cet autocrate a mis fin aux guérillas du Sentier Lumineux et de Tupac Amaru. Il a été aussi condamné à 25 ans de prison pour avoir ordonné 2 massacres de civils. Toujours en Amérique du Sud, en Colombie, plus précisément, le candidat de gauche a reconnu la victoire de son adversaire d'extrême droite. 3 jours après le second tour de la présidentielle, qui aura été le second tour le plus serré de l'histoire du pays. La gauche n'aura donc dirigé le pays que pendant 4 ans, dans un pays traditionnellement gouverné à droite. Et puis, on va aux États-Unis, puisque il y a bientôt un match, si je ne m'abuse, dans 1h50. C'est un match où Haïti va jouer contre le Maroc. Alors Haïti, vous le savez, a déjà été éliminé de la Coupe du Monde, mais c'est pas une raison pour ne pas suivre ce match. Ce match qui se déroule à Atlanta et sur notre antenne Afrique. Hein, ce sera à suivre à partir de 23h, 20h heure de Paris, 21h50, temps universel. Et c'est l'heure de vous laisser avec DJ Facemaker, c'est l'heure de l'Afro Club. Bonsoir.
9: Bonsoir mon cher Christophe et à tout à l'heure.
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0: Et de retour sur RFI dans la maison de verre pour les 50 prochaines minutes. 50 minutes de connexion musicale et stratégie numérique avec en régie Arthur Bon à la réalisation et Yasmine Boulan. Toujours là, rien ne bouge, c'est la sécurité sociale du groove. Et oui, il faudrait qu'il soit remboursé ou payé plus cher. Alors aujourd'hui, on se pose une question cruciale. Qui fait la pluie et le beau temps sur la musique africaine des temps modernes? Est-ce que les radios traditionnelles ont passé le relais aux influenceurs et aux algorithmes, ou alors c'est pas le cas? Pour y répondre, évidemment, j'ai l'immense plaisir de recevoir Aïssé Sissoko, journaliste et fine connaisseuse des rouages de l'industrie. Bonsoir Aïssé.
1: Bonsoir, comment ça va?
0: Super bien, surtout quand tu es dans le studio. Et j'espère que nos auditeurs vont réagir bien nombreux au plus 33 6 58 18 46 86 sur WhatsApp. Dites-nous, sur quelle plateforme numérique vous découvrez vos morceau préféré en 2026. Allez, c'est parti.
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0: Et j'ai envie d'ouvrir le bal avec la Kinda internationale du Gabon, car elle sait exactement comment enflammer la toile. Voici le morceau Olumame, extrait de son album Résilience. C'est Chanel.

0: Olumame. J'adore cette chanson de Chanel, la Kinda. Olumame, qui signifie mon homme ou mon cœur. Oui, c'est une chanson dans le style unique de la Kinda entre sensualité et revendication d'indépendance féminine. Entrons en matière idéale pour accueillir donc Aïssé Sissoko. Bienvenue dans l'Afro Club.
1: Merci beaucoup.
0: Alors, toi qui as vu naître tant de formats viraux sur Internet, peut-être que tu connais le secret de ces artistes qui réussissent à transformer un clip en véritable phénomène de société sur le web.
1: Bah, je dirais que aujourd'hui, les artistes, ils sont hyper intelligents. Ils ont compris que les réseaux sociaux, c'était obligatoire, pour qu'un artiste, pour qu'un son devienne viral. Et comme je l'ai dit, comme on en parlait tout à l'heure, les artistes qui font, c'est qu'ils mettent une partie un peu, ça peut être le refrain ou un couplet,
0: accrocheur,
1: qui fait danser. Et soit c'est eux-mêmes qui créent la chorégraphie. Donc avec des pas simples que moi je peux faire, que toi-même tu peux faire, ou bien c'est ça peut être tout simplement un créateur de contenu ou une personne lambda qui fait la chorégraphie et là ça explose sur les réseaux sociaux. Et ce qui est intéressant, c'est que c'est pas seulement en Afrique, hein. Ça peut être partout, c'est-à-dire que ça peut être repris en Asie, et quand c'est repris en Asie, c'est trop marrant, tu vois, quand les Japonais dansent Dombolo, ou bien, c'est grave stylé, tu vois. Donc, ouais, c'est ça, moi, pour moi, le secret d'un hit viral aujourd'hui, quoi.
0: Ouais, et évidemment, on voit ça un peu plus maintenant avec TikTok, Instagram, et parfois même X, ou Snapchat, même, qui font rayonner des artistes d'antan.
1: Exactement.
0: Bon, en tout cas, on va essayer d'apporter d'autres réponses un peu plus précises à nos auditeurs tout au long de l'émission. Mais d'abord, Aïssé, je t'ai demandé, lorsque je t'ai invité, de nous proposer ton top 5 des artistes qui ont déjà marqué cette moitié de l'année 2026. Alors, je t'avoue que ton premier choix est une surprise pour moi.
1: Et c'est... Tararara,
0: il s'agit de...
1: Baby Jazz.
0: Hey.
1: Alors, c'est un artiste qui a grandi à Kinshasa. Et là, il fait un carton avec un son qui s'appelle Allons-y.
0: On écoute un extrait d'Allons-y qu'on a apprécié ici dans l'Afro Club. Et même dans l'Afro Club de luxe, puisque c'était le vendredi.

0: Allons-y. Ouais, ça reste en tête. Allons-y de Baby Days, sorti en janvier 2026. Il a bien commencé l'année, on peut dire, ma chère Aïssé.
1: Ah oui, il a très bien commencé l'année. Ce que j'aime bien, c'est de Baby Days, c'est qu'il a un style assez afrobeat, un peu afropop, parfois même un peu rap. Et il a été remarqué par de nombreux artistes, notamment Imra.
0: Ah oui.
1: Et ils ont sorti un tube ensemble, ça s'appelle ouais. Beach and Money.
0: Ouais, Beach and Money.
1: Et c'est avec Zlatan, donc il faut qu'on écoute ça.
0: Ok, moi je ne connaissais pas ce titre. Donc je vais le découvrir là avec toi. Merci Aïssé. Imra, Zlatan et Baby Days.

0: Money. Ils ont finalement compris effectivement comment faire en sorte que leurs chansons restent en tête avec des refrains aussi simples. Un featuring de haute volée entre la Côte d'Ivoire, la RDC et le Nigeria, surtout entre Imra, Baby Days et Zlatan, que tu nous as fait découvrir, ma chère Aïssé. Et là, on va aller au Mali. Encore une découverte.
1: Et oui, alors c'est un artiste que moi j'apprécie particulièrement. Il s'appelle Sedouché. Il est assez jeune, hein. C'est un artiste de la nouvelle génération malienne. Et il a 21 ans. Et ce qui est intéressant, c'est qu'il garde son côté assez traditionnel, toujours avec une touche de modernité. Et il a sorti récemment un EP qui s'appelle Sanaba, donc un hommage à sa petite sœur. Mmh. Et bon, la plupart des morceaux, c'est des morceaux d'amour.
0: D'accord.
1: Et j'avais envie de vous faire écouter ma bien-aimée que j'aime beaucoup dans l'EP.
0: C'est notre bien-aimée, Aïssé Sissoko.

0: On a des réactions, plus 33 6 58 18 46 86. Écrivez encore, envoyez encore vos réactions, envoyez vos questions. Aïssé Sissoko est là pour vous répondre jusqu'à la fin de cette émission. On vient d'écouter Seidouché, une merveille de douceur. Le titre c'est Ma bien-aimée. On a reconnu la Cora et c'est même Arthur Bond qui me l'a dit dans le casque parce que maintenant il est très fort en musique afro. Et là on reconnaît donc la douceur mandingue croisée aux codes de la pop urbaine. Donc un morceau vraiment très fort qui truste les ondes de Bamako. Aïssé, il faut compléter ce tableau.
1: Ah oui.
0: Alors tu as aussi sélectionné le faiseur de tubes, Joe Dédéfilé.
1: Ah oui, Joe Dédéfilé, c'est mon coup de cœur. Hein. Je pense que aujourd'hui on commence à le connaître un peu plus. Il avait commencé en tant que compositeur aux côtés de Stony, Stony, Axel Tony, etc. Ensuite, il était dans un groupe qui s'appelle L'Espada. Et il a sorti ensuite son premier son qui s'appelle Toi, tu peux m'oublier. Depuis, il a enchaîné les tubes. Et le fameux 4 Campé qui l'a révélé aux yeux de tout le monde.
0: Ouais.
1: Et là, il a ressorti récemment un album qui s'appelle Hate Love.
0: Hate Love,
1: que j'ai beaucoup aimé. Et là, on retrouve vraiment beaucoup de compas. Et j'avais envie de faire écouter le son que j'écoute tous les matins, franchement, sans mentir. Ça s'appelle Just a Night.
0: OK.
1: Et qui est magnifique.
0: À écouter tous les matins, Just a Night. On écoute un extrait, mon cher Arthur.

0: Just Tonight de Joey Edouard Filet, que l'on retrouve dans son dernier album, donc c'est Hate Love. Hein.
1: Mm-hmm. Voilà. C'est bien ça.
0: Oui, j'ai écrit Love Hate sur ma fiche, mais bon, c'est Hate Love. Alors, Aïssé, ton prochain choix, il nous emmène en Côte d'Ivoire, je crois.
1: Oui, alors ça, c'est un artiste qui est en train de monter aussi en puissance. Il s'appelle Amé Kazré.
0: Yes.
1: Donc, il est signé chez DB Prod. Et, ça, et il fait fureur aussi parce que ça, il fait de l'afrobeat. Moi, j'appelle ça l'afrobeat ivoire.
0: Ok.
1: Tu vois,
0: ouais.
1: C'est de l'afrobeat made in Côte d'Ivoire.
0: Made in Côte d'Ivoire, un peu comme le rap ivoire.
1: Et il y a une vraie vague qui est en train de. Il y a Polo Chaka, mm-hmm. il y a aussi Dorty Latécha. C'est des artistes vraiment qui font de l'afrobeat.
0: Mm-hmm.
1: Et voilà, je trouve très polyvalent, un peu de rap, un peu de trap, un peu d'R&B.
0: Mm-hmm.
1: Et il y a un son que j'aime bien, c'est Adriano, qui tombe bien sur les réseaux sociaux. Et

0: et la chanson Adriano, qui était d'ailleurs dans le classement de l'Afro Club il y a encore quelques semaines. Un phénomène, ce jeune Amé Kazré. Alors, et pour conclure ta sélection AIC, tu as évidemment choisi L'Aigle Royal.
1: Évidemment, on ne peut pas faire ce top sans parler de Fally Ipupa. Très belle année pour lui. Hein.
0: Lui-même.
1: Avec déjà deux stades de France qu'il a remplis avec brio. Et il a sorti récemment son album XX. Et il avait annoncé d'ailleurs chez vous la XX Delirium.
0: Exactement, il l'avait annoncé pour le 10 juin, ce petit coquin.
1: Et finalement, ça sort en septembre.
0: En septembre, ouais.
1: Et il avait, lors du concert, il avait fait en fait un challenge, Wanna Dance, qui avait pris les réseaux sociaux.
0: Mais c'est le concert où tu étais.
1: Oui. Ouais. Et justement, en fait, la danse, c'est une danse de Brazzaville. Egonza Dance, j'espère que je prononce bien.
0: Egonza Dance.
1: Ouais, okay. Et il a sorti le générique il y a quelques semaines. Donc, on peut.
0: Ok. C'est parti, on écoute.

0: Voilà Dance de Fally Ipupa. Je peux t'assurer, ma chère Aïssé, que cette chanson est entrée dans la playlist de beaucoup de personnes, même de personnes inattendues. Il a véritablement marqué donc l'année 2026 déjà, et je suis sûr que avant la fin de cette année, il va encore réitérer l'exploit puisqu'il sera en concert à Fally Ipupa à Londres,
1: exactement,
0: à l'O2 Arena. Et c'est ce qu'on attend. Merci ma chère Aïssé pour ce top 5 qui est en fait un top 6. On a une question d'un auditeur au plus 33 6 58 18 46 86. C'est Abdallah Senoussi depuis le Tchad. Il demande, après la musique, qu'elle se sent à l'aise dans quel loisir?
1: Moi?
0: Oui, c'est pour toi.
1: La musique, c'est toute ma vie, mais après, j'aime passer du temps en famille.
0: Ouais.
1: Profiter tout simplement de la vie.
0: De la vie, quoi.
1: Des moments simples. Mais c'est vrai que la musique prend une grande place aussi.
0: Eh ben voilà, comme quoi.
1: Parce que ça rythme mes journées et c'est ce qui me maintient en forme.
0: Et c'est même ce qui te fait travailler.
1: Voilà.
0: Alors on va pouvoir ouvrir notre dossier du soir à Aïssé. D'ailleurs, j'invite tous les auditeurs de RFI qui nous écoutent en ce moment même sur la FM, sur RFI.fr, sur YouTube aussi et l'application RFI Pure Radio à participer à notre échange sur WhatsApp. Donc c'est le plus 33 6 58 18 46 86. Aïssé, est-ce qu'on peut dire que les réseaux sociaux fabriquent les hits d'aujourd'hui?
1: Ah oui. Oui, les réseaux sociaux fabriquent les hits d'aujourd'hui. Il n'y a pas que les réseaux sociaux, mais ça prend une grande place parce que, je ne sais pas si je peux le dire maintenant, mais en gros, il y a des anciens titres qui sont revenus au goût du jour.
0: Ouais.
1: Tellement d'anciens titres.
0: Un peu comme celui-ci.
1: Exactement.
0: Voilà, qu'on entend. Et qui a beaucoup fait réagir sur un petit réseau qui s'appelle TikTok. C'est monté en gamme. Et la chanson est même rentrée dans les playlists à nouveau et les classements. Ouais. On écoute un extrait ou on en parle d'abord? Qu'est-ce que tu veux faire?
1: Ouais, on peut écouter un extrait.
0: Allez, on écoute un extrait.

0: de Maté, une chanson qui est sortie en 1996. Incroyable. Alors, pourquoi des titres vieux comme celui-ci de plusieurs décennies renaissent-ils aujourd'hui?
1: Parce que c'est parce que, comme j'ai dit, TikTok, c'est un peu la magie. Hein. C'est pas aléatoire, mais les gens s'ambiancent beaucoup. Hein. Ça peut être des nouveaux sons, comme des sons de légende. Mm-hmm. Et par exemple, typiquement, ce son-là, il y a même des gens qui n'étaient pas nés, qui ont découvert ce son grâce à TikTok. Mm-hmm. Bon, moi, je connaissais parce que j'aime beaucoup écouter, mais des jeunes de 2010, de 2011 qui font la Corée, c'est juste magnifique.
0: Et d'ailleurs, j'ai eu la chance de rencontrer les trois jeunes hommes qui ont lancé la chorégraphie TikTok de cette chanson et qui l'ont rendue de nouveau virale. Et ils m'ont dit, en fait, c'est leur mère qui écoutait cette chanson. Eux, ils connaissaient pas forcément. Mmh. Et ils ont décidé de faire une chorégraphie simple. Et c'est devenu le carton qu'on connaît.
1: Et c'est magnifique. Et moi, ce qui m'a marqué aussi, c'était le succès. C'est ce qui me marque, c'est le succès de Mewé. Parce que Mewé, lui, il a des hits, hein, on connaît. Ouais, il y a Zoblazo. Ouais. Et voilà, c'est encore trois jeunes qui ont dansé sur un. C'est son Roulez Moutou.
0: Roulez Moutou, oui.
1: Et ce qui est.
0: T'envoies Roulez Moutou, c'est Arthur Bon, ouais. Et cette chanson-là, elle a cartonné encore une fois sur les réseaux.
1: Oui, et ce qui est incroyable, c'est que les jeunes ont même chanté. Ils ont même dansé la chorégraphie le jour du concert de Mewé. Okay. Les a invités sur scène.
0: Incroyable. Ouais. On écoute un extrait, on se remémore Roulez Moutou de Mewé dans l'Afro Club.

0: Roulez-moutou, extrait de l'album Professeur M23, sorti en 2012. Et ça continue de cartonner sur le réseau. Tu le disais, mais oui, continue d'exister auprès des jeunes générations. Donc, les réseaux sociaux permettent aujourd'hui de prolonger la durée de vie d'un catalogue.
1: Oui, carrément. Ouais. Carrément. Bah, tu vois, mais oui, je prends toujours cet exemple-là parce qu'aujourd'hui, il a recommencé à faire des tournées. Je sais qu'il a fait des festivals. Là, il sera sur des événements jeunes comme la Sunday, par exemple.
0: OK. Et voilà. La Sunday à Abidjan.
1: La Sunday ici, qui ici sera délocalisée ici.
0: D'accord,
1: et ça,
0: okay.
1: C'est magnifique pour un artiste. Bah, de faire ce genre de festival parce que les jeunes s'intéressent à sa musique.
0: Ouais.
1: Et ça, c'est fort.
0: Et finalement, est-ce que TikTok est devenu une machine à remonter le temps?
1: Oui, carrément. Mm-hmm. Ah oui, moi, je suis surprise que des fois, il y a même des gens, des Marocains, qui écoutent des sons zouglou. Tu
0: D'accord.
1: vois, ça veut dire que vraiment, TikTok, c'est devenu aujourd'hui une plaque incontournable pour la musique.
0: Ouais. Donc, et ouais. Il faut forcément y être. Mm. Impressionnant. Il y avait une autre chanson que tu as choisie aussi, là, Aïssé. C'est Chili.
1: Mm-hmm.
0: Qui chante Rebanav 126 BPM.
1: Oui, oui.
0: Alors, pourquoi cette chanson?
1: Parce que c'est un des challenges qui m'a marqué. Chili, il faut savoir que c'est un artiste qui chante quand même depuis, on va dire, quelques années maintenant. Et c'est ce challenge-là, ça a redonné vie, en fait, à sa carrière. Je sais ce que là, prochainement, il va faire le Zénith.
0: Mm-hmm.
1: Et dis-toi que ça a accumulé 40 millions de vues sur YouTube.
0: Wow.
1: Ce qui est fort, tu vois. Mm-hmm. Et ça a été repris partout, la chorégraphie. Donc, pour moi, c'est un exemple parfait que TikTok, aujourd'hui, c'est important pour les artistes, quoi.

0: Style bien à lui, Chili, Rebana 126 BPM, qui a cartonné donc sur les réseaux, plus de 40 millions de vues, comme tu le disais. Est-ce que tu penses à essayer qu'on peut planifier la viralité ou bien c'est totalement imprévisible?
1: Franchement, pour moi, bon, ça c'est mon avis personnel, je pense que non. Ça veut dire que, bah, comme je t'ai dit tout à l'heure, Mewé n'aurait pas pu prévoir que ses sons allaient redevenir hyper viraux, tu vois. Même Chili, il a posté, c'est vrai, mais est-ce qu'il savait que Rebana va aller faire 40 millions de vues sur YouTube? Après, il a compris la recette, tu vois, il l'a fait 2-3 fois, mais après, à un moment donné, bah, il faudra qu'il se renouvelle parce que les gens vont dire, ah, on a compris la formule, tu vois.
0: Ouais, et bah, maintenant, on peut passer à autre chose.
1: Exactement.
0: Ok, d'accord. Là, encore en Côte d'Ivoire, il y a eu, grâce à la CAN, un événement sportif, là, en 2025, un titre qui a quand même cartonné. Le titre, c'est Un coup KO
1: de Milano.
0: Et il a accompagné là sur cette chanson. On écoute. Il est avec Baba.

0: Là, c'est un titre qui a cartonné pour la Cannes 2025. Un challenge, j'ai envie de dire, puissant. Mais pourquoi la Côte d'Ivoire est devenue la capitale africaine de chorégraphie virale? Je me pose la question, Aïssé.
1: Le TikTok ivoirien, pour moi, ça influence un peu le monde. C'est-à-dire que quand un hit devient viral en Côte d'Ivoire... c'est que le son sera un hit. Mm-hmm. Et ça, c'est un truc que j'ai remarqué parce que c'est pas le seul. J'ai parlé de Milano, mais il y a la team de Poi aussi qui a fait pas mal de sons. Il y a d'autres artistes aussi. Et en plus, déjà, il faut savoir que la Côte d'Ivoire, c'est la plate tournée, une des plates tournantes de la musique. C'est l'ambiance, c'est le pays de... Voilà.
0: Ouais, on a bien compris qu'ils aiment bien s'ambiancer.
1: Ils aiment bien s'ambiancer, mais en vrai, voilà, c'est ça, quoi.
0: OK. Merci, ma chère Aïssé, encore une fois. J'ai envie de te dire, si tu devais citer... les trois erreurs les plus fréquentes des artistes africains sur les réseaux sociaux, quelles seraient-elles ?
1: De croire que si on a fait un challenge une fois, que ça va toujours marcher.
0: Ouais.
1: Parce que c'est pas le cas. Mm-hmm. Parce qu'à un moment donné, en tant que auditeur, quand t'écoutes le même rythme, tu te dis, oh, mais faut passer un peu à autre chose, tu vois.
0: Ah ouais ?
1: Ouais.
0: On pourrait dire ça à Gims ou pas ?
1: Bon, moi, je dirais que bah y en a qui aiment, hein,
0: ouais.
1: Y en a qui valident, tandis que d'autres se lassent vite. Ça dépend aussi des oreilles de chacun. Moi, comme je dis toujours, c'est mon avis personnel.
0: Ouais, mais c'est ça. C'est
1: toujours
0: le but.
1: Important pour un artiste de se renouveler parce que ce qu'il faut dire, c'est qu'il y a toujours des artistes qui poussent. Il y a des nouvelles sonorités, il y a des nouvelles identités. Donc si tu te renouvelles pas à un moment donné, bah
0: c'est compliqué. Ouais. D'ailleurs, les auditeurs peuvent réagir et donner tout simplement leur avis au +33 6 58 18 46 86. Est-ce que selon vous les artistes font justement nous épuisent ou épuisent l'auditeur, l'oreille de l'auditeur, en reprenant à chaque fois le même rythme, pour ne pas dire le même beat, pour essayer d'engranger encore une fois des millions de vues? Moi, je me suis dit peut-être que il y a trop de promotions, il y a des artistes qu'on entend un peu trop partout, qui sont omniprésents. Ou alors, il y en a, à contrario, qui ne sont pas assez là.
1: C'est ça.
0: Voilà. Ouais. Donc, pas assez de storytelling. Là, j'aurais même dû appeler le coach Gwen Thomas, parce que lui, il connaît plein de choses sur l'identité artistique qui est sa formation. Il aurait pu nous aider. Mais est-ce que tu penses que parfois, il y a justement une absence d'identité? Il y a des artistes qu'on n'identifie pas assez à IC?
1: Oui. Peut-être parce qu'ils ont pas leur propre, je dirais, parce qu'en fait moi j'ai remarqué un truc, bon ça c'est quelque chose aussi que j'ai analysé, c'est qu'il y a des artistes par exemple qui font beaucoup de mélo, je sais pas comment on appelle ça, la mélo,
0: ouais,
1: l'exemple par exemple de Tiakola,
0: ouais, voilà. Donc,
1: et
0: font la mélo,
1: voilà, il y a énormément d'artistes qui font la mélo aussi, et ce qui fait que parfois moi quand j'écoute la musique, je sais pas, j'arrive pas
0: à identifier qui est qui.
1: Voilà. Après, je sais que c'est Tiakola parce que c'est Tiakola, mais tu me dis, ah, mais ça, c'est Tiakola, mais en fait, c'est pas Tiakola.
0: Ouais,
1: et tu vois, et ça, je trouve que c'est dommage parce qu'on perd un peu ce côté original dans les chansons.
0: Original et unique.
1: Ouais.
0: J'aime bien ce que tu es en train de nous dire, là. Il y en a aussi qui, parfois, achètent des abonnés. Ou alors gèrent mal leurs réseaux sociaux. Les réseaux sociaux, aujourd'hui, ça a un impact sur la carrière d'un artiste?
1: Bien évidemment. Quand tu sors un morceau, il faut bien que tu fasses quand même la promotion, que les gens puissent savoir. Tu peux pas balancer un morceau comme ça sur Spotify sans dire qu'il est disponible. Mm-hmm. Ou bien même quand tu fais un concert, tu vas pas te pointer comme ça sans avoir fait la promotion sur les réseaux sociaux. Donc c'est important, d'utiliser les réseaux sociaux, même pour son identité, pour partager aussi les interviews, etc.
0: Donc, ouais. Et toi, qu'est-ce que ton expérience chez Brut a appris sur la consommation des contenus musicaux?
1: Moi j'ai remarqué que de nos jours la musique ça va très vite. Ça veut dire qu'on peut aimer une chanson vite comme on peut la détester vite. Tu vois. Parce que moi je sais que avant on avait beaucoup l'habitude d'écouter des classiques. Bah, toi aujourd'hui il y a beaucoup de sons que tu écoutes en classique, mais aujourd'hui il y a moins de classiques selon moi.
0: Okay.
1: C'est-à-dire on n'a pas vraiment le temps d'écouter les albums aussi.
0: Parce que c'est de la musique, comme on dit, fast food.
1: Qu'on consomme vite.
0: Ouais, apéro, qui se consomme comme des chips. Et donc, on n'a plus vraiment le temps de capter l'attention.
1: C'est ça.
0: OK. Mais du coup, comment faire, justement, pour garder l'attention du public plus de 10 secondes?
1: Moi, je pense qu'il faut, bien travailler ses albums, sortir des projets, en faire la promo, les défendre, et puis voilà. Laisser le temps aussi aux morceaux de vivre et ne pas sortir un album et directement sortir un autre album. Je trouve que c'est dommage, quoi. Donc, moi, c'est mon avis sur la question, quoi.
0: Mais est-ce que les artistes africains maîtrisent aujourd'hui suffisamment les formats vidéo pour les réseaux?
1: Oui, quand même, hein. Je trouve que oui, hein. Il y a beaucoup d'artistes aussi en Afrique qui proposent des contenus, qui font du storytelling autour de leurs clips. Même au Sénégal, je sais qu'il y en a qui font des courts-métrages. Non, là, franchement, que ce soit le pays, les artistes aussi, ils savent faire la promotion et la communication de leurs titres.
0: Aujourd'hui, tu occupes une nouvelle position chez Kayzit. Tu peux nous dire exactement ce que c'est?
1: Alors, moi, je suis responsable éditoriale de Kayzit Entertainment. Donc, c'est une filiale dédiée de Kayzit qui est dédiée aux médias. Donc en fait, c'est plusieurs médias qui sont en train d'être développés pour justement mettre en avant des artistes. Et ça, il y a des médias, il y a un média au Bénin, au Mali, au Sénégal. Donc du coup, en fait, c'est assez diversifié et ça permet de laisser un peu la chance à tout le monde aussi de faire valoir sa musique.
0: OK. Ouais, c'est ça te ressemble très bien en plus de faire ce genre de choses. Ce qui me permet maintenant de plonger dans la suite de notre dossier, on va essayer de savoir qui décide des hits africains en 2026. Est-ce que ce sont les majors? Est-ce que ce sont les distributeurs? Est-ce que ce sont les maisons de production, d'édition? Je ne sais pas. Et j'aimerais qu'avant d'en parler, on écoute ce titre d'Asake qui s'appelle Gratitude. En réalité, c'est toi qui l'as choisi, ma chère Aïssé. Et puis, on répondra à cette question juste après. Arthur Bon, monte le son.

0: Alors ma chère Aïssé, on vient d'écouter Gratitude de Asake. Est-ce que tu penses que le Nigeria reste le centre de gravité de l'industrie musicale africaine?
1: Ça commence à retomber, ouais, je trouve. Ouais. Je trouve qu'aujourd'hui, les pays se mettent en avant.
0: Ouais.
1: Les pays mettent en avant leur culture, leur langue. Ils utilisent aussi les réseaux sociaux. Ils sont très à cheval sur leur communication, sur la manière de faire les clips. Donc pour moi, le Nigeria, même s'ils sont au top, ils sont en train de perdre la vitesse.
0: Ouais. Et s'ils font pas attention, ils vont se faire rattraper par des petits marchés un peu comme Maurice, l'île Maurice, ouais, qui aujourd'hui peut rivaliser grâce au numérique. En tout cas, la question se pose. Voici un titre qui marche très bien à Maurice. Le titre, c'est Calvin Klein. C'est Junior et Danilo. Je ne sais pas si tu connais ça.
1: Si.
0: Ah ben oui, évidemment. On se demande bien ce qui se passe sur le Calvin Klein.

0: Désolé, ça évidemment pour moi c'est la chanson de l'année 2026. Quand elle passe, on ne peut que la chanter. Tu le disais tout à l'heure, ma chère Aïssé, que le retour des langues locales est devenu un avantage. Alors finalement, pour les petits marchés comme Maurice, mais aussi comme le Tchad, qui commence à émerger davantage. Ça veut dire que les plateformes ont réduit, ont réussi à réduire les barrières géographiques.
1: Oui, oui. Bah, en fait, ce qui se passe, déjà sur les plateformes comme Spotify, il y a des playlists consacrées au pays. Par exemple, t'as spécial Tchad ou spécial Nigeria ou spécial Mali. Et du coup, si t'as envie d'écouter des chansons d'autres pays, tu peux directement aller sur ces playlists-là. Même sur YouTube, c'est très bien répertorié aussi. Et même sur TikTok, quand un son devient viral, l'algorithme le fait remonter facilement, quoi.
0: Donc c'est comme ça qu'on découvre vraiment des artistes.
1: Moi, j'ai découvert une chanson comorienne, j'ai oublié le nom, mais j'ai adoré.
0: Comorienne, d'accord, sur Spotify.
1: Non, sur TikTok directement.
0: D'accord.
1: J'ai adoré le son et je l'ai mis dans ma playlist.
0: Moi, c'est comme ça que j'ai découvert une chanteuse qui s'appelle Zili de Mayotte, grâce à TikTok aussi.
1: Voilà.
0: Comme quoi, hein, tout ça part de partout. Là, on écoute un extrait de Fatim Diabaté, qui vient donc du Mali. La chanson, c'est La Diayaba. J'aimerais trop comprendre le bambara. C'est pas comme si tu viens du Mali et que tu peux nous dire ce que ça veut dire.
1: La diaba, en fait, c'est dans cette chanson, elle parle un peu des différentes beautés de la femme.
0: Okay.
1: Que tu sois de teint noir et belle, que tu sois de teint clair, que tu sois grande, que tu sois petite, ta beauté est mise en avant.
0: Ok.
1: Voilà.
0: On écoute un extrait.

0: Alors ma chère Aïssé, j'aimerais qu'on écoute là en fond une chanson qui s'appelle N'Djamena Kourabeja, d'un artiste tchadien qui s'appelle Egon. Et j'aimerais savoir pourquoi certaines scènes arrivent à s'exporter davantage que d'autres.
1: Moi, je pense que c'est le public. Je prends l'exemple, par exemple, de la Côte d'Ivoire, qui suit très bien ses artistes.
0: La diaspora aussi.
1: La diaspora, même en Tanzanie, qui sont très, très solidaires. Quand, par exemple, quand Diamond Platinum sort un son, on peut se retrouver facilement avec le million.
0: Ouais.
1: Le Sénégal aussi, ils sont hyper, hyper fans de leurs artistes. Donc, en fait, c'est parce qu'on a déjà une population locale qui est très, très, très fan de ces artistes.
0: Ouais, qui les consomme.
1: Exactement.
0: Alors, on écoute un extrait de N'Djamena Kourabeja, Egon.

0: qu'on avait reçu ici dans l'Afro Club. Vous pouvez réécouter cette émission évidemment sur RFI.fr. Il nous avait interprété en live cette chanson Djamena Kourabedja. J'espère qu'on pourra vous la faire réécouter cet été. Cette émission, elle était vraiment exceptionnelle. Il y a un message pour toi sur le plus 336 58 18 46 86. Ça vient d'Haïti, de Jovenel Nicolas, qui dit il faut saluer cette invitée, pour moi elle est géniale, je l'écoute depuis ma position en Haïti. Voilà,
1: Haïti chérie,
0: message est passé. Le Sénégal, comme tu le disais, est en train de soutenir son public, enfin ses chanteurs surtout. Est-ce que tu penses que le pays est en train de vivre une nouvelle génération post Youssou N'Dour, Ismaël Lo?
1: Totalement. Il y a une vague de nouveaux artistes qui est en vogue, qui est en train de pousser, qui sont, tu vois, à cheval entre le Mbala et la pop et l'afro-pop. Il y a tellement d'artistes qui sont en train de voir le jour. On n'est plus seulement cantonné dans le ballard pur, mais tu sais, il y a ce mélange et du coup, ils arrivent facilement à s'exporter. Aujourd'hui, il y a énormément d'artistes sénégalais qui font des concerts en France.
0: Donc, comme celui que tu entends là,
1: Vidji, voilà, qui est pour moi l'un des GOAT actuellement.
0: Ouais. C'est le Jollof Beat, Sai Sai. On écoute un extrait.

0: passé, c'était Sai Sai de VJ, l'artiste sénégalais. On a malheureusement très peu de temps encore à t'avoir ici en studio. Du coup, je vais aller dans la foire questions. Donc, c'est des questions courtes, réponses courtes. Et puis après, on essaiera de se projeter en 2030, voir ce qui nous attend du côté des artistes. Alors, foire questions, c'est parti. Alors, le réseau social que tu supprimerais demain matin de ton téléphone?
1: Twitter.
0: Ah, X. Ok. L'artiste africain qui maîtrise le mieux Internet, selon toi?
1: Fally Ipupa.
0: Le pire conseil qu'on donne aux jeunes artistes aujourd'hui? Tu peux pas te prononcer. On passe. Une chanson dont tu ne comprends toujours pas le succès?
1: L'alcool, c'est de l'eau, là.
0: Ok. Alors, tu es plutôt TikTok ou Instagram?
1: Instagram.
0: Radio ou algorithme?
1: Algorithme.
0: Une artiste africaine qui va exploser d'ici 2 ans, selon toi?
1: Oui, c'est une artiste congolaise que j'aime bien, elle s'appelle Gloria Bash.
0: Ah, Gloria Bash, ouais, elle est pas
1: que
0: mal.
1: Que j'aime beaucoup, j'aime sa voix, ouais. J'aime ça, j'aime tout.
0: Ok, elle est dans le label de Maître Gims, ceci dit. Si tu devais gérer la communication d'un seul artiste africain pendant 1 an, qui choisirais-tu?
1: J'ai pas de nom en tête, mais je dirais un jeune artiste qui vient de commencer et sur lequel il y a plein de choses à faire, des synergies, des connexions.
0: Ok. Le premier réflexe quand tu découvres un artiste, est-ce que c'est Spotify, YouTube ou TikTok?
1: Spotify, et je mets dans mes favoris.
0: Ok. Le mot que tu aimerais bannir définitivement de l'industrie musicale?
1: Pop urbaine.
0: Ah oui, ok. Dans 10 ans, les journalistes musicaux existeront-ils encore?
1: Il y en aura peut-être moins avec l'IA. Ça fait mal avec l'IA, etc.
0: Ok, mais tant qu'il reste AIC et DJ Facemaker, c'est bien.
1: C'est bien.
0: Qui décide vraiment des hits africains, selon toi? C'est la dernière question. Les médias, les algorithmes ou les fans?
1: En premier lieu, les fans.
0: Ok. En deuxième?
1: Les médias.
0: Et en troisième, les algorithmes. Ok. Merci d'avoir répondu à notre foire aux questions, cher AIC. Et maintenant, je vais essayer de savoir... comment toi tu vois en 2030 la musique? Est-ce que les maisons de disques auront encore le même pouvoir qu'aujourd'hui?
1: Je pense un peu moins, parce qu'il y a pas mal d'artistes... moi, je trouve les maisons de disques, c'est toujours important, mais il y a pas mal d'artistes aussi qui, en indépendant, arrivent à s'exporter grâce à uniquement à leur stratégie sur les réseaux sociaux, à leur communication, à leur façon de communiquer avec les fans. Même si je pense que les maisons de disques sont importantes parce que elles ont des expertises que les artistes n'ont pas forcément, elles définissent des stratégies, etc. Donc 50-50.
0: Ouais. Et l'intelligence artificielle aidera les artistes ou pas?
1: Moi, ce que je vois me fait un peu peur.
0: Ouais, on pense que ça va les remplacer. Beaucoup disent ça.
1: J'aime pas trop cette idée de, parce qu'il y a des beatmakers, il y a des gens talentueux, il y a des musiciens, qui ont des doigts magiques. On peut pas, pour moi, l'IA, c'est un peu un piège, mais.
0: Bon. Ouais, Arthur, approuve ce message. est-ce que les créateurs de contenu seront plus influents que certains médias en 2030?
1: Ça a commencé déjà.
0: Ouais.
1: Ça a commencé. Il y a pas mal de créateurs de contenu qui, dès qu'ils font une vidéo, c'est viral.
0: Ouais.
1: Plus qu'un média même.
0: Ouais, c'est galère. C'est inquiétant ou bien ça va?
1: Oui, c'est inquiétant. Parce que les médias, pour moi, c'est la base.
0: C'est la base. Ouais. Après, il y a des gars comme iShowSpeed qui, lorsqu'ils font le tour de l'Afrique, mettent en avant certains pays, quoi.
1: Exactement.
0: Ouais, ça peut marcher. Quel métier de l'industrie musicale n'existe pas encore, mais pourrait exister en 2030?
1: Ouh! Ah ouais, là, c'est une question.
0: Ouais.

0: penses qu'elle exploserait de la même manière?
1: Ouais.
0: Ouais.
1: Ouais. Parce que je trouve qu'il y a, bah, Wizkid n'a pas trop perdu son style.
0: Mm-hmm.
1: Très slow, afro, un peu. Moi, j'appelle ça afro-sexy, un peu.
0: Afro-sexy.
1: Ouais, des okay. vibes un peu slow et tout. Et je trouve que, ouais, moi, je pense que ça peut être un hit.
0: En plus, il a fait une collaboration avec Drake sur
1: Exactement.
0: Le remix.
1: Exactement.
0: Qui a rendu la chanson encore plus internationale. Mm-hmm. En parlant de collaboration, est-ce que les collaborations transfrontalières vont devenir la norme d'ici 2030?
1: Ah, totalement.
0: C'est indispensable.
1: C'est indispensable pour moi. Et okay. les connexions sont tellement importantes. Et même pour un artiste, pour moi, dans son cahier des charges, il doit faire des collaborations.
0: Ok.
1: C'est très important.
0: Important. Merci, Aïssé, d'être venu dans l'Info Club. Tu as vu, ça passe très vite, hein.
1: Ouais. Ouais, merci pour l'invitation.
0: Merci de nous avoir partagé ton regard sur cette industrie en pleine mutation. Et, j'ai l'impression qu'une chose, semble certaine, en tout cas de notre échange, là, c'est que, les outils changent, les plateformes évoluent, mais au bout du compte, ce sont toujours les émotions qui transforment une chanson en phénomène, culturel.
1: Très bien dit.
0: Voilà. Et merci d'avoir été avec nous, ma chère Aïssé.
1: Merci.
0: On se retrouve très bientôt. On te suit sur les réseaux.
1: Mm-hmm.
0: Et si on veut avoir ton actualité?
1: Sur mon Instagram, je mets pas mal de publications. Mm-hmm. Et puis voilà, où je partage aussi des playlists, des nouveautés, des coups de cœur. Donc voilà.
0: On a hâte de voir ce que va faire KZIT Entertainment. Alors pour se quitter, je te propose d'écouter un artiste afro-européen. Oui, mm-hmm. parce qu'ils sont souvent bien positionnés pour concilier des carrières internationales. C'est Adam Lanui, le belge, congolais belge en fait, Congo, RDC, hein, Kinshasa. Et la chanson c'est Ewumela, que moi j'adore. Il y a de la rumba, voilà, mais c'est moderne.

Merci à vous, chers auditeurs, d'avoir été avec nous dans l'Info Club. Arthur Bon et Yasmine Boulan étaient avec moi. Ils m'ont aidé à préparer cette émission. Ne bougez surtout pas, car dans une minute, c'est le retour du journal. On vous souhaite de passer une excellente soirée. À demain, peut-être, et surtout, demain, on sera avec Afrobeat. Oui, émission à ne surtout pas manquer si vous n'avez pas l'occasion de l'écouter en FM, donc en Afrique. Rendez-vous sur RFI.fr. Il faut surtout pas rater cette émission avec Afrobeat. Allez, à demain. Bye bye.

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3: 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L'essentiel de l'information en 10 minutes, c'est avec vous Christophe Pagère. Bonsoir Christophe.
4: Bonsoir DJ Festmaker, bonsoir à toutes et à tous. En Europe, on continue de battre des records de chaleur. Exemple, en Espagne, où les journées d'hier et d'avant-hier auront été les plus chaudes pour un mois de juin depuis 1950. En France, on a chaud, mais on débat aussi, enfin les politiques,

0: autour de la climatisation. Victorien Villaume nous dira comment la position des écologistes a évolué. La France, où un premier cas d'Ebola a été identifié. Le virus a touché un médecin, mais le ministère de la Santé se veut rassurant. 5 personnes qui avaient voyagé en avion avec lui, de retour de République démocratique du Congo, ont été isolées. Dans le golfe Persique, 11 000 marins sont toujours bloqués, blocage dû au conflit Iran-États-Unis. Leur évacuation a commencé hier, mais ils seraient en fait beaucoup plus nombreux, nous dira le syndicat des marins indiens. Et en fait, on commence ce journal par du football et le match de Coupe du Monde de la soirée. Ça se passe aux États-Unis à Atlanta. Le Maroc affronte dans une heure l'équipe haïtienne. Antoine Grandier, bonsoir.
1: Bonsoir Christophe.
0: Vous êtes à Atlanta et donc le match commence dans une heure.
1: Oui, et l'enthousiasme est déjà en tribune, hein, aux images de l'arrivée des bus des équipes. La même joie, et lorsque les joueurs sont venus effectuer leur traditionnel repérage d'avant-match, les Lions de l'Atlas en premier, il y a environ 3 quarts d'heure, en groupe, tous ensemble, même déjà qualifiés, les joueurs marocains sont apparus très concentrés. Leur objectif du soir, une victoire la plus large possible pour viser la première place du groupe aux dépens du Brésil, qui affronte l'Écosse dans le même temps. Côté haïtien, descente du bus entre concentration et sourire. Josué Casimir, l'attaquant, s'est même accordé des petits pas de danse en entrant dans le vestiaire, signe que les Grenadiers, après 2 défaites, gardent l'espoir d'aller chercher le premier point de leur équipe en Coupe du Monde. Premiers éliminés de ce Mondial 2026 après leur large défaite face au Brésil, c'était à Philadelphie. Les Haïtiens devront se montrer moins fébriles défensivement que contre la Seleção et plus efficaces en attaque que contre l'Écosse. Mission compliquée face à des Marocains convaincants dans ce début de Mondial, mais Sébastien Migné, le sélectionneur des Grenadiers, a parfaitement résumé la situation pour Haïti. Le véritable échec, ce serait d'abandonner.
0: Merci Antoine Grenier et bon match. Un match à suivre évidemment en intégralité sur nos antennes Afrique. Des Amériques, on passe à l'Europe où la canicule continue. En Espagne, les journées de lundi et de mardi auront été les plus chaudes pour un mois de juin depuis 1950. Plusieurs régions du Royaume-Uni sont, elles, en alerte rouge pour chaleur extrême depuis ce matin 8h temps universel et jusqu'à demain soir minimum. En France, alors que 58 départements étaient en vigilance rouge canicule aujourd'hui, 72, soit les 3/4 du pays, le seront demain. La France, où plus de 70 000 foyers ont été privés d'électricité aujourd'hui. La France, où à cause de la chaleur, le grand débat des politiques en ce moment tourne autour de la climatisation. La droite, et surtout l'extrême droite, en parle beaucoup. Elles mettent en cause, en creux, les écologistes qui ont longtemps été très critiques de cette climatisation, mais leur position a manifestement évolué. Victorien Villaume.
2: Marine Tondelier le reconnaît sur RMC, le parti Les Écologistes, il y a 50 ans, n'était pas très climatisation compatible.
3: Il fut un temps où on disait, en fait, on peut pas climatiser partout, tout le temps, et c'est pas ça l'urgence. L'urgence, dans les années 70, c'était de se battre pour qu'il n'y ait pas de changement climatique, ou le moins possible.
2: Mais aujourd'hui, donc, les écologistes l'affirment, vu la dégradation de la situation, certes, il faut atténuer le réchauffement climatique, mais aussi s'adapter à l'urgence, et donc climatiser de façon ciblée, notamment les services publics.
4: Donc sur la clim, on va se le dire clairement, je le redis et je le re-redis, ce n'est pas un sujet tabou pour les écologistes.
2: Alors de fait, le programme des écologistes ces dernières années ne mentionnait pas de plan de climatisation. Marine Tondelier s'en défend.
4: Tout ce qui n'est pas dans le programme, c'est pas qu'on est contre. Voilà. Quand on fait 500 mesures, vous savez bien qu'on pourrait en faire 15 000, qu'on n'aurait toujours pas tout listé.
2: La climatisation est l'une des pièces du puzzle pour la secrétaire nationale qui met en avant une proposition de congé climatique, mais aussi l'action des villes écologistes qui mettent en place la gratuité des piscines et l'ouverture gratuite de musées climatisés.
0: Un premier cas d'Ebola identifié en France, un médecin de retour de République démocratique du Congo. C'est en RDC que la dernière épidémie s'est déclarée, c'est là aussi qu'elle fait le plus grand nombre de victimes. Le ministère de la Santé français se veut rassurant, la charge virale du médecin malade est très faible. Ce soir, on apprend que 5 passagers de l'avion qui avait ramené ce médecin en France sont considérés comme de possibles cas contacts. Ils ont été isolés. Le pétrole est presque revenu à ses niveaux d'avant-guerre, la guerre entre l'Iran et les États-Unis. Le baril de Brent passe sous les 75 dollars pour la première fois depuis le début du conflit, car les marchés sont rassurés par la reprise progressive du trafic dans le détroit d'Ormuz. Ces derniers jours, 6 à 7 millions de barils de brut ont transité chaque jour par le détroit. Une reprise encore une fois progressive, puisqu'on est encore loin des 20 millions de barils d'avant-conflit. On parle de la circulation du pétrole, mais il faut aussi parler de celle des marins. 11 000 marins sont encore bloqués dans le golfe Persique. et leur évacuation a commencé hier. 13 bateaux au moins ont déjà pu passer ces dernières 24 heures le détroit d'Ormuz. C'est l'OMI, l'Organisation Internationale Maritime, qui a lancé cette évacuation. Alors, on parle de 11 000 marins, mais en réalité, ils seraient bien plus nombreux à être encore bloqués dans la région, en particulier du côté indien. C'est ce qu'affirme le syndicat des marins du pays. Écoutez son secrétaire général, Manoj Yadav.
5: Je peux vous dire qu'il y a plus de 15 000 marins indiens dans la région, car l'OMI ne compte pas ceux qui travaillent sur les petites embarcations, dans les ports ou les champs pétroliers. J'accueille cependant favorablement cette annonce, mais elle arrive après une longue attente. Des marins sont morts dans une guerre qui ne les concernait même pas. De ce qu'on comprend de ces évacuations, les marins et les navires qui attendent depuis longtemps vont pouvoir traverser le détroit d'Ormuz jusqu'à leur prochain port d'escale. On reste cependant vigilant sur les conditions de sécurité de ces évacuations. L'Iran a en effet plusieurs fois mentionné la présence de mines en mer et ils l'ont rappelé il y a peu encore en nous disant que chaque navire devait consulter les gardiens de la révolution pour éviter des mines. Cela signifie bien qu'il y a eu des mines sur place. Si elles y sont encore, il faudra du temps pour les retirer.
0: Manoj Yadav avec Nicolas Feldman. Pendant ce temps, Marco Rubio, le secrétaire d'État américain, est lui en tournée au Moyen-Orient pour rassurer les alliés des États-Unis sur le protocole d'accord signé avec l'Iran. Ce mercredi à Abu Dhabi, il s'est engagé à garantir la sécurité des Émirats Arabes Unis. Mais selon l'AFP, des pourparlers sont annoncés pour une réconciliation entre l'Iran et les pays du Golfe. Pourparlers qui seraient prévus en Arabie Saoudite, pas de date pour le moment. À Washington, les discussions continuent entre Israël et le Liban. Et selon des responsables des deux camps, ils sont en train de discuter d'une proposition soutenue par les États-Unis qui prévoit que l'armée israélienne se retire du Liban Sud et qu'elle en donne le contrôle à l'armée libanaise. Ce mercredi encore, une frappe de drone israélien a fait 2 morts dans la région de Nabatieh. RFI, il est 17h07 à La Paz, en Bolivie, où on en arrive à l'épilogue de plus de 7 semaines de blocage. Ce mardi, le gouvernement a annoncé qu'il n'y avait plus aucun barrage sur les routes du pays. Des paysans, des ouvriers et des mineurs avaient bloqué jusqu'à 100 d'axes routiers. Ils demandaient la démission du président et des hausses de salaire. Mais vendredi dernier, un accord de sortie de crise a été signé avec la principale centrale ouvrière du pays et l'armée a été déployée le lendemain pour dégager les routes. Pour autant, le président de Centre Droit, Rodrigo Paz, au pouvoir depuis la fin de l'année dernière, reste sous pression. Écoutez Pablo Barnier-Kawam, il est chercheur associé au Centre de recherche et de documentation sur les Amériques.
6: Il y a un premier aspect qui est une forme de victoire de ce mouvement-là, avec les concessions qui ont été faites par le gouvernement de maintenir des prix raisonnables pour les biens essentiels, de ne pas privatiser les entreprises publiques et de continuer à dialoguer avec les organisations sociales. Le gouvernement de Rodrigo Paz qui a penché vraiment sur la droite, voire très proche de l'extrême droite, va être pris en tenaille maintenant entre ces promesses qui ont été faites auprès des mouvements sociaux et qui ont démontré leur capacité de pression sur le gouvernement, et d'un côté aux élites économiques. On voit déjà que ces élites demandent des poursuites pénales vers les organisations qui ont mis en œuvre des blocages.
0: Pablo Barnier-Kawam avec Justine Fontaine. Au Pérou, on se dirige vers une victoire de la candidate de l'extrême droite Keiko Fujimori. Au point où en sont les dépouillements, le candidat de gauche, Roberto Sanchez, ne pourra pas rattraper son retard. C'est donc pour le Pérou le retour du Fujimorisme au pouvoir. Le père de Keiko Fujimori, Alberto Fujimori, dont la fille revendique l'héritage, avait dirigé le pays entre 1990 et l'an 2000. Cet autocrate avait mis fin aux guérillas du Sentier Lumineux et de Tupac Amaru. Il avait aussi été condamné à 25 ans de prison pour avoir ordonné 2 massacres de civils. Enfin, en Colombie, le candidat de gauche reconnaît la victoire de son adversaire d'extrême droite, 3 jours après le second tour de la présidentielle, qui aura été le second tour le plus serré de l'histoire du pays. La gauche n'aura donc dirigé le pays que pendant 4 ans. Dans une Colombie traditionnellement gouvernée à droite. RFI 23h10 à Paris, 21h10 en temps universel. Je vous laisse avec Radio Foot et Annie Gasnier.
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10: Bonsoir à tous, merci d'être au rendez-vous de Radio Foot International, le deuxième rendez-vous de la journée, celui de la soirée qui referme donc ces journées de Coupe du Monde où il se passe évidemment toujours quelque chose vu le décalage horaire. Et nous commencerons par ce dénouement dans le groupe B, la Suisse finalement devant le Canada grâce à sa victoire 2-1, match remporté tout à l'heure, ou il y a peu d'ailleurs, à Vancouver. Et puis la Bosnie, elle en parallèle, s'est qualifiée après sa victoire 3-1 sur le Qatar. Trois qualifiés donc dans ce groupe, a priori, et il faudra voir ce qui se passe ensuite dans les autres groupes. Et justement, les choses s'accélérant, hein. Il y a beaucoup de matchs ce soir. Dénouement dans deux autres groupes cette nuit. Groupe C, le Maroc jouera contre Haïti à Atlanta. En parallèle, l'Écosse jouera face au Brésil. À Miami, on a l'impression que ce sont les cornemuses qui gagnent la partie. Elcio Ramalho est sur place et puis Antoine Grenier est à Atlanta et nous les entendrons tous les deux. Dans le groupe A, les Bafana Bafana pourraient encore se qualifier face à la Corée du Sud, alors que le Mexique, lui, déjà en 16e de finale, sera opposé à la République tchèque. La vie des Bleus sans Didier Deschamps, le sélectionneur français est absent pour quelques jours pour cause de deuil et les joueurs continuent leur préparation sous la direction de Guy Stéphan et à 48 heures de leur dernier match de ce premier tour contre la Norvège. Ils veillent avec nous, ils ont regardé les matchs ensemble et ils ont déjà bien discuté. Bonsoir Marc Libra.
11: Bonsoir Annie, bonsoir à tous
10: et
11: à tous.
10: Je dis pas tout. Hein.
11: Pourquoi on a parlé de qui? Je sais pas de qui on a parlé.
10: Bonsoir,
11: on embrasse David. Bonsoir à toutes et à tous qui jouaient pas ce soir de celui dont on a parlé. C'est un indice.
10: On parle des qualifications ce soir déjà, où ça commence. Bonsoir Saïd Hamda.
12: Bonsoir Annie, bonsoir à tous.
10: Merci d'être là vous aussi. David Finzel donc m'a aidé à préparer cette émission et Laurent Salerno est fidèlement à la réalisation. Radio Foot, c'est parti.

0: qui permet à la Nati de prendre l'avantage, mais surtout de prendre la tête, de se grouper quelques secondes en ce début de seconde période.
1: Passe de 2-0, passe de première place, Dembolo, le décalage, première attention pour Manzambi, et ça fait but, et ça fait but.
2: Oh oui, quel contrôle, Saliba, le second poteau.
1: Le Canada revient, 2-1.
3: Le Canada jouait ce soir devant son public. C'était à Vancouver que le match au sommet, on va dire, de ce groupe B entre le Canada et la Suisse se déroulait. Et on a vu d'ailleurs l'un des joueurs de cette équipe, Ismaël Koné, qui avait eu des malheurs lors du dernier match, puisque il a eu la jambe cassée lors d'un choc avec un joueur. Ismaël Koné a fait le tour de la pelouse sur sa chaise roulante et a été ovationné. Malgré tout, ce n'était pas la soirée des Canadiens. Les Canadiens ont perdu ce match, ils l'ont perdu sur le score de 2-1, et c'est finalement la Suisse qui est première du groupe. La Nati, elle est au rendez-vous, Marc Libra.
4: Oui, il n'y a pas forcément de surprise sur cette poule-là. Peut-être que la Bosnie, on aurait vu peut-être autre chose. En tout cas, ce qui est sûr, c'est que les Suisses, alors ils ont été bougés en fin de rencontre, parce que le Canada se réveille un petit peu tardivement. Mais en tout cas, les Suisses ont su faire ce qu'il fallait. C'est surtout l'apport de certains jeunes joueurs côté Suisse aussi qui, pour moi, ont fait la différence.
3: Mm-hmm. Ludovic, même lecture de cette rencontre?
5: Oui, oui, les Suisses se sont bien repris. Ils font partie, pour moi, des vrais outsiders de la compétition. Il y a eu un accro au début contre le Qatar. Et après, ils ont déroulé. Il faut dire que Yakin a fait plusieurs changements. On a découvert le petit Manzambi qui est épatant, qui a marqué son troisième but ce soir. Vargas, qui n'était pas titulaire, est revenu. Voilà, il y a eu quelques aménagements. Et je trouve que l'attaque avec Mbolo, Vargas et Endoy, ça fonctionne de folie. C'est une équipe, à mon avis, qui ira très loin dans cette compétition, la Suisse.
3: Saïd Hamda, sur cette rencontre entre les deux, même si on peut être surpris que le Canada, devant son public, ait été battu par la Suisse. Bon, alors, les trois pays, de toute façon, organisateurs, sont qualifiés pour les 16e de finale. Mais c'est vrai qu'on avait peut-être imaginé que devant son public, il y aurait peut-être plus d'allants du côté du Canada.
6: C'est vrai que le Canada avait quand même l'avantage du public et moi je suis un petit peu déçu de cette nation jusqu'à présent. Je pense que sur les trois organisateurs, celle qui fait le moins bonne figure jusqu'à présent, c'est le Canada. Pourtant, ils ont des joueurs de talent. Ça fait quelques années
3: et
6: qu'ils bossent.
3: Pas tous d'entrée d'ailleurs.
6: Ouais, et ça fait des années qu'ils bossent plutôt bien et qu'ils ont une équipe nationale qui se construit bien. Donc c'est un petit peu illogique, même si la Suisse est une belle équipe. J'en attends quand même beaucoup plus. De ce Canada-là, surtout sur les phases finales, parce que c'est leur mondial, c'est leur vitrine, ouais. Ça fait des années qu'ils travaillent pour promouvoir leur football.
5: Et surtout qu'ils avaient l'objectif de rester à Vancouver, parce que s'ils gagnaient, ils restaient à Vancouver, peut-être même jusqu'en huitième. Donc c'était super intéressant pour eux. Donc ce soir, ils ont perdu beaucoup, je trouve.
4: Mm-hmm. En sachant qu'ils sont obligés de faire tourner, parce qu'on sait qu'avant cette rencontre, ils sortent, ils sont déjà qualifiés. Et ça change la donne. Quand le veuillon, ça change la donne. Donc on doit préserver. Il y a un match en plus à faire, s'ils vont jusqu'au bout, bien sûr. Mais on doit gérer les corps qui ont passé une grosse saison. Donc, ce troisième match, pour moi, on peut se permettre, comme tu dis, on peut faire tourner. Mm-hmm. Mais ce qui est très étrange, parce que moi, j'aurais pas fait tourner et j'aurais voulu. Exactement. Oui, mais après, avec ce système, regardez la Bosnie, ils ont 4 points. Ils ont gagné, ils en ont mis 3 face au Qatar. Bon, c'est sûr et certain, ils sont 3e, ils sortent, ils ont 4 points. Eux, ils vont sortir. Ils font partie des 8 qui vont sortir, déjà. Donc, on peut se dire, nous, on est déjà qualifiés, tu sais quoi, on va mettre des gamins, on va tourner, voici. Voilà, ça change, pour moi, ça change la donne.
6: C'est vrai que moi, comme l'a dit Marc, j'aurais pas fait tourner parce qu'il y a aussi une question d'image. Il y a aussi une question, on parle effectivement, il faut reposer les organismes, mais il y a aussi une question où il faut réussir à garder le 11 proactif, faciliter les combinaisons entre les joueurs, avoir vraiment un 11 défini, parce que c'est une compétition qui est assez courte et longue à la fois, c'est sur un mois, donc il faut que l'équipe type joue souvent ensemble pour avoir des automatismes, des mécanismes ensemble. Donc effectivement, frontière entre faire tourner et garder cette équipe en jambes, elle est assez mince. Mais moi, si j'étais le sélectionneur, bon, Dieu sait que j'ai loin le talent de l'être, mais je n'aurais pas fait tourner.
5: Tu peux lancer
3: une candidature.
5: Après, je suis d'accord sur ces équipes-là. Quand tu parles du Canada, je suis d'accord parce que ça reste, entre guillemets, des petites équipes. Mais quand tu parles de l'Argentine, de la France ou de l'Espagne, pour moi, il faut faire tourner parce que t'as un tel banc, t'as un tel effectif que tu peux te permettre. Et ces équipes-là iront loin, alors que le Canada, même si on leur souhaite pas de mal, on les voit mal en quart ou en demi. Donc je suis d'accord que eux, ils auraient pas dû faire tourner, et le moins possible, en tout cas.
4: Mais donc, on le sait que sur une compétition comme ça, le troisième match, c'est tu vas jouer tes coiffeurs. Mmh. Et ben là, oui, malheureusement, si tu les fais pas jouer maintenant, tu peux perdre ton groupe. Et oui, donc, t'es presque obligé de le faire, parce que c'est le seul moment. Oui. Après, les affaires vont prendre sérieusement. Et là, ben, tu vas retrouver. Donc, le troisième match, il t'aide pour faire tourner ton groupe. On sait que l'équipe de France, ce fameux troisième match de poule, a toujours aidé à mettre les coiffeurs.
5: C'est
4: on l'a toujours
5: dit. Rappelle-toi.
6: Mais, bien sûr.
4: Voilà.
6: Même là, sur le troisième match, l'équipe de France fera tourner parce que le banc de l'équipe de France, c'est l'équipe A de presque toutes les sélections. Et surtout, pour cette équipe du Canada, il y avait une revanche à prendre par rapport à 2022, parce que 2022 a été un mondial très compliqué pour eux. Ils avaient fait dernier du groupe. Là, c'est un mondial à la maison. Pour eux, il fallait qu'ils se rachètent un peu une image, et je trouve qu'ils passent un peu à côté, même si le minimum syndical est sécurisé, puisqu'ils sont tout de même qualifiés.
3: La Bosnie, par rapport au Qatar. Le Qatar a perdu ce soir, et sur le score de 3-1. Bon, ils ont réussi à revenir à un moment au score, ramenant 2-1, effectivement. Mais malgré tout, ça restait, en dépit du travail qui est fait là-bas, et on se souvient déjà de la dernière Coupe du Monde. Mais Marc, il y avait un peu de mieux pour le Qatar, entraîné par Jolene Lopetegui, mais c'est pas non plus assez compétitif. Et surtout par rapport à la Bosnie, qui a une longue tradition de football quand même.
4: La Bosnie a un capital football qui date depuis des années. Le Qatar, depuis 2022, on met en place.
3: Quand on voit
4: qu'il
3: y a encore Dzeko et qu'il a encore toute sa place et tout son rôle dans ce troisième match, c'est incroyable.
4: Oui, Dzeko fait pour moi partie des joueurs historiques qui apportent le supplément et la suite de ce qui s'est passé auparavant avec la jeune génération. Concernant le Qatar, il y a 10-15 ans, ils se sont dit on va créer quelque chose, on met quelque chose en place. Donc c'est un pays footballistiquement qui est très jeune et qui aujourd'hui, ils prennent Lopetegui, on l'a vu ensemble avant l'émission, ils ont eu plusieurs entraîneurs. Certains restent 6 mois, 8 mois, très compliqué.
5: Marc, c'est pas inintéressant ce qu'ils font.
4: C'est pas inintéressant.
5: Le match nul contre la Suisse, là ils sont pas ridicules contre la Bosnie. Non, mais je veux dire, c'est des petites équipes, mais elles sont pas si loin, moi je trouve. Elles offrent une belle résistance.
4: Tu as raison.
5: Alors tu passes pas, t'as qu'un point.
4: Mais tu peux pas jouer parce que là ils font encore des attentats, ils mettent des semelles, ils s'arrêtent pas. Enfin, sur certaines actions, ils sont très très limites. C'est-à-dire que c'est football total engagé. À un moment donné, il faut pouvoir se calmer, ils se calment pas.
3: Enfin, football total, heureusement que c'est pas ça, parce que sinon...
4: Non, mais quand j'y fais l'hôtel, c'est trop d'engagement. Non, mais sur ce match-là, il y a eu 2-3 semelles qui ont été mis. Ils calculent pas de se dire c'est le troisième match, on doit gérer. Eux, ils veulent pas gérer.
5: Non, c'est sûr.
3: Voilà pour ce qui est de ce groupe B. Alors, il faut savoir que pour le Canada, la Suisse, le Canada et la Bosnie, on va attendre parce que ce sont les prochaines heures qui définiront le 16e de finale. Et justement, il y a d'autres matchs dans le groupe C, et c'est ce soir.

0: Le Maroc, comme le Brésil, déjà qualifié dans ce groupe C, ils se disputeront ce soir, pareil, la première place du groupe. Les Marocains sont à Atlanta pour jouer contre Haïti. Alors, elle est la dernière équipe, elle n'a que 0 point, cette équipe des Grenadiers qui disputera donc son dernier match du mondial. Jouer pour l'honneur, est-ce que c'est motivant? Est-ce qu'on arrive à se remobiliser? Eh bien, c'est la question qui a été posée à Sébastien Minier, le sélectionneur français de cette équipe d'Haïti. Écoutez la réponse.
1: Il a fallu remobiliser tout le monde après 2 défaites et 1 élimination avérée. Il s'agissait d'expliquer à tout le monde que c'était une chance pour nous aussi d'être là sur la plus grande scène internationale. Et que malgré l'élimination, on avait un devoir de bien prester pour ce 3e match. Parce que notre qualification représente beaucoup d'espoir auprès de la population haïtienne. Et on n'a pas le droit de baisser les bras. Certes, nous avons 2 défaites, mais le véritable échec serait d'abandonner. Donc c'est ce qu'on a essayé de faire comprendre à nos garçons sur les quelques jours qui ont suivi ce 2e match. Et puis c'est quand même une formidable vitrine pour revenir plus précisément sur le Maroc, puisque 6e mondial, champion d'Afrique sortant, demi-finaliste de la dernière Coupe du Monde, c'est de la très très haute altitude. Donc c'est une chance incroyable pour nous d'être confrontés à ce type d'adversaire dans un stade qui sera assurément comble. Voilà, on n'a pas le droit de galvauder ça et essayer d'être à la hauteur de l'événement.
0: Alors évidemment, se mobiliser, rester dans la compétition, même si on sait qu'on va disputer son dernier match de cette compétition tant rêvée. Comment les remobiliser? Antoine Grenier, bonsoir.
2: Bonsoir Annie, bonsoir tout le monde.
0: Alors c'est vous qui êtes à Atlanta pour ce match entre le Maroc et Haïti. Antoine, vous qui les avez fréquentés ces dernières heures, tant d'ailleurs les joueurs et l'équipe que les supporters, comment vous paraissent-ils ces Haïtiens, abattus par le fait de devoir sortir déjà ou vouloir profiter encore de la fête jusqu'au bout?
2: Alors s'ils sont abattus, ils le cachent bien, je vais vous dire, parce que il y a une vraie motivation dans le discours, que ce soit le discours des joueurs du staff ou dans celui des supporters qui répondent très très largement présents. Ça sera la première fois depuis le début de cette Coupe du Monde que il y aura une majorité de supporters haïtiens, alors que le contingent marocain est pas ridicule, hein, il y a beaucoup de supporters marocains habillés en rouge, mais pour se motiver, les joueurs haïtiens ils auront juste à regarder dans les tribunes et à voir tout ce bleu dans les travées de l'Atlanta Stadium et ça suffira pour les motiver.
0: Oui. Ces Haïtiens, ils ont été, on va dire, est-ce que vous diriez héroïque peut-être, Antoine? Alors je pense à par rapport au contexte dans lequel ils ont préparé cette Coupe du Monde et le contexte qu'on connaît aussi dans leur pays et tout ce qui entoure finalement la sélection.
2: Oui, ils ont joué avec leurs valeurs et leurs valeurs, c'est d'abord de représenter un pays qui souffre très clairement, c'est de représenter Haïti sur la scène mondiale, mettre Haïti sur la carte du monde et essayer de montrer que cette équipe vaut quelque chose. Et c'est le cas, on l'a vu contre l'Écosse avec un tout petit peu plus de réussite offensive, un tout petit peu plus de chance aussi peut-être, et eux se plaignent de certaines décisions arbitrales en plus, si vous voulez rajouter un petit peu tout au cocktail. Oui. Les Haïtiens auraient pu faire un résultat contre l'Écosse. Ils ne s'inclinent que 1-0. Derrière, le match contre le Brésil a été beaucoup plus compliqué parce que la composition de départ n'était pas forcément idéale, trop défensive. En tout cas, cette défense à 5 n'a absolument pas marché. En deuxième mi-temps, il y a eu un autre visage avec une autre équipe. Et d'ailleurs, Sébastien Minier, le sélectionneur qui commence à avoir de l'expérience, hein, 53 ans maintenant, et il est passé par un certain nombre de sélections africaines. Sébastien Minier semble en avoir tiré quelques leçons puisqu'il aligne une équipe en 4-4-2, donc avec une défense à 4, donc avec une volonté d'être pas sérieux face, parce que il le sait, en face, et c'est les Marocains, c'est pas n'importe qui. Et puis vous rajoutez aussi, petite parenthèse, c'est le dernier match de Johnny Placide, le gardien. C'est sa 86e sélection. Et après, il arrêtera l'équipe nationale. Donc il y a aussi la volonté de lui offrir la plus belle des sorties possibles.
0: Ludovic Duchesne, cette équipe d'Haïti, on l'attendait parce que un peu à l'image de celle de, d'autres pays, on pense à la République démocratique du Congo, qui reviennent dans cette fête mondiale du football. Alors évidemment, ils savent, ils connaissent leurs limites, mais ils reviennent après beaucoup de temps et ça reste quand même quelque chose de très important pour eux, pour les gens qui sont au pays.
3: Et moi, je trouve qu'ils ont d'autant plus de mérite, voire plus. C'est-à-dire, moi, j'ai un respect infini pour ces équipes-là, parce qu'elles n'ont pas les mêmes moyens de se préparer, ne travaillent pas dans les mêmes conditions. Leur pays est soit ravagé par le climat, par des catastrophes naturelles, soit par la guerre, soit par... Quand on voit cette équipe qui ne perd que 1-0 face à l'Écosse, et voir le but qu'ils encaissent, vraiment, ils n'ont pas de chance, ils auraient très
0: on
3: bien
0: avait
3: pu
0: mal pour eux.
3: Faire match nul. D'autres petites équipes, quand je vois l'Iran contre la Belgique, j'ai trouvé ça formidable. Quand je vois Curaçao qui accroche l'Équateur... Tous ces petits pays, le Cap Vert qui accroche l'Uruguay et l'Espagne, c'est le foot qui sort vainqueur de ça. Et moi, je trouve que, alors j'ai un avis un peu différent de ce que j'entends un peu partout. Moi, je trouve que pour cette raison, cette Coupe du Monde à 48, alors attention, hein, pour cette raison, pas pour d'autres, mais en tout cas pour cette raison, je trouve que c'est fantastique parce que ces pays-là sont au niveau, on a vu le Panama cette nuit, sont au niveau des autres et ne perdent pas 6, 7, 8-0. C'est 1-0, c'est des matchs très accrochés, c'est remarquable et ils ont d'autant plus mérite. L'équipe de Sébastien Migné, elle est vraiment respectable pour ça.
0: Alors les Marocains en face, vous le disiez, Antoine, c'est une équipe évidemment très forte, finaliste de la dernière CAN, pleine d'ambition, poussée en plus par sa victoire sur l'Écosse. Des Marocains qui se disent méfiants et on va entendre leur sélectionneur Mohamed Ouabi.
4: Si vous posez la question à Haïti, vous leur demandez, vous êtes déjà éliminé, comment vous préparez ce match? Et vous allez voir qu'ils seront super motivés parce que c'est un match de Coupe du Monde. Ils voudront leur première victoire, leur premier point, leur premier but. Et pour nous, c'est la même chose. C'est un match de Coupe du Monde et on veut gagner, on veut être premier. Si on pense à autre chose que de gagner le match, je crois qu'on va le regretter. Parce que j'entends aussi beaucoup qui parlent de nombre de buts marqués. Il faut marquer beaucoup de buts. Il faut pas marquer beaucoup de buts. Il faut gagner le match d'abord et en fonction du contexte, voir ce qu'on peut faire. Mais le groupe a l'air motivé. C'est des matchs de Coupe du Monde. Croyez-moi, je pense qu'il y a personne qui va lever le pied.
0: Saïd Amda, ils vont être méchants avec les Haïtiens, les Marocains.
5: En tout cas, ils vont essayer d'être méchants parce que être méchant, il va falloir beaucoup de courage parce que cette équipe d'Haïti, faut pas l'enterrer. Et je pense que Mohamed Ouabi a 100% raison dans la lecture des événements qu'il fait. C'est pas une équipe qui a baissé les bras. Et moi, j'ai eu la chance de discuter avec Nazon Dukens, donc qui est le numéro 9 d'Haïti, qui démarre aujourd'hui sur le banc, et qui m'expliquait, c'est aujourd'hui le meilleur buteur en activité de cette sélection haïtienne, et qui m'expliquait que le foot en Haïti, c'est quasiment, ils n'ont que ça. Et il me disait que...
0: Que ça de positif, quoi.
5: Que ça de positif. Ils se raccrochent qu'à ça. Il me disait qu'il y a pas mal de familles qui a, par exemple, 50 gourdes, donc c'est même pas l'équivalent d'un euro. Ils préfèrent parier sur l'équipe nationale. Ils ont plus confiance, espoir en l'équipe nationale, plutôt que de manger.
0: Ils veulent avoir, ouais.
5: Et il me disait qu'en fait, en gagnant, on leur permet de faire x10 sur la somme et ils peuvent manger pendant une semaine. Et il me disait, c'est absolument terrible. Ils voyaient comment le contexte géopolitique là-bas, c'était extrêmement difficile. Et il m'expliquait qu'avant de débuter chaque match, il se remémorait tout ça. Il se remémorait les images, les supporters, les messages, etc. Et que quand ils rentrent sur le terrain,
0: quand ils sont qualifiés, la fête qu'il y avait eu dans Port-au-Prince,
5: bien sûr,
0: c'est une ville très compliquée.
5: Parce que depuis 1972, ils ne sont pas revenus en Coupe du Monde. Et en plus, ils se qualifient de manière historique parce que c'était un match face au Costa Rica. Ils perdent des 2-0. Finalement, ce fameux Nazon qui a marqué un triplé en rentrant à la 40e minute, un triplé face au Costa Rica de Keylor Navas et qui a complètement retourné le match se termine par 3-3. C'était une qualification absolument inespérée. Ils ont montré qu'ils ont mérité d'être là. Je pense que le match face à l'Écosse, c'est peut-être ça qui a été le déclic, le game changer pour eux parce que la défaite 1-0 est très mal payée. Moi, j'ai regardé le match. Ouais, effectivement, si on regarde les 15-20 dernières minutes, Haïti a beaucoup poussé, l'Écosse a fait le dos rond. Ils auraient peut-être mérité d'avoir un petit match nul, ce qui aurait permis à cette équipe d'Haïti de rester vivant face au Maroc. Et je pense que ça s'est pas passé inaperçu du côté de Mohamed Ouabi, qui a vu que c'était une équipe qui avait de l'abnégation, qui avait aussi une part de talent et qu'il fallait se méfier. Tout le monde, c'est vrai, aujourd'hui, dans les observatoires du foot ou même les supporters marocains, pense qu'il va être facile de mettre 3-4-5-0. Je suis pas persuadé de ça. Je pense que c'est une équipe qui joue pour l'honneur. C'est le dernier tour de force pour eux en Coupe du Monde. la dernière occasion de montrer une belle image, ne serait-ce que pour eux de marquer leur premier but dans ce tournoi, arracher leur premier point. C'est leur symbolique à eux. Et donc, je pense qu'ils vont essayer d'aller chercher ce résultat.
0: Et Marc, bien sûr, le Maroc va chercher, bien va chercher la première place. Et ça, c'est une motivation.
6: Oui, c'est une motivation. Quand on se rappelle du premier match du Maroc, où ils méritent pour moi de battre le Brésil, ils n'y arrivent pas. Ça fait match nul, parce qu'ils auraient mérité pour moi. Donc, ça change un petit peu la donne. Donc, oui, bien sûr, 2, 3, 4. En tout cas, le but, c'est de gagner, c'est d'être les meilleurs. Mais quand vous êtes Haïti et que vous croisez, vous avez l'Écosse, vous avez le Brésil, le Maroc, vous avez le meilleur pays africain actuellement, vous avez le Brésil qui fait rêver tout le monde, et après vous avez l'Écosse. Ah, sur un malentendu, mais le malentendu face à l'Écosse,
3: ouais,
6: t'es pas loin. Non, mais
3: t'es pas loin.
6: Ben,
3: c'est un groupe qui est dur.
6: Et donc là, tu dis, ben, meilleure équipe africaine du moment, ben, on va essayer de faire quelque chose, et on va espérer que. Mais pour le Maroc, encore une fois, si on met pas les bons ingrédients, là où, alors, j'ai vu la compo, Bouadi, qui a été un des meilleurs joueurs pour l'instant devant la défense, est ménagé, il me semble, hein. Il ne fait pas démarrer.
3: Bon. Alors, 18 Hakimi, ans, je peux comprendre, à la limite.
6: Ouais, mais il est quand même très important. Ce qu'il a fait depuis le début de la saison, voilà.
0: Antoine, justement, cette composition, c'est le troisième match, mais effectivement, tout à l'heure, on parlait d'autres équipes, comme le Canada, où on essaye de ménager son groupe. Ils l'ont fait aussi, les Marocains.
2: Oui, c'est un petit panachage, hein. Ils ont pas non plus tout bouleversé. Mohamed Ouarbi, le sélectionneur, a décidé peut-être aussi de concerner des joueurs qu'il fait qui apparaissent un petit peu moins. Je pense à Sofiane Amrabat, par exemple, qui a été un des hommes du parcours de 2022, qui est un peu cantonné au banc. En tout cas, depuis le début de cette Coupe du Monde, il est derrière Ayoub Bouadi, mais on peut pas le reprocher à Mohamed Ouarbi. C'est un excellent choix. Ayoub Bouadi, il crève l'écran. Sofiane Amrabat, là, il va jouer les utilités. Il va avoir cette première titularisation dans ce mondial. Il va avoir du temps de jeu pour montrer qu'il est encore là, que les anciens peuvent aussi aider un petit peu. Donc, il y a une gestion d'effectifs de la part de Mohamed Ouarbi, avec un petit changement en défense aussi, la présence de Redouane Khalkhal à la place de Issa Diop. C'est une volonté de faire souffler Diop. Il y a Nusser Mazraoui aussi sur le côté gauche, qui est remplacé par Anas Salaheddine. Et puis en attaque, là aussi, volonté de la part de Mohamed Ouarbi, vraisemblablement, de concerner tout le monde pour ce match d'Haïti. La titularisation d'Ayoub El Kaabi, moitié homme, moitié bicyclette à la canne, mais cantonné au banc de touche là aussi pendant le début de cette Coupe du Monde. Il faisait partie de ceux qui étaient en ballotage, hein, au moment de la rédaction de la liste. Donc voilà, il y a des choix qui sont faits par Mohamed Ouarbi de rester performant. Vous avez Hakimi, vous avez Neil El Aynaoui, vous avez Ismaël Saibari, qui est déjà à deux buts dans ce mondial. Ils sont là dans le 11 de départ, mais vous avez aussi des remplaçants, et ces remplacements-là, ils ont vraiment, à mon sens, une signification, et il y a un message de la part de Mohamed Ouarbi.
0: Vous vouliez ajouter quelque
3: chose ? Non, mais pour moi, le Maroc fait partie de ces pays où justement tu peux faire tourner à certains postes. Là, on fait reculer Saibari, qui est excellent depuis le début, qui a déjà marqué deux buts. Tu mets El Kaabi devant, donc tu laisses peut-être une chance à El Kaabi de montrer que peut-être il peut devenir titulaire dans cette équipe. T'enlèves Ouadi, évidemment, c'est peut-être le plus grand espoir du football marocain. Et tu le fais reposer, il n'a que 18 ans. Mais le Maroc aujourd'hui, et pour répondre à ta première question, dans le Maroc, je pense, ne tombera pas dans le panneau de sous-estimer Haïti. Je pense qu'aujourd'hui, ils ne sont pas du tout dans cet état d'esprit.
0: Je me demandais s'ils allaient être
3: méchants. Non, mais ils sont pas dans cette... voilà, le Maroc a des grandes ambitions. Et vu ce qu'il démontre aujourd'hui à chaque match, c'est une équipe, pour moi, qui rassemble beaucoup aux équipes européennes. Le Maroc a raison et s'avancera, à mon avis.
0: Saïd, juste un petit commentaire encore, parce qu'il faut qu'on aille vers l'équipe du Brésil. Cette équipe du Maroc, elle est en confiance. Elle a confiance dans ce qu'elle produit, elle a confiance dans son 11, elle a confiance dans ses hommes, dans son groupe, dans l'ensemble.
5: Bien sûr,
0: c'est ce qui transparaît.
5: C'est une équipe très confiante.
0: Aguerri, hein, déjà, on se souvient la dernière fois à la Coupe du Monde et tout. Donc il y a une dynamique, on va dire.
5: Il y a une dynamique depuis la Coupe du Monde de 2022, qui s'est ensuite poursuivie dans les différentes CAN, même si 2024 était un petit peu un accident de parcours. Ce que je trouve intéressant là, sur les changements, c'est qu'il a mis des joueurs titulaires qui n'étaient pas les entrants sur les matchs précédents. Il a fait des choix forts quand même, parce que El Kaabi, c'est pas l'attaquant qui rentrait contre le Brésil ou contre l'Écosse, c'était Sofiane Rahimi qui ne s'est pas trop montré. Donc c'est aussi un message pour voir dans quel système on peut éventuellement jouer. Pareil pour Redouane Halhal en défense centrale ou Anas Salahdine, ne serait-ce que même Sofiane Amrabat, puisque c'était Samir El Mourabed qui rentrait. Donc il y a des messages dans les changements. Et je vais terminer sur ça. Il y a un vrai débat au Maroc sur le fait de terminer premier ou deuxième. Alors Mohamed Wahbi a tranché, il a envie de
0: Même en France, hein.
5: Il a envie de terminer premier parce que ça lui permettrait de rester souvent au même endroit dans le New Jersey.
0: C'est un peu des débats journalistes.
5: Avec des déplacements très peu limités. Oui, c'est vrai. Mais en tout cas, Mohamed Wahbi a choisi de finir premier, donc il va falloir marquer beaucoup de buts.
3: Les sélectionneurs veulent toujours être finir premier. Ils veulent gagner. Évidemment. Ils ont raison d'ailleurs.
5: Pour lui, la raison de finir premier, c'est limiter les déplacements, parce que si on finit premier, le Maroc reste dans le New Jersey et limite les déplacements.
3: Ça veut dire que le Maroc se ferait accrocher par Haïti, ferait exprès pour finir deuxième, c'est impensable.
5: Si Maroc finit deuxième, ça fait déjà un déplacement au Mexique, mais t'es dans une partie de tableau où tu évites notamment l'équipe de France. Donc il y a aussi peut-être ce calcul-là à
3: mais
5: avoir.
3: Vaut mieux finir premier.
0: Bon, alors Marc, c'est un débat de journaliste.
6: Alors, aux millions de personnes, je vous embrasse tous. Vous démarrez le match et vous savez, j'ai pas envie de gagner aujourd'hui. Voilà, je suis joueur marocain. Je ne veux pas gagner.
3: C'est impossible.
6: Mais bien sûr que c'est impossible.
0: Bien sûr.
6: Voilà.
0: Antoine, on vous retrouve d'ici peu hein, sur l'antenne, une grosse dizaine de minutes. Vous allez commenter ce match ce soir avec Eric Mamrut et Patrick Julliard en studio à Paris. C'est bien ça?
2: Et voilà, coup d'envoi 22h, temps universel pour cette rencontre, avec la nécessité pour le Maroc de se donner de la confiance. Ils n'ont pas marqué beaucoup hein, jusqu'ici les Marocains, un but contre le Brésil, un but contre l'Écosse. Là, s'ils en mettent 3-4, ils seront lancés sur les 16e de finale et peut-être encore un peu plus loin.
0: Mais on a déjà très envie de suivre ces deux matchs en même temps. C'est dommage, des fois on se dit c'est un peu du gâchis hein, d'en suivre en même temps, mais bon. Merci beaucoup Antoine.
3: Et Annie, juste le Maroc, ils marquent pas beaucoup, mais ils prennent pas de but. Hein. Faut quand même le dire. Une défense.
0: Eh bien, on verra ça. Et les Haïtiens sont prévenus. Merci beaucoup, Antoine. À tout à l'heure, Annie. L'autre gros match, donc, eh bien, c'est entre l'Écosse et le Brésil.

0: Du bruit et la foule sur Ocean Drive à Miami, la ville la plus sud-américaine, sans doute des États-Unis ou une des plus, qui aime le football, avec une journée pleine de musique le long de la mer qui borde l'avenue au bâtiment Art Déco, une ambiance de carnaval au son de la cornemuse. Et oui, y a que là, c'est la magie de la Coupe du Monde pour avoir ce genre de choses. Alors, qu'est-ce que ça peut donner autour du stade où se déroule le match à Miami? Eh bien, c'est la question qu'on va poser à Elcio Ramalho. Bonsoir Elcio.
1: Bonsoir Annie et bonsoir à tous.
0: Notre envoyé spécial. Bonsoir. Vous jouez de la cornemuse vous aussi, Elcio?
1: Non, mais j'ai beaucoup entendu. Hein.
0: Ouais.
1: En fait, j'ai beaucoup entendu les deux. Hein. Il y avait une très belle ambiance ici entre les Brésiliens et l'Écossais. Hein. C'était vraiment super sympa de les voir, tous les supporters ensemble. Ils ont joué, ils s'embrassaient, c'était super.
0: Mm-hmm. Ils n'écoutent pas la même musique, mais ils boivent de la bière tous, donc ça doit fonctionner.
1: Carrément, oui.
0: N'est-ce pas? Alors, Elcio, ambiance sympa entre ces deux équipes, mais bien sûr, le Brésil va se retrouver face à l'Écosse. Alors, on se souvient d'un match d'ouverture de Coupe du Monde, 1998, et c'était aussi un match entre ces deux nations. Là, la question quand même qui agite tout le monde avant tout, avant le Brésil, avant Ancelotti, avant tout le monde. Elcio, et vous avez peut-être la réponse, mais vous allez attendre quelques secondes. Est-ce que Neymar joue ou pas? Eh bien, on va écouter d'abord Carlo Ancelotti tresser les éloges de son joueur.
2: Le comportement de Neymar ces derniers jours était très bon, parce que bien sûr, il connaît très bien tous les autres joueurs, et puis il a bien travaillé, avec sérieux. Il a essayé de récupérer le plus tôt possible. Je suis très satisfait à son sujet. Et s'il joue, il apportera bien sûr son expérience, il apportera sa connaissance du jeu et il s'occupera des plus jeunes. Il nous fait beaucoup de bien.
0: Muito bem, il se met au portugais, ce cher Mister, hein, n'est-ce pas, Elcio? Mais on avait traduit le portugnol, hein, qu'il pratique très bien.
1: C'est vrai, oui.
0: Ce mélange
1: il fait un grand effort, hein, effectivement.
0: Portugais et espagnol. Alors, Neymar, va-t-il jouer ou pas ce soir?
1: Écoutez, c'est une bonne question. En tout cas, il ne va pas commencer sur le terrain.
0: Pas titulaire.
1: Parce qu'en fait, Carlo Ancelotti n'est pas titulaire. Parce qu'en fait, Ancelotti a décidé d'aligner. Il a décidé d'aligner notre joueur, Ryan, qui a déjà remplacé Rafinha à la fin de la première mi-temps quand il s'est blessé contre l'Haïti. Donc c'est Ryan, le joueur que Ancelotti a décidé de titulariser. Mais par contre, il y a une forte attente ici qu'il décide de mettre Neymar peut-être à la deuxième mi-temps. Donc c'est une grande attente ici au stade. Non seulement des supporters aussi, hein, qui viennent aussi de voir Neymar, mais aussi de tous les journalistes, et même de l'équipe de Brésil en fait, hein, parce qu'ils veulent tous voir Neymar en fait débuter cette Coupe du Monde.
0: Bah oui. Elcio, on parlait de Cristiano Ronaldo aujourd'hui suite au match d'hier, suite à la prestation du Portugal. Est-ce que Neymar fait lui aussi tout toujours parler et principalement dans les conférences de presse?
1: Ah ben tout le temps en fait, c'est une question qui revient assez régulièrement, c'est comme hier, hein. Donc cette question a été posée, et là Ancelotti a révélé que Neymar, il est disponible, hein, c'est le mot qui a été employé, il est disponible à jouer 90 minutes si nécessaire. Ça veut dire qu'il a comblé des loges, le fait que Neymar a bien récupéré, il s'est remis de sa blessure au mollet, qu'il a fait un grand effort pour être dans le groupe, mais il manque cruellement en fait du temps du jeu en fait.
0: Bah oui.
1: Ça fait très longtemps qu'il ne joue pas. Mm-hmm. Donc du coup voilà, il faut absolument, peut-être ça dépend aussi du déroulé du match, qui on a tous l'espoir de le voir, peut-être les voir dans la deuxième mi-temps, en fin de match, juste qu'il puisse avoir un peu, voilà, récupérer ses sensations. En fait.
0: Marc, c'est un peu un problème pour un sélectionneur et pour une équipe comme ça d'avoir un joueur aussi charismatique, mais qui n'est pas en capacité véritablement de jouer ou...
3: Bah, le plus dur pour moi, c'est s'il ne le prend pas dans la sélection. Donc il a pris, il a fait un choix très difficile, puisqu'on a vu les
4: Ce qu'il a eu le choix.
0: Eh ben, la question peut se poser.
3: Alors le problème il est là. Si on rentre dans ce débat-là, voilà, est-ce que ça peut être son sponsor, est-ce que ça peut être, parce que je pense que le peuple brésilien l'attend. On le sait qu'il est retour au Brésil, ça n'avait pas forcément une grande réussite, mais ils l'ont vu évoluer. Aujourd'hui, dire qu'il peut jouer 90 minutes, je pense qu'il n'est pas du tout capable. Mmh. Il faut le sortir de sa boîte et le montrer, parce que ça reste une big star que tout le monde attend. Pour moi.
0: Mais alors au-delà de la star.
3: Ah mais moi je suis Ancelotti est au courant de tout. Malheureusement le championnat brésilien je peux pas tout suivre. Quand Neymar était en Europe on arrive à voir le talent il a. Maintenant est-ce que physiquement il est capable de. Quand on voit attention la blessure de Rafinha ça change tout, ça change la donne. Attention, Matheus Cunha on le critiquait, il joue le deuxième match parce que on le fait jouer.
0: Il fait un doublé.
3: Là il est titulaire. Vinicius est capable de marquer. Sacrés joueurs aussi.
0: La question qu'on peut peut-être se poser, est-ce que le Brésil a besoin de Neymar?
4: Peut-être que Neymar à 50% c'est suffisant. Hein. Sur 10 minutes, ça peut faire la différence. C'est un joueur qui fonctionne avec les fulgurances. Après, il faut connaître l'état exact de santé de Neymar. Mmh. C'est vrai que quand il a été sélectionné, Santos avait un peu minimisé sa blessure pour
5: C'est le mollet, voilà. Donc c'est.
4: Ils avaient le mollet, mais ils avaient dit que c'était pas trop grave. Et finalement, une fois qu'il a été sélectionné, ils ont quand même avoué à demi-mot que c'était plus grave que ça. Donc il faut voir Neymar dans quel état il est pour voir s'il sera capable d'apporter un plus à cette équipe.
0: Elsu, il va falloir qu'on vous libère rapidement. Juste une question. Les Brésiliens, eux, il n'y a pas de doute, ils veulent terminer premier de ce groupe, bien sûr.
1: Ça, c'est l'objectif de tous les groupes, en fait, de finir en première position.
0: Ils le sont déjà premiers, eux.
1: Pour affronter. Oui, exactement. Donc, mais ça dépend aussi du résultat du Maroc et Haïti. Mais de toute façon, ils vont affronter aussi une équipe écossaise qui a envie, qui a l'ambition aussi de se qualifier. Donc, ils attendent un match vraiment très, très, très difficile. Hein, même l'entraîneur et même les joueurs, ils considèrent que ça sera un match très, très, très difficile. Hein, donc, on verra s'il y a justement la possibilité de mettre Neymar, juste pour revenir à Neymar, qui apporte aussi beaucoup d'expérience à ce groupe. C'est ça qui je pense que les joueurs attendent aussi, hein, de son expérience sur le terrain. Donc on va voir.
0: On verra. Merci beaucoup Elcio d'avoir été en direct avec nous du stade de Miami. On vous libère, on vous laisse rejoindre la tribune et nous on continue de viser sur le Brésil. Muito obrigada.
1: Muito obrigado. Allez, bonne soirée.
0: À bientôt, Elcio. Oui, je voulais qu'on continue quand même sur le Brésil. Le Brésil, est-ce qu'il a encore besoin de vous convaincre, Ludovic?
5: Ah bah oui, très clairement.
3: Le Brésil ou Neymar? Le Brésil.
0: Non, le Brésil.
5: Non, parce le que Brésil.
3: Neymar, non, mais attendez, ça change tout.
0: Vous aurez le droit de répondre tous à la question.
4: Oui, aux deux.
5: Moi, je dirais sur les deux. Parce que aujourd'hui, Neymar, Dieu sait si j'aime ce joueur, mais il est en carton. Donc le problème, c'est que à force de se blesser, à force de revenir, enfin c'est fou les efforts qu'il doit faire.
0: Vous avez
5: pour
0: vu
5: hein,
0: dans cette Coupe du Monde, il y a des joueurs on pensait qu'ils étaient un peu cramés ou dépassés par les choses, et puis finalement, bien quand ils reviennent sous le maillot d'une nation, finalement il y en a qui redeviennent un peu ce qu'ils étaient.
5: Mais il y a tellement d'espoir derrière Neymar que.
0: Oui, non, mais moi je parlais du Brésil d'une façon générale. Question, l'équipe que vous avez vu jouer les deux premiers matchs.
5: Moi, ils m'ont pas convaincu.
0: Le nul face au Maroc et ensuite la victoire face à Haïti.
5: Les deux, j'ai pas été convaincu. Quand on voit Cunha ou Igor Thiago devant, bah oui, je pense qu'un Neymar à 30%, il est meilleur. Donc ça, c'est inquiétant. Après, il y a quand même des hommes très forts dans cette équipe. Je suis pas
0: Bruno Guimarães.
5: Ouais, mais je suis pas convaincu non plus par ce milieu de terrain. Je pense que Casemiro, il est plus lent que jamais. Paqueta, Guimarães. Enfin, je trouve que ça on parle un peu au passé. C'est un football qui, pour moi, est pas tourné vers l'avenir. Alors peut-être que Neymar va faire des miracles en 16e ou
0: 8e. Ils sont surtout plus tournés vers le Brésil.
5: Mais je les vois pas. Franchement, j'imagine pas cette équipe aller très loin. Et je trouve que cette insistance à croire en retour
0: l'homme providentiel.
5: De Neymar, l'homme providentiel.
0: Oui,
5: je trouve qu'à un moment donné, c'est.
0: Oui, mais je voulais plus parler
5: c'est un vrai manque.
0: Le Brésil, Marc et Saïd.
3: Non, mais je vous avais dit lors du premier match que j'avais plus de sécurité pour un club un pays comme le Maroc, qui pour moi est beaucoup plus préparé et mieux et meilleur actuellement que le Brésil. Ah oui. Je n'ai aucune certitude aujourd'hui.
0: Un football aujourd'hui. Plus d'aujourd'hui, mais non, mais on va dire. Mais le Brésil a perdu son style brésilien depuis si longtemps.
3: Le Maroc, on parle de la Coupe du Monde 2022, c'est une des meilleures équipes, c'est la meilleure équipe africaine avec le Sénégal actuellement. D'accord?
5: Là, c'est le Maroc maintenant, parce que le Sénégal.
3: Non, les deux équipes, pour moi, c'est au-dessus. J'ai vu le match, s'il n'y a pas cet éclair de génie de Vinicius, je pense que le Brésil n'arrive pas à marquer, ne peut pas marquer.
0: Une petite phrase de votre part au sujet de cette équipe brésilienne finalement, parce qu'on l'a vu contre le Maroc, on l'a presque vu quand même meilleur que ce qu'on imaginait.
4: Moi, j'étais quand même déçu de cette équipe du Brésil. Je pensais pas que le Maroc était capable de détruire le Brésil sur 25 minutes.
3: C'est clair.
4: Comme ça, honnêtement, je pensais que le Maroc allait faire une belle prestation. J'ai été agréablement surpris de voir que le Maroc a littéralement marché sur le Brésil. On parle quand même du Brésil avec des grands noms qui sont toujours dans cet effectif-là.
0: Des petits noms maintenant.
4: Moi, c'est pas si petit que ça. Et d'ailleurs, je vais faire une petite transition
5: À part Vinicius, Aligny a raison.
4: Non, mais quand on regarde quand même la composition, il y a quand même certains joueurs de qualité qui sont sur le banc.
0: Qualité, mais il n'y a pas de grands joueurs.
4: Que Ancelotti ne met pas spécialement en avant. C'est vrai, un joueur comme Hendrick n'a toujours pas été essayé. Je pense que c'est un jeune
5: c'est
4: qui a quand même.
0: Si, il a joué.
4: Il n'a pas encore démarré.
0: Il a joué contre Haïti.
4: Il n'a pas encore démarré. Je veux dire, là aujourd'hui, il aurait peut-être mérité sur le troisième match.
5: Oui.
4: Il n'a pas encore fait démarrer. Gabriel Martinelli non plus.
0: De toute façon, il ne le faisait pas jouer au Real, donc ça ne change pas.
4: Oui, ça ne change pas. Malheureusement pour lui, il retrouve un coach qui ne croit pas trop en ce joueur-là. Mais il y a quand même de la qualité dans cette équipe du Brésil. Certes, Annie, je vais être totalement d'accord avec vous, c'est pas le grand Brésil, on est très loin,
0: mais
4: ils peuvent quand même produire beaucoup mieux que ce qu'ils ont montré. Là, je trouve quand même que le Brésil est quand même relativement timide.
0: Je crois que
4: et ils ont quand même des cartouches pour faire un petit peu mieux. Là, aujourd'hui, face à l'Écosse, ça va être un bon test parce
0: que
4: l'Écosse est une équipe qui court beaucoup, qui est très solidaire, qui joue beaucoup bloc compact au milieu de terrain, donc ça va être un bon test.
5: Je suis d'accord avec toi, mais si tu bats pas l'Écosse, là, c'est quand même méga inquiétant. Pardon, moi, j'ai trouvé que c'était l'Écosse très moyen.
0: On verra ça. On verra ça et on se le demandera. On vous laisse, chers amis auditeurs du continent africain. Vous allez pouvoir profiter d'Antoine Grenier et des commentaires du match Maroc-Haïti. Nous, on se retrouve dans quelques secondes.

0: trois heures plus tard, puisque tout se précipite, le groupe A joue à, on a eu le B, on a eu le C, puis hop, on revient au A. Deux rencontres pour deux équipes, et oui, parce que ce sont des équipes, notamment eh bien le Mexique qui joue à son fuseau horaire. République tchèque, Mexique, bon déjà 6 points pour cette équipe mexicaine, donc ça devrait passer. Et puis il y a les Bafana qui, eux, tenteront de se qualifier contre la Corée du Sud comme meilleur troisième. Un point pour l'instant pour l'Afrique du Sud. Écoutons leur sélectionneur Hugo Broos.
1: La Corée du Sud est une bonne équipe sur le plan physique. Ils courent pendant 90 minutes. Chacun connaît son rôle et ils sont très disciplinés. Pour nous, toute la question sera de savoir comment neutraliser leurs points forts et utiliser leurs faiblesses. Nous avons analysé cette équipe et nous verrons si nous parvenons à accomplir ce que nous avons à faire pendant le match. En tout cas, nous pouvons écrire l'histoire. Il y a une grande motivation au sein du groupe. Je sens les garçons prêts à se battre jusqu'à la dernière seconde du match pour remporter cette victoire. Mais il y a aussi un adversaire et nous verrons qui sera le meilleur des deux.
0: Marc, c'est amusant, c'est quand il dit les Coréens courent beaucoup, parce qu'on se dit bah oui, dans un match, si
2: ça,
0: on court
2: pas. Sûr, ouais.
0: En même temps, c'est un peu des fois la sensation qu'on a quand on les voit jouer, toujours cette mobilité permanente et cette rapidité. Je sais pas si ça fait une équipe qui gagne, mais en tout cas, elle a remporté son premier match, elle est deuxième là du groupe.
3: Oui, mais enfin moi pour ce qui est de la Corée, pour moi ils sont au-dessus quoi. Les Bafana ont du souci à faire.
0: Parce que les Bafana, le premier match était tellement raté. Terrible. Alors
3: oui,
0: le deuxième ils l'ont
3: avec les cartons.
0: Mieux, mais
3: oui,
0: en plus. Mais beaucoup de cartons rouges.
3: Mais pour moi, penser alors oui c'est possible, hein, mais ça va être très très difficile. La Corée du Sud, Kang In-Lee. Enfin on va pas remettre tous les joueurs, mais franchement,
2: Kim derrière.
3: Ils ont une équipe aujourd'hui, Wang aussi.
2: C'est un autre niveau. Ouais.
3: C'est vraiment un autre niveau. Donc je leur souhaite beaucoup de choses, mais leur match d'entrée, leur premier match, a pour moi, ils se sont
0: donné le ton.
3: Ah, c'est fini. Ouais. C'est-à-dire que là, tu perds quoi? Deux joueurs? T'as perdu deux joueurs?
0: Oui.
3: Ta compétition, elle s'est arrêtée là, je pense.
0: Saïd?
4: Oui, malheureusement, je pense que pour l'Afrique du Sud,
0: on les avait vus meilleurs, hein.
4: On les avait vus bien meilleurs, surtout qu'en plus, ils ont un football de sélection qui est quand même globalement bien développé grâce à leur football
0: bien
4: local,
0: sûr, bien
4: puisque
0: sûr.
4: La majorité
0: on a
4: des joueurs
0: reconnu,
4: jouent à Mamelodi Sundowns
0: ou Orlando Pirates.
4: Voilà, ouais. Donc en vérité, normalement, c'est des joueurs qui se connaissent très bien, qui ont l'habitude de jouer ensemble. J'en attendais quand même beaucoup plus de cette équipe d'Afrique du Sud, et d'autant plus que là, la partie de tableau n'est pas à leur avantage, puisque un match nul pour la Corée du Sud est amplement suffisant. Je vois pas pourquoi aujourd'hui la Corée du Sud prendra énormément de risques sur ce match-là. Je pense qu'ils vont tenter de les canaliser, et eux, comme ils sont absolument obligés de gagner pour continuer d'exister dans cette Coupe du Monde, ben ils vont libérer beaucoup d'espace, ils vont ouvrir beaucoup, donc ça peut être aussi un piège et finir sur une mauvaise note, ce que je ne leur souhaite pas évidemment.
0: Oui, c'est compliqué pour les Bafana depuis le début, et ça risque de l'être sur le reste de leur compétition. Allez, on va terminer avec les Bleus.

0: Alors, pendant que les supporters des Bleus s'entraînent et s'égosillent du côté de Times Square, hein, parce que c'est une des scènes qu'on a vu tourner sur les réseaux sociaux, eh bien, les Bleus, eux, apprennent à vivre ces prochaines heures sans leur sélectionneur, le charismatique Didier Deschamps. Didier Deschamps a dû rentrer en Europe pour les obsèques de sa mère qui est décédée il y a, je crois que c'était dimanche, enfin, non, en ce milieu
1: heures.
0: De semaine,
1: ouais, ouais.
0: Oui, il y a 48 heures. Et les Bleus se retrouvent donc sans leur sélectionneur. Il ne sera pas là sur le banc, a-t-on annoncé, pour le match contre la Norvège. Est-ce que, alors évidemment, Didier Deschamps, depuis 15 ans qu'il s'occupe de cette équipe de France, il a le même adjoint qui est Guy Stéphan, qui connaît extrêmement bien tout le monde. Est-ce que il peut y avoir un moment où ces joueurs se sentent un peu tout seuls, Ludovic, ou non?
1: Non, bah, tu as parlé de Guy Stéphan, il y a aussi Franck Raviot. Bon, le staff est à peu près le même depuis très longtemps.
2: L'entraîneur des gardiens.
1: Ils se sont parlé.
0: Oui, il y a tout un staff.
1: Avant de partir, Didier Deschamps leur a parlé. Et je crois savoir que il y a eu énormément d'émotions chez les joueurs, qu'ils ont été extrêmement touchés par sa tristesse et par le désarroi de Didier Deschamps. Donc, je pense qu'ils vont vouloir leur rendre. On sait que ça va tourner, que la moitié de l'équipe va sans doute tourner. Il va y avoir des joueurs qui vont vouloir prouver, qui vont jouer peut-être leur seul match de Coupe du Monde. Et Guy Stéphan connaît parfaitement, et il a un lien peut-être même encore plus fort avec les joueurs que Didier Deschamps. C'est normal, il est adjoint. Donc, moi, je pense que ça pose zéro problème. Et les joueurs, ils sont en mission. On parlait du Maroc, c'est la même chose. Les joueurs, ils sont en mission. Ils jouent là. En plus, tu joues la Norvège, qui est quand même une sacrée équipe.
0: Bah oui.
1: Donc, il n'est pas question de passer à côté, de dire, il n'y a plus Deschamps, alors on est perdu, on va pas ça. Non, mais je pense que là, pour le coup.
0: Marc, mais peut-être un peu troublé, en tout cas, dans le groupe. Je dis pas que ça se verra sur le terrain, je pense pas, mais en tout cas, ils auront une pensée.
2: Oui, bien sûr qu'ils auront une pensée pour leur coach. Après, connaissant un petit peu Didier Deschamps, la plupart du temps, tout est déjà prévu.
0: Mais peut-être un peu troublé, en tout cas, dans le groupe. Je dis pas que ça se verra sur le terrain, je pense pas, mais en tout cas, ils auront une pensée.
2: Oui, bien sûr qu'ils auront une pensée pour leur coach. Après,

0: dans ce qui se fait de pire. Alors, évidemment, la RDC n'est pas le seul pays concerné. Vous savez que j'étais le mois dernier en Zambie.
1: En Zambie, oui.
0: J'ai également été arrêté avec ma collègue chinoise alors que j'enquêtais sur des pollutions massives dans des mines de cuivre, arrêté par des Chinois avec la complicité des autorités locales. Il faut dire que ces pays, RDC, Zambie, sont des pays extrêmement pauvres qui dépendent de l'exploitation minière. Je rappelle que la Zambie a déclaré faillite en 2020 suite à l'épidémie de Covid. Donc, évidemment, ils ont besoin de l'argent des mines. Donc, ces grands exploitants, ces géants miniers profitent de ce monopole, de cette situation, pour appliquer une politique qui les arrange avec la complicité de l'État.
1: Voilà, et au final, qui paie la note, ce sont toujours les populations locales. Merci beaucoup, Igor Strauss.
0: Avec
1: merci,
0: plaisir.
1: Chez Madette, d'être venu dans ces pas du vent.
2: Merci à vous.
1: Les auditeurs peuvent vous lire sur l'iceberg.fr. Et je rappelle, vite fait, deux magazines à gagner. Merci aussi aux journalistes de RFI qui sont venus partager leurs informations. Et merci à Caroline Fillette pour la préparation, à François Porcheron pour la réalisation de cette émission et à vous, chers auditeurs, pour votre fidélité. Prenez bien soin de vous, des vôtres et du monde. Nous nous retrouvons demain, même planète, même heure. Et dans une minute, c'est le journal sur RFI.

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1: Il est 2h à Paris, minuit, temps universel 20h à Caracas, lors d'un nouveau journal sur RFI. Et à la une de ce journal, la Terre, qui a tremblé à plusieurs reprises ces dernières heures, plusieurs secousses dépassant les magnitudes 7 recensées au Venezuela. Des immeubles se sont écroulés. Un autre tremblement de terre a été mesuré au large des côtes japonaises. Dans le reste de l'actualité, la chaleur qui continue de faire souffrir l'Europe. Et cette question dans cette édition, comment évaluer l'impact financier du risque climatique? Et puis, un mot de football, Coupe du Monde. Le Maroc termine à l'instant son match face à Haïti. La Terre a donc tremblé à plusieurs reprises il y a quelques heures. Plusieurs secousses dépassant les magnitudes 7 se sont fait ressentir au Venezuela à 22h TU, 20h heure de Caracas. L'épicentre était d'ailleurs proche de la capitale où des photographes de l'AFP ont constaté l'installation en urgence des secours autour d'immeubles effondrés. Des personnes sont sorties des décombres attachées sur des brancards. D'autres ont été conduites vers des ambulances. Le ministre de l'Intérieur vénézuélien a déclaré que plusieurs immeubles s'étaient effondrés dans la capitale et que l'alimentation en gaz avait été coupée. Une alerte tsunami a été lancée dans la région, des tremblements qui ont été ressentis jusqu'à Bogota, qui se trouve à plus de 1000 km de Caracas. Un autre séisme de magnitude 6.9 a été enregistré, lui, au large du nord du Japon, où il n'existe là pas de risque de tsunami. Dans le reste de l'actualité, c'est la France et toute l'Europe qui continue de suffoquer. La France a connu sa journée la plus chaude jamais enregistrée hier et passant le record de mardi avec une moyenne de 30 degrés dans le pays. Il fait encore 32 degrés en ce moment même à Paris. Ce jeudi, ce seront plus de 50 millions de Français qui seront concernés par une vigilance rouge. Et posons-nous alors cette question, comment évaluer l'impact financier du risque climatique? Jusqu'à présent, les agences de notation traditionnelles ne se sont jamais penchées sur le sujet, mais des chercheurs en finance appliquée liés à l'EDEC Business School ont quantifié pour la première fois l'impact de cette hausse des températures sur le PIB de 190 pays.